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1: 2h15, attention, des obstacles gênent la circulation en Seine-et-Marne dans les deux sens de circulation sur l'autoroute A6. C'est dans une zone de travaux, dans un basculement de circulation à proximité de la sortie 15 pour Fontainebleau vers le kilomètre 68. Quand on vous signale ce genre d'incident, donc là en l'occurrence ce sont des cônes de chantier qui sont dans cette zone de travaux. Donc attention, c'est pas anodin, il y a malheureusement un risque de les percuter et de se retrouver dans une grosse galère. Donc il faut bien ralentir et activer les feux de détresse. Les services de sécurité sont sur place pour dégager la chaussée. Partout ailleurs, ça se passe bien. Vous circulez dans de bonnes conditions sur l'autoroute A40 entre Mâcon et à Chamonix, par exemple. Et peut-être que vous ne le savez pas, mais si vous avez faim en ce moment, eh bien 24 heures sur 24, donc à n'importe quelle heure de la nuit, vous pouvez vous restaurer. On a l'impression que la nuit, sur les aires de service, tout est fermé. Mais il y a un petit guichet qui reste ouvert tout le temps. Vous sonnez à la grille et on vous donne à manger. Il y a des zones de travaux justement qui occasionnent des fermetures nocturnes. C'est souvent le cas durant le printemps. Je vais faire un petit zoom sur la région Auvergne-Rhône-Alpes. Et puisque c'est fermé dans le Puy-de-Dôme dans les deux sens cette nuit de l'autoroute A75 du côté de Clermont-Ferrand entre la sortie 5 Saint-Amand-Talande et la 6 et la sortie 6 vers Menton. Je rappelle également que dans le Cher sur l'A71 quand on est en direction de Clermont-Ferrand, la sortie 8 Saint-Amand-Montrond est fermée. Il y a un basculement de circulation de ce côté-là après la sortie 8. Restez prudents, des zones de travaux toujours abordées avec beaucoup de prudence.
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1: Et avant d'écouter Madness ou encore Alex Warren, on s'intéresse à vos pneus. Il existe un détail important, trop souvent négligé, l'indice de charge pneumatique. On en parle avec Ilyes Jemlaoui.
2: Avant de prendre la route, pensez à jeter un rapide coup d'œil à vos pneus. D'ailleurs, vous avez sans doute remarqué un numéro inscrit sur leur flanc. C'est ce qu'on appelle l'indice de charge pneumatique. Ce chiffre indique le poids maximal que chaque pneu peut supporter. Par exemple, un indice numéroté 91 correspond à environ 615 kg par pneu. Attention, si cet indice est trop faible, le pneu risque de s'échauffer, de s'user, voire même d'éclater, surtout si votre voiture est déjà bien chargée. Sans oublier qu'un pneu correctement gonflé supporte mieux la charge et offre une meilleure tenue de route. Pour connaître l'indice recommandé, vous pouvez consulter simplement le manuel du véhicule ou bien l'étiquette collée la plupart du temps sur la tranche de la portière. Alors avant de partir, vérifiez l'indice et la pression de vos pneus et prenez la route en toute sécurité.

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1: 2h30, attention, obstacle signalé toujours en Seine-et-Marne sur l'autoroute A6 vers le kilomètre 68. Attention dans les deux sens de circulation, puisque ce sont des cônes de chantier qui se sont renversés dans une zone de travaux, dans un basculement de circulation à proximité de la sortie 15 pour Fontainebleau. Alors quand on vous signale ce genre d'incident, si c'est pas anodin, hein, des obstacles, il y a malheureusement un risque de les percuter et de se retrouver dans une grosse galère. Donc il faut bien ralentir et activer les feux de détresse. Les services de sécurité sont sur place pour dégager la chaussée. Partout ailleurs, ça se passe bien sur l'autoroute A40 entre Mâcon et Chamonix, sur la région Rhône-Alpes, sur la 43, tout va bien, entre Lyon et Chambéry par exemple, ou encore dans le centre du pays sur l'autoroute A71. Et tiens, sur les réseaux sociaux, on répond à tous vos messages. Je salue Vincent qui fait sa pause sur la 6 justement et qui me dit qu'il en a marre de voir des voitures squatter la voie de gauche. Il a bien raison, hein, c'est dangereux et c'est interdit, il faut se rabattre. Il m'a demandé aussi si c'était possible de passer Indochine. Et ben on y va pour Indochine. Et puis Craig David aussi dans la playlist Autoroute Info. Mais avant ça, on prend la direction du Jura et de ses montagnes. L'un de ses départements, le Haut-Doubs, mérite le détour. Jérémy Sclavin nous en dit plus sur ce territoire.
2: Le Haut-Doubs est un territoire situé juste à côté de la frontière suisse. L'hiver, il est possible de faire du ski, des randonnées en raquettes ou encore des balades en chien de traîneau. Mais quand la neige se retire et que les beaux jours sont de retour, d'autres activités sont proposées aux visiteurs. Sophie Paillard de l'Office de tourisme du pays du Haut-Doubs.
3: Dès les vacances de Pâques, tout près de Pontarlier, on a le château de Joux, vraiment le monument emblématique du secteur.
2: Autre site qui mérite le détour, non loin de la ville de Pontarlier, le lac de Saint-Point.
3: Un des plus grands lacs naturels des montagnes du Jura. On a la chance d'avoir un sentier pédestre qui fait tout le tour du lac, une vingtaine de kilomètres. Et c'est un lac d'altitude, donc à 900 mètres d'altitude, où on peut se baigner pendant la période estivale. Il y a de nombreuses activités nautiques, comme le canoë-kayak, la voile, le paddle. On a également la chance d'avoir un bateau de croisière qui propose des balades pour mieux connaître l'environnement du lac.
2: On prend à présent un peu de hauteur et on se rend au-dessus de Métabier, au Mont d'Or, avec Sophie Paillard.
3: Si vous êtes un petit peu matinal, l'idéal c'est d'aller voir le lever du soleil sur le Mont d'Or. Et avec un peu de chance, on peut apercevoir toute la chaîne des Alpes et peut-être même des chamois. Il y a également les tourbières de Fragne qui sont pas très loin. C'est un milieu qui date de l'époque glaciaire avec des pins, une faune, une flore qui n'existe pas ailleurs et qui crée un milieu naturel très particulier.
4: Qu'est-ce qu'on peut découvrir pour ceux qui sont pas du tout du coin, qui connaissent pas la région au niveau de la gastronomie?
3: Le comté, bien sûr. Donc, vous pourrez apprécier des soirées dans des endroits un petit peu insolites où vous pourrez manger une fondue éclairée à la lampe à pétrole. Donc, c'est une ambiance assez particulière. Autrement, je vous invite même à prendre un réchaud, un sachet de fromage râpé et d'aller faire une fondue en pleine nature.
2: Le Haut-Doubs est accessible depuis l'autoroute A36. Plus d'informations sur destination-haut-doubs.com.

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1: 2h45, tout se passe bien, vous circulez dans de bonnes conditions où que vous soyez, par exemple sur l'autoroute A6, l'axe Paris-Lyon, tout va bien, dans le centre également du pays, sur l'autoroute A71, côté météo, un temps calme et sec pour vous accompagner. Et pour moi, il y a deux applications à télécharger avant de voyager sur autoroute, deux applis gratuites, très utiles, très efficaces. SOS Autoroute pour être géolocalisé par les services de sécurité en cas de problème et l'appli Autoroute Info pour voir comment ça roule en quelques secondes. Il y a beaucoup de travaux, comme d'habitude, durant le printemps, c'est-à-dire qu'il faut quitter l'autoroute, il faut suivre les déviations pour revenir après sur cette autoroute. Par exemple, je vais faire un zoom sur la Haute-Savoie, entre Annecy et Genève, par exemple, la 41 qui est fermée durant toute la nuit, réouverture à 6h du matin, c'est fermé en direction de Genève, entre la barrière de pêche de Saint-Martin-Bellevue et la bifurcation avec l'autoroute A40. Puisque j'évoque cette autoroute A40, je vous rappelle que tout au bout, il y a le tunnel du Mont-Blanc, et bien c'est fermé, tunnel du Mont-Blanc fermé jusqu'à 6h du matin, ce sera comme ça aussi durant la nuit prochaine, fermeture entre 22h et 6h du matin du tunnel du Mont-Blanc pour accéder à l'Italie.
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1: Et avant d'écouter Joe, vous savez, c'est l'acteur star de la série Stranger Things, que j'ai toujours pas vu d'ailleurs. On écoutera aussi Aloe Black ou encore un classique de Madonna dans la playlist Autoroute Info. Et tout de suite, on parle sécurité avec un détail souvent négligé, le petit objet suspendu au rétroviseur, qu'il s'agisse d'un porte-bonheur ou d'un sapin désodorisant. Celui-ci peut, dans certaines situations, devenir un véritable danger. Basile Voisin.
2: C'est le grand classique pour personnaliser sa voiture. Le petit objet, plus ou moins ridicule, qui pendouille à l'avant, accroché au rétro intérieur. Vous en avez peut-être un devant les yeux. Le fameux sapin qui sent bon, la peluche toute mignonne. Ou le logo de votre équipe de foot.
3: Second poteau, Pavard !
2: Mais est-ce que c'est légal ? Eh bien, la loi est formelle. Les possibilités de mouvement et le champ de vision du conducteur ne doivent pas être réduits par les objets transportés ou par l'apposition d'objets non transparents sur les vitres. C'est écrit dans l'article R412-6 du Code de la route. Pas d'autres détails, mais on comprend bien qu'il ne faut pas accrocher tout et n'importe quoi devant son pare-brise. C'est logique. En pratique, il est rare d'être sanctionné pour une déco sur le rétroviseur tant qu'elle ne gêne pas la visibilité. Car attention, dans le cas contraire, c'est une amende de 35 à 150 euros. Un objet un peu trop volumineux, ça ne passera pas. Alors on s'abstient pour la grosse peluche, les clochettes qui font du bruit ou la boule à facettes. Autrement, faites-vous plaisir sans vous mettre en danger.

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1: Soyez tous les bienvenus. Bon voyage, il est 3h.
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1: Mais tout se passe bien actuellement, vous circulez dans de bonnes conditions, que vous soyez autoroute A6, l'axe à Paris-Lyon, la 71 dans le centre, la 40 entre Mâcon et Chamonix, ou encore par exemple dans l'Est sur l'autoroute A36. Tout se passe bien, circulation fluide bien sûr à cette heure-ci. J'en profite pour vous rappeler quelques règles de sécurité. On roule surtout bien à droite, hein, même s'il n'y a pas grand monde, on se rabat. Après un dépassement, bien sûr, on respecte bien les distances de sécurité. Et je sais que c'est tentant de regarder son téléphone quand il sonne, mais même si ça dure seulement quelques secondes, vous pouvez le regretter toute votre vie. Donc restez bien concentrés sur la route. Pour ce week-end prolongé de la Pentecôte, il y aura beaucoup de monde sur les routes dès vendredi. Les prévisions trafic avec Myriam Boyad.
2: Avec une journée rouge dans le sens des départs et orange pour les retours dans tout le pays, les perturbations seront possibles ce vendredi sur les grands axes qui traversent la Bourgogne et l'Auvergne-Rhône-Alpes, mais aussi dans l'Est, sur l'A36, car nos voisins allemands seront sur la route des vacances. On attend un pic de trafic autour de 18h ce jour-là. Le lendemain, samedi 23 mai, le trafic devrait s'intensifier assez rapidement pour atteindre un pic plus tôt en fin de matinée. Une journée orange en Île-de-France et en Auvergne-Rhône-Alpes, dans le sens des départs et dans le quart nord-est, mais dans le sens des retours. Dimanche, vert, calme sur les routes avant une journée chargée à nouveau lundi de Pentecôte, où on attend des perturbations à nouveau sur les grands axes comme la 6 entre Lyon et Paris ou la 43 entre Lyon et Turin.
1: Merci Myriam. Dans un instant, Neika, super nouveauté à découvrir. Et on écoutera aussi Moby durant le prochain quart d'heure. Et tout de suite, on retrouve notre série consacrée aux expéditions extraordinaires avec l'histoire de la croisière jaune, une traversée de l'Asie centrale organisée par André Citroën au début des années 1930. La croisière jaune sur les pas de Marco Polo. C'est un récit d'Antoine Oppart, réalisation Nicolas Vernizzo.
3: Je vous emmène aujourd'hui sur les pas de Marco Polo pour parcourir la route de la soie. En 1931, après deux expéditions automobiles réalisées en Afrique au cœur des années 1920, André Citroën décide d'en mettre sur pied une troisième, la croisière jaune. Elle doit permettre à ses auto-chenilles, des véhicules censés pouvoir franchir n'importe quel obstacle, de faire un voyage à travers l'Asie entre Beyrouth et Pékin. Le voyage nécessite 3 ans de préparation. Un gros travail diplomatique est notamment effectué pour permettre aux aventuriers de passer d'un pays à un autre sans problème. La mission a plusieurs objectifs, un but scientifique tout d'abord, ce sera également une expédition artistique puisqu'elle sera notamment filmée. Et puis bien sûr, l'aventure doit permettre à la marque Citroën de rayonner grâce à ses auto-chenilles qui doivent pouvoir faire le trajet à travers l'Asie centrale. Pour limiter les risques d'échec, deux groupes sont formés. Le premier, le groupe Pamir, dirigé par Georges-Marie Hart, part de Beyrouth le 4 avril 1931. C'est lui qui a la responsabilité de parcourir l'intégralité de l'expédition. Le second, le groupe Chine, avec à sa tête Victor Point, part de Tientsin le 6 avril. Son objectif est de traverser l'empire du milieu d'est en ouest. Il doit rejoindre le groupe Pamir à Kashgar, une ville située dans la région autonome ouïghour du Xinjiang, et ainsi permettre d'ouvrir la route à la bande menée par Hart, qui pourra également récupérer du matériel et des auto-chenilles après son passage à travers l'Himalaya. En tout, une 40aine d'hommes et 14 chenilles prennent le départ de la croisière jaune. Pour le groupe Pamir, la première partie du voyage se passe plutôt bien. Il traverse le Liban, la Syrie, l'Irak, la Perse, l'actuel Iran et atteint l'Afghanistan et sa capitale Kaboul le 9 juin. Mais Hart est inquiet. Les nouvelles du groupe Chine sont rares. Ce n'est qu'à Téhéran que le groupe Pamir reçoit pour la première fois des informations concernant Victor Point, qui a été bloqué longtemps à 40 km de Pékin, accumulant ainsi du retard. Hart ne sait pas que le groupe Chine rencontre les pires difficultés à traverser le pays. De son côté, en effet, Point et ses hommes subissent tout d'abord des problèmes techniques dès le début de la mission, les obligeant à stopper leur progression en attendant la réception de nouvelles pièces envoyées par André Citroën. Le 27 mai, le groupe Chine entame la traversée du désert de Gobi. Début juin, la météo contraint les aventuriers à un nouvel arrêt en raison d'une violente tempête de sable. Ils arrivent finalement, tant bien que mal, à atteindre le Xinjiang, où les hommes assistent à de terribles combats entre Chinois et musulmans. Le groupe est même retenu prisonnier dans cette zone de conflit par le général King, un seigneur de guerre chinois, avant de pouvoir reprendre la route après d'intenses négociations. On retrouve à présent le groupe Pamir en pleine traversée des Indes britanniques et de la vallée du Cachemire. Art et ses hommes arrivent au pied de l'Himalaya le 24 juin. La traversée des massifs montagneux s'annonce extrêmement éprouvante. Seulement deux chenilles tenteront l'ascension des cols. Il ne faut pas perdre de temps. Les montagnes ne peuvent être vaincues que pendant l'été. L'assaut de l'Himalaya débute au cours du mois de juillet. Plus les véhicules avancent et plus les obstacles sont difficiles à surmonter. Les éboulements rendent les routes difficilement praticables. Des travaux doivent être réalisés pour permettre le passage des auto-chenilles. Des ponts fragiles sont franchis, des rochers sont déplacés et, arrivés à plus de 4000 mètres d'altitude, au niveau du col de Bourzil, les chevaux s'enfoncent jusqu'au poitrail dans une couche de neige épaisse de 4 à 5 mètres. Une fois passé le col, la neige laisse place à l'aridité, mais la progression reste difficile. Au moment du passage d'une auto-chenille, un glissement de terrain se produit. Le véhicule se stoppe au-dessus du vide. 5 heures d'efforts sont nécessaires pour remettre les roues de la voiture sur la terre ferme. Le 25 juillet, Art se retrouve confronté à un nouveau problème. La route a disparu, ne permettant pas le passage des Citroën. Elles sont donc démontées, converties en charge de 30 kilos et acheminées à dos d'homme sous un soleil de plomb. Après le passage de ce dernier obstacle et la reconstruction des auto-chenilles, Art, qui a appris quelques jours plus tôt que le groupe Shin était retenu prisonnier par le général King, part début août à cheval en compagnie de 5 de ses hommes secourir les membres de l'expédition menée par Victor Point. Finalement, au cours du mois d'octobre 1931, pendant sa traversée de la région Ouïghour, Art retrouve le groupe Shin libéré des griffes de King ainsi que 4 auto-chenilles. Néanmoins, le général tarde à donner son autorisation pour la traversée du Xinjiang et, en attendant, l'expédition est bloquée. Plusieurs semaines de négociations sont nécessaires pour obtenir les passeports tant espérés pour parcourir la Chine d'ouest en est. Quand Art reprend son chemin vers Pékin, l'hiver s'est installé. La traversée des plaines de Mongolie et du désert de Gobi se fait par des températures glaciales, le thermomètre affichant par endroits moins 30 degrés. La mécanique et les corps souffrent. George-Marie Art tombe malade, mais lui et ses hommes finissent par atteindre Pékin le 12 février 1932. Près de 12 000 km ont été parcourus par les membres de la Croisière jaune lorsqu'ils franchissent les portes de la cité interdite après un voyage de plus de 10 mois. C'était la dernière expédition de Art. L'hiver chinois a eu raison de sa santé fragile. Il s'éteint quelques semaines plus tard, le 16 mars 1932. La croisière jaune se poursuivra à travers l'Indochine notamment, avant de rentrer en France le 29 avril 1932.

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1: 3h30, tout va bien, vous circulez dans de bonnes conditions actuellement sur la 6, l'axe Paris-Lyon sur la 40, Mâcon à Chamonix sur la 36, dans l'Est, tout va bien également en région Rhône-Alpes par exemple, du côté de Lyon, du côté de Dijon sur la 39, du côté de Paris en région Île-de-France sur l'autoroute A5, hein, tout va bien. Les conditions de route sont bonnes, côté météo en temps calme et sec, il va faire très très beau sur quasiment tout le pays durant ces prochains jours avec une nette hausse des températures. Peut-être que vous roulez depuis longtemps cette nuit, alors on s'en rend pas compte, mais on peut somnoler. Un accident mortel sur trois est lié à la fatigue. C'est pour ça qu'on vous dit tout le temps qu'il faut faire la pause régulièrement, minimum toutes les 2 heures, encore plus la nuit. C'est important de bien respecter ça, d'autant plus que les aires de repos et de service sont nombreuses. Il y en a tous les 20 km. Et peut-être que vous le savez pas, mais si vous avez faim, 24 heures sur 24, donc à n'importe quelle heure de la nuit, vous pouvez vous restaurer sur l'autoroute. On a l'impression que la nuit, sur les aires de service, tout est fermé, mais il y a un petit guichet qui reste ouvert tout le temps. Vous sonnez à la grille et on vous donne à manger. Charlotte Cardin pour la musique et Kelly Clarkson dans quelques minutes sur Autoroute Info. Restez bien avec moi. Et tout de suite, on s'intéresse à une voiture devenue culte. La Ford Fiesta souffle cette année ses 50 bougies. Retour sur son histoire avec Jérémy Esclavard.
2: En 1976, Michel Sardou chantait « Je vais t'aimer » et cette année marque également le début de l'histoire d'amour entre le public et la Ford Fiesta lors du Salon de l'Automobile de Paris.
3: Ford, qui fabrique des voitures du genre classique, passe à la Mini traction avant. C'est un événement dans l'histoire de l'automobile. Trois portes, 3,56 m, 5 et 6 chevaux, la Fiesta est une très jolie voiture, la plus petite jamais construite chez Ford.
2: La crise pétrolière des années 70 remet les petites voitures sur le devant de la scène. C'est dans ce contexte que Ford décide de valider le développement d'une citadine en 1972 pour concurrencer notamment la Fiat 127 et la Renault 5. Il faudra encore attendre 4 ans, soit jusqu'en 1976, avant que la première Fiesta ne sorte d'usine. Produite en Allemagne, en Grande-Bretagne et en Espagne, la Fiesta de première génération est rapidement devenue populaire pour son agilité et sa fiabilité. Au fil du temps, de nombreuses générations de Ford Fiesta et de modèles se sont succédées, comme la Fiesta Newport 96.
4: Ford lance la Fiesta Newport 96. Plaisir de conduire, économie, à vous la liberté. Moteur 1100, 4 chevaux, boîte 5 vitesses, direction à pas variable. Prenez le large. Fiesta Newport 96 à 52 900 francs, c'est formidable.
2: La Ford Fiesta a aussi brillé sur les spéciales de rallye. En 2017, le pilote français Sébastien Ogier décroche même le titre de champion du monde au volant d'une Fiesta WRC.
5: Ah, il est pas mal là sur la fin, il est pas mal, il est bien, il a même pris de l'avance.
6: À 4 dixièmes de seconde, il est champion du monde, ça y est, on peut le dire. À 4 dixièmes, il est devant, quoi qu'il arrive, personne pourra aller le battre.
2: Après 47 ans de bons et loyaux services et plus de 22 millions d'exemplaires vendus, la dernière Ford Fiesta est sortie de l'usine de Cologne en Allemagne le 7 juillet 2023.

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1: 3h45, tout se passe bien, vous circulez actuellement dans de bonnes conditions, où que vous soyez, côté météo un temps calme et sec, et il va faire très très beau durant ces prochains jours sur tout le pays, avec une nette hausse des températures. Et si vous roulez la nuit en ce moment avec votre bébé, sachez que vous pouvez le changer sur n'importe quelle aire de service, les espaces bébés sont ouverts 24 heures sur 24, c'est bien pratique. Et tiens, je vous parle de deux applications à télécharger avant de voyager sur autoroute, deux applis gratuites, très utiles, très efficaces, SOS Autoroute, pour être géolocalisé par les services de sécurité en cas de problème, et l'appli Autoroute Info, bien sûr, pour voir comment ça roule en quelques secondes. Il y a toujours beaucoup de travaux durant le printemps, ça occasionne parfois des fermetures, on est obligé de sortir de l'autoroute, suivre les déviations pour y revenir un petit peu plus loin. Par exemple, en région Rhône-Alpes, vous quittez la région lyonnaise par l'autoroute A6 en direction de Paris, et bien c'est fermé entre la sortie 31.2 de Villefranche-Sud et la sortie 31.1 Villefranche-sur-Saône. Je rappelle également que dans l'Ain, sur l'A42, le diffuseur 5.1 Montluel est totalement fermé dans les deux sens, en entrée comme en sortie jusqu'à 6h du matin, et c'est pas possible d'accéder à l'Italie cette nuit par le tunnel du Mont Blanc qui est fermé jusqu'à 6h du matin. Ce sera le cas également durant la nuit prochaine.
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1: Ce week-end de la Pentecôte s'annonce encore chargé sur les routes. Les prévisions trafic avec Myriam Boyad.
2: Pour ce dernier week-end prolongé du mois de mai, on notera du monde sur les routes dès vendredi, avec une journée rouge dans le sens dit des départs et orange pour les retours dans tout le pays. Des perturbations seront possibles sur les grands axes qui traversent la Bourgogne et l'Auvergne-Rhône-Alpes, comme l'A6, l'A43 ou l'A71, en sachant que nos voisins allemands, en vacances, seront aussi sur la route dans l'Est, notamment sur l'autoroute A36. Le pic de trafic est attendu aux alentours de 18h ce jour-là. Le lendemain, samedi 23 mai, c'est l'inverse. Le trafic devrait s'intensifier assez rapidement pour atteindre un pic plus tôt en fin de matinée. Une journée orange en Ile-de-France et en Auvergne-Rhône-Alpes dans le sens des départs et dans le quart nord-est, mais dans le sens des retours. Dimanche, vert, calme sur les routes avant une journée chargée à nouveau, lundi de Pentecôte, où on attend des perturbations à nouveau sur les grands axes, comme la 6 entre Lyon et Paris, ou encore la 43 entre Lyon et Turin.
1: 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Elena, Nirvana, Trio, voilà le programme pour le prochain quart d'heure, et tout de suite, Zao avec MC Solar.

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2: Ravi d'être avec vous, bienvenue à tous, il est 4h.
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2: Tout se passe bien actuellement, malgré des zones de chantier, elles sont nombreuses durant le printemps. Attention, des zones de travaux toujours abordées, bien sûr, avec beaucoup de prudence. Par exemple, du côté de Mâcon, quand on est sur l'autoroute A6, dans les deux sens de circulation, il y a un basculement de circulation. Des travaux également, par exemple, du côté de Bourges, sur l'autoroute A71, ou encore du côté de Belfort, sur l'autoroute A36. Et quand on roule longtemps la nuit, on ne se rend pas compte, mais on peut somnoler. Un accident mortel sur trois est lié à la fatigue. C'est pour ça qu'on vous dit tout le temps qu'il faut faire la pause régulièrement, minimum toutes les deux heures, encore plus la nuit. C'est important de bien respecter ça. Voilà, donc sinon, à part ça, bah, tout se passe bien. Hein. Vous roulez dans de bonnes conditions, que vous soyez autoroute A6, l'axe Paris-Lyon, la 36 dans l'Est, ou encore par exemple dans le Jura, sur l'autoroute A39, ou encore en région Rhône-Alpes, aucune difficulté. Côté météo, un temps calme et sec pour vous accompagner. Et durant ces prochains jours, il va faire très très beau sur tout le pays, avec des températures en nette hausse. Jérémy Frérot, ou encore un classique de Michael Jackson dans quelques secondes. Et tout de suite, on s'intéresse aux tunnels autoroutiers qui sont des ouvrages qui demandent beaucoup de maintenance spécifique. Explication de Mathieu Lorest, chef de district APRR sur la 40, responsable des tunnels de Chamoise, Saint-Germain et Châtillon. Un reportage d'Olivier Noël.
3: Il y a tous les travaux de maintenance et de test des équipements de sécurité. Ça concerne tous les organes de ventilation, de barrières, les feux de signalisation, les capteurs de mesure d'air, monoxyde de carbone, azote et fumée.
4: Espace confiné, les tunnels peuvent en effet devenir très dangereux en cas d'accumulation de fumée et de gaz toxiques. L'entretien des capteurs et systèmes de ventilation est donc impératif pour protéger les conducteurs et leurs passagers.
3: Il y a aussi tout l'entretien et le suivi du génie civil. C'est un ouvrage béton qui vit. Il y a un massif au-dessus, donc on suit l'ouvrage et on vérifie son bon état.
5: En génie civil, c'est s'assurer qu'il n'y ait pas de fissures, que tout tienne bien, voilà, que l'ouvrage soit pérenne.
3: Tout à fait. On effectue des mesures, par exemple des sondages, des carottages à différents niveaux pour vérifier qu'on est toujours dans les hypothèses de la construction et que l'ouvrage se comporte bien par rapport à tout le massif qui le surplombe. Il y a toutes ces étapes-là et il y a aussi toutes les étapes de lavage des tunnels, des équipements et d'hydrocurage des réseaux.
5: Finalement, un tunnel, c'est un ouvrage assez vivant, quoi. Il y a beaucoup de choses qui s'y passent.
3: C'est encore plus vivant qu'une autoroute, surtout quand il est entouré de viaducs exceptionnels. C'est des ouvrages très suivis.
4: Ces travaux dans les tunnels entraînent bien sûr des neutralisations de voies, avec plusieurs procédures possibles. Mathieu Lorest.
3: Soit on opère en neutralisant une voie, soit à gauche, soit à droite, soit on peut opérer un basculement de circulation. Donc à ce moment-là, les clients sont en circulation bidirectionnelle dans un seul tube et on limite la vitesse pour des raisons de sécurité.
4: L'autre tube est alors fermé à la circulation pour les travaux. Enfin, il y a les fermetures nocturnes de tout l'ouvrage.
3: Le dernier mode opératoire est l'organisation de nuits de fermeture où on ferme notre section de tunnel sur une plage très faiblement circulée, de 21h30 à 6h du matin généralement, et opérer tous les travaux plusieurs semaines par an.
4: Des chantiers plus conséquents qui représentent une vingtaine de nuits chaque année et permettent de vérifier de façon systématique la sécurité des équipements.
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1: Fermeture temporaire de la barrière de péage de Saint-Michel-de-Maurienne sur l'autoroute A43 dans les deux sens de circulation, kilomètre 177. Il faut emprunter donc la sortie 29 Saint-Michel-de-Maurienne et suivre les déviations par la route départementale 1006. Fermeture pour permettre le passage d'un convoi exceptionnel.

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1: 4h15, vous écoutez Autoroute Info, vous avez bien raison, ça se passe très bien actuellement sur l'ensemble des axes autoroutiers que vous empruntez, aucune difficulté. Je vous rappelle simplement que l'autoroute A43 est en Savoie et fermée temporairement, fermeture de la barrière de péage de Saint-Michel de Maurienne dans les deux sens, kilomètre 177, il faut emprunter la sortie 29 Saint-Jean de Maurienne et suivre les déviations par la route départementale 1006. Fermeture pour permettre le passage d'un convoi exceptionnel. Les poids lourds doivent, eux, attendre sur l'aire du Rieussec. Côté météo, un temps calme et sec. Et durant ces prochains jours, il va faire très très beau sur tout le pays avec une nette hausse des températures. Il y a beaucoup de zones de travaux actuellement, comme d'habitude, durant le printemps. Ça occasionne parfois des fermetures nocturnes, puisque j'évoquais la région Rhône-Alpes. Eh bien, sachez qu'actuellement, dans l'Ain, sur la 42, le diffuseur 5 points à Montluel est totalement fermé dans les deux sens, en entrée comme en sortie, jusqu'à 6h du matin. Le tunnel du Mont-Blanc, lui, est fermé jusqu'à 6h du matin, donc vous ne pouvez pas accéder à l'Italie jusqu'à 6h par le tunnel du Mont-Blanc, qui sera également fermé durant la nuit prochaine à partir de 22h. Réouverture vers 6h du matin.
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1: On a tous appris à l'auto-école que les lignes blanches continues sont des murs infranchissables, qui sont invisibles et qui sont infranchissables. Mais qu'en est-il réellement ? Jérémy Esclavard nous en dit plus.
2: D'après le code de la route, lorsque des lignes longitudinales, continues, axiales ou séparatives de voies de circulation sont apposées sur la chaussée, elles interdisent aux conducteurs leur franchissement ou leur chevauchement. En clair, il est donc interdit de franchir ou de chevaucher une ligne blanche. Le franchissement est d'ailleurs puni d'une amende de 135 euros, d'un retrait de 3 points et d'une suspension du permis de conduire de 3 ans. Néanmoins, des exceptions à la règle existent. Tout d'abord, si une ligne en pointillé est accolée à la ligne continue, cela signifie que les conducteurs qui circulent du côté de la route avec ces pointillés ont le droit de dépasser le véhicule qui les précède, si les conditions de sécurité le permettent, bien évidemment. Depuis juillet 2015, il est aussi possible de doubler un cycliste sur les routes à double sens limitées à 50 km/h. Enfin, dans certains cas de figure, il est toléré de franchir la ligne continue pour éviter par exemple un obstacle, des animaux, un chantier ou encore pour dépasser des engins agricoles. Oui.

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1: 4h30, des obstacles gênent la circulation sur l'autoroute A6 à l'approche du secteur de Beaune en direction de Lyon vers le kilomètre 276. Après l'aire du Chéniaud, vous ralentissez bien des branches d'arbres sur la chaussée. Dès qu'on vous signale un obstacle, c'est pas anodin. Il y a malheureusement un risque de percuter et de se retrouver dans une grosse galère. Donc, il faut bien ralentir et activer les feux de détresse. Les services de sécurité vont arriver le plus vite possible sur les lieux pour dégager la chaussée. En Savoie, fermeture de l'autoroute A43. La barrière de péage de Saint-Michel est fermée dans les deux sens de circulation au kilomètre 177. Il faut donc emprunter la sortie 29 Saint-Michel de Morienne et suivre les déviations par la route départementale 1006. Fermeture pour permettre le passage d'un convoi exceptionnel, donc c'est temporaire. Les poids lourds doivent attendre sur l'air du Rieussec. Sinon, partout ailleurs, ça se passe bien. Et côté météo, temps calme et sec. Et il va faire très très beau durant ces prochains jours sur tout le pays avec une nette hausse des températures. Une nouveauté dans la playlist Autoroute Info, vous allez découvrir ça dans moins de 2 minutes. Tame Impala avec Jenny ou encore Miley Cyrus également dans un instant. Et tout de suite, on s'arrête à Célestat dans le Bas-Rhin et on part à la découverte de la bibliothèque humaniste de la ville. Visite en compagnie de Jérémy Escalard.
2: Située en plein cœur du centre historique de Célestat, à deux pas de l'église Saint-Georges, la bibliothèque humaniste est installée depuis la fin du 19e siècle dans l'ancienne halle au blé de la ville. Après avoir pénétré à l'intérieur du bâtiment, on se rend dans la salle de l'exposition permanente au premier étage pour retrouver Chloé Carré, la directrice des lieux. Et elle commence par nous expliquer ce qu'est une bibliothèque humaniste.
3: C'est une bibliothèque patrimoniale, parce que le fonds le plus précieux qu'on conserve, c'est un fonds de livres de l'époque médiévale jusqu'à des époques plus récentes. Le livre le plus ancien date du 7e siècle et l'essentiel des collections les plus connues. Ce sont les collections du Moyen-Âge et de la Renaissance avec un très beau fond 15e, 16e siècle, en particulier la collection de Beatus Rhenanus.
2: On voit beaucoup ce nom, Beatus Rhenanus. Pourquoi il est si important?
3: C'est un enfant du pays, c'est un humaniste célestadien qui en 1547 lègue sa collection à la ville. C'est une collection très riche, très diversifiée, de la géographie jusqu'à l'astronomie, en passant par la médecine, en passant par la philosophie antique.
2: Quand on arrive, on a par exemple le cahier d'écolier de Beatus Rhenanus, vous pouvez nous en parler.
3: C'est la pièce maîtresse de la collection. C'est assez touchant, marquant de pouvoir voir ce cahier d'écolier. Ça permet de comprendre quel est l'enseignement qu'on prodigue aux jeunes de Célestat et des environs qui ont les moyens de suivre des études. C'est une méthode de pédagogie très innovante qu'on enseigne à l'école latine de Célestat et Beatus Rhenanus a pu en bénéficier. Et on le voit très bien, très concrètement, très intimement, j'ai envie de dire, grâce à ce manuscrit.
2: Il y a d'autres pièces également ici à cet étage. Pour vous, en plus du cahier d'écolier de Beatus Rhenanus, qu'est-ce qu'il faut voir absolument quand on est de passage à la bibliothèque humaniste?
3: Le charme de la bibliothèque, c'est aussi qu'à chaque fois qu'on vient, on voit des œuvres différentes. Tous les 3 à 4 mois, on procède à une rotation des collections. Et puis après, moi, une œuvre que j'aime particulièrement, c'est cette sculpture ici, qui est assez touchante aussi. Vous voyez un vieillard endormi qui a la main sous son menton et c'est très probablement un fragment d'un ensemble sculpté plus important qui était autrefois présenté dans l'église Saint-Georges de Célestat. Donc, très bel édifice gothique.
2: À noter que du mardi au dimanche, des visites guidées sont proposées. Plus d'informations sur bibliothèque-humaniste.fr.

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1: 4h45, attention à ces obstacles qui gênent la circulation en Bourgogne sur l'autoroute A6

0: en direction de Lyon vers les kilomètres 276 et 280. Il y aurait des branches d'arbres sur la chaussée à l'approche du secteur de Beaune. Après l'aire du Chéniaud, ralentissez bien. Attention, ça peut vous surprendre. Les patrouilleurs, les services de sécurité vont arriver sur place d'un moment à l'autre pour dégager la chaussée. Et un peu plus au sud, du côté de Mâcon, toujours sur l'autoroute A6, des cônes de chantier se sont renversés dans une zone de travaux vers le kilomètre 398. Abordez cette zone de chantier avec beaucoup de prudence. Patrouilleurs sur place pour dégager la chaussée également. On va maintenant en Savoie. Fermeture de la barrière de péage de Saint-Michel-de-Maurienne sur l'A43 dans les deux sens, kilomètre 177. Il faut donc emprunter la sortie 29 Saint-Michel-de-Maurienne et suivre la déviation par la route départementale 1006. Fermeture pour permettre le passage d'un convoi exceptionnel, donc c'est temporaire. Et les poids lourds doivent pour l'instant attendre sur l'aire du Rieussec. Et puisque j'évoque l'autoroute A43, sachez que le tunnel du Fréjus est fermé. Réouverture prévue d'ici une quinzaine de minutes vers 5h du matin. Pour l'instant, impossible d'accéder à l'Italie par le tunnel du Fréjus. Et tiens, puisqu'on est en région Rhône-Alpes, il y a de nombreuses zones de travaux dans cette région qui occasionnent des fermetures nocturnes. Par exemple, dans l'Ain, sur l'A42, le diffuseur 5.1 Montluel est totalement fermé dans les deux sens de circulation, en entrée comme en sortie. Je vous rappelle également que si vous êtes sur l'autoroute A6, vous quittez la région lyonnaise, vous allez en direction de Paris, c'est fermé entre la sortie 31.2 Villefranche-Sud et la sortie 31.1 Villefranche-sur Saône.
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0: Shakira dans un instant, dans une minute, Chris Cab également, les Spice Girls durant le prochain quart d'heure. Et tiens, si vous l'avez votre voiture chez vous, vous risquez peut-être une lourde amende. Paulin Caillard nous explique les choses à faire et à ne pas faire quand on nettoie sa voiture.
2: Hop hop hop, vous allez où avec ce tuyau d'arrosage?
3: Vous êtes en état d'arrestation.
2: Attention, laver sa voiture chez soi à l'eau est passible de 450 euros d'amende. Ça peut paraître sévère, mais il y a de bonnes raisons. Les eaux usées d'un lavage de voiture peuvent contenir divers produits toxiques, comme des métaux lourds, des hydrocarbures ou des détergents chimiques. En s'infiltrant dans le sol, l'eau entraîne ces produits dans les nappes phréatiques. Donc en France, il n'est malheureusement pas possible d'apprendre les arts martiaux en lavant des voitures comme dans Karate Kid.
4: Pourquoi il y a besoin de les laver, ces voitures ?
5: Souviens-toi, accord, pas discussion.
2: Mais quelles sont les alternatives ? Eh bien d'abord, les lavages à sec. Il existe des produits spéciaux pour laver les vitres, les jantes et la carrosserie qui, eux, ne nécessitent pas de rinçage. Sinon, bien sûr, vous pouvez vous rendre chez un nettoyeur professionnel. Ils ont l'obligation de traiter l'eau avant de la rejeter. C'est la solution la plus simple, mais aussi la plus coûteuse. Un lavage complet peut coûter jusqu'à 80 euros.
6: C'est quand même bien mieux une voiture propre, non ?

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1: Très belle journée à tous en ce jeudi 21 mai, il est 5h.
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1: Et ravi de vous accompagner, de vous informer en temps réel. Attention à ces obstacles gênants du côté de Mâcon en Saône-et-Loire, en Bourgogne, sur l'autoroute A6 dans les deux sens de circulation. Des cônes de chantier se sont renversés dans une zone de travaux, dans un basculement de circulation vers le kilomètre 398. Les services de sécurité sont sur place pour remettre tout ça dans l'ordre. Vous ralentissez bien du côté de Mâcon sur cette autoroute A6. Soyez extrêmement prudents. Beaucoup plus au nord, en Seine-et-Marne, toujours sur l'autoroute A6. En direction de Lyon, un fourgon est en panne sur bande d'arrêt d'urgence, kilomètre 62, patrouilleurs sur place, et peu de temps après la sortie 14 pour Malesherbes. Il faut bien vous éloigner, l'intervention en cours pour respecter le corridor de sécurité, c'est important et c'est d'ailleurs obligatoire de le faire. Sinon, partout ailleurs, ça se passe bien, vous circulez dans de bonnes conditions. Côté météo, un temps calme et sec pour vous accompagner, et il va faire très beau durant ces prochains jours sur toute la France. On aura du soleil et une nette hausse des températures. D'ailleurs, on écoutera durant le prochain quart d'heure les prévisions de Météo France pour cette journée. On est connecté avec vous sur tous les réseaux sociaux, sur Instagram, où vous met par exemple les meilleurs sites touristiques proches des autoroutes. Ça peut vous donner des idées de visite pour votre week-end prolongé. Moi, j'aime bien par exemple le village médiéval de Semurano, ça c'est à côté de l'autoroute A6, justement en Bourgogne. Et puis sur Facebook, on vous met bien sûr les prévisions trafic. Il y aura du monde pour ce week-end prolongé de la Pentecôte. Beaucoup de monde attendu dès ce vendredi. On y reviendra dans un instant sur Autoroute Info. Vous restez bien connectés en direct également sur l'application. Réma, Jean-Louis Aubert durant le prochain quart d'heure, Bruno Mars également, et tout de suite ce tube magique, la chanteuse belge de 30 ans, Angèle, avec le duo de DJ français, juste ici sur Autoroute Info.

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1: Très belle journée à tous en ce jeudi 21 mai. Vous écoutez Autoroute Info, vous avez bien raison. Et attention sur l'autoroute A6, peu de temps après le secteur de Mâcon en direction de Lyon. Ralentissement puisqu'il y a les services de sécurité qui ramassent en ce moment même des cônes de chantier qui se sont renversés dans une zone de travaux vers le kilomètre 398. Attention, ça peut freiner brusquement. Mettez bien les feux de détresse. Anticipez bien après la sortie 29 pour Moulins, après le secteur de Mâcon, autoroute A6 quand on est en direction de Lyon. 5h15, on fera le point complet sur les conditions de circulation. On écoutera aussi les prévisions de Météo France pour cette journée de ce jeudi 21 mai. Et voilà le titre que je vous ai promis, on adore ça, c'est Réma. Et juste après, Jean-Louis Aubert. Bonne route, belle journée. Vous écoutez Autoroute Info, bienvenue.

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1: Très belle journée à tous, jeudi 21 mai aujourd'hui, il est 5h15, on fait un point complet sur les conditions de circulation et attention sur l'autoroute A6 en Bourgogne, en Saône-et-Loire, du côté de Mâcon, peu de temps après le secteur de Mâcon en direction de Lyon. Un bouchon est en train de se former vers le kilomètre 398, puisqu'il y a des agents de sécurité qui ramassent en ce moment même des cônes de chantier qui se sont renversés dans une zone de travaux. Il y a un basculement de circulation, alors peut-être que vous êtes habitué à passer par ici durant tous les matins. Normalement, il n'y a pas de travaux, mais comme hier, l'A6 était fermée suite à un accident, il y a des réparations à effectuer en urgence. C'est pourquoi il y a donc un basculement de circulation. Donc attention, après, à la sortie à 29 pour Moulins, ça peut freiner brusquement. Mettez bien les feux de détresse et soyez prudents donc, dans cette zone de travaux, des cônes de chantier qui se sont renversés avec les services de sécurité sur place. Toujours sur l'autoroute A6, mais beaucoup plus au nord, en Seine-et-Marne, en direction de Lyon, un fourgon est en panne sur bande d'arrêt d'urgence. Patrouilleur sur place est au kilomètre 62, peu de temps après la sortie 14 pour Malesherbes. À chaque fois, quand on vous signale ce genre d'incident, si vous voyez des gyrophares, vous adaptez immédiatement votre conduite, vous ralentissez, vous vous écartez, c'est un réflexe qui peut éviter un drame. Et encore, malheureusement, trop de fourgons de patrouilleurs qui se font percuter. Sinon, ça se passe bien sur les autoroutes A31, par exemple, entre Nancy et Dijon, sur l'A36, dans l'est du pays, dans le Jura, sur l'A39, dans le centre, sur l'A71, les conditions de circulation sont bonnes. Sur l'A40, tout va bien également. L'axe Mâcon-Chamonix, et tiens, puisque j'évoque le secteur de Chamonix, sachez que le tunnel du Mont-Blanc est toujours fermé, réouverture vers 6h du matin. Il sera fermé durant toute la nuit de demain, entre 22h et 6h du matin. On s'intéresse maintenant à la météo.
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1: Temps calme et sec actuellement pour ce jeudi matin. Ciel voilé durant ces prochaines heures en Bourgogne-Franche-Comté. Quelques nuages inoffensifs sur la région Grand Est et du soleil en région Rhône-Alpes et dans le centre. Et on le ressent déjà ce matin, les températures sont en hausse, ça fait plaisir. Allez, on va voir précisément à quoi il faut s'attendre pour cette journée de ce jeudi. Les prévisions de Météo France, Marion Pira.
2: Des conditions anticycloniques ensoleillées et chaudes s'installent sur la France durablement. Cet après-midi, nuages et belles éclaircies alternent entre le bassin parisien et le Grand Est. Partout ailleurs, de la façade atlantique jusqu'aux frontières suisses et italiennes, le soleil brille très généreusement dans un ciel le plus souvent tout bleu. Les températures en profitent pour grimper cet après-midi et pour passer 3 à 8 degrés au-dessus des niveaux de saison. Les thermomètres pourront afficher jusqu'à 24 degrés à Nancy et Mulhouse, 25 à Paris et Dijon, 26 à Auxerre et Bourges, 27 degrés pour Lyon, Grenoble et Clermont-Ferrand. Les 30 degrés seront atteints à Bordeaux et jusqu'à 32 degrés pour Mont-de-Marsan. Ce soir et cette nuit, le ciel sera bien dégagé sur la totalité du pays. La nuit pourrait rester assez chaude dans le sud-ouest, notamment dans le Pays Basque et le Béarn, où le mercure ne descendra pas en dessous de 17 à 18 degrés. Marion Pira, Météo France pour Autoroute Info.
1: Dans un instant, nous verrons que les poids lourds sont scrutés sous tous les angles avant de passer le tunnel du Fréjus en Savoie. Edwin Collins, Pink, Alex Warren ou encore Tasmin Archer pour le prochain quart d'heure sur Autoroute Info. Et tout de suite, Bruno Mars, que vous aurez peut-être la chance de voir en concert au Stade de France les 18, 20 et 21 juin. Bonne route, belle journée avec Autoroute Info.

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1: Ravi d'être avec vous en ce tout début de journée, jeudi 21 mai aujourd'hui, il est 5h21 et attention, après le secteur de Mâcon sur l'autoroute A6 en direction de Lyon, ça peut freiner brusquement, un bouchon est en train de se former puisque les services de sécurité sont dans une zone de travaux en train de remettre dans l'ordre des cônes de chantier qui se sont renversés dans un basculement de circulation, kilomètre 398. Mettez bien les feux de détresse, anticipez bien, soyez très prudents. Après le secteur de Mâcon, autoroute A6. On écoutera les prévisions trafic avec Myriam Boyed dans un instant, puisque forcément, on a encore la chance d'avoir un long week-end prolongé. Lundi, ce sera férié, c'est le lundi de la Pentecôte. Il y aura donc beaucoup de monde à partir de vendredi sur les routes. Les prévisions trafic à chaque fois à retrouver sur la page Facebook Autoroute Info. Allez, Edwin Collins, comme promis, pour la musique dans un instant, et Pink également. De nombreux poids lourds empruntent quotidiennement la 43 pour se rendre en Italie. Avant de traverser le tunnel du Fréjus en Savoie, ils doivent se soumettre à des contrôles très précis. Adeline Després.
2: Lors d'un trajet vers l'Italie, vous avez certainement remarqué une file de camions à l'entrée du tunnel du Fréjus, même quand le trafic est fluide. Ils doivent tous passer sous l'un des deux portiques thermographiques avec des missions bien précises. Aurélien Pardin, directeur technique de l'ouvrage.
3: La première, c'est de contrôler la hauteur du poids lourd et la seconde fonction, c'est de détecter les éventuels points chauds sur celui-ci. Nous avons des caméras thermiques en fait, donc qui vont reconstituer l'image du poids lourd et cette image, elle va être comparée à une base de données de plus de 6000 poids lourds. En cas d'écart entre l'image et les modèles de cette base de données, une alarme donc retentit pour signaler une anomalie sur le poids lourd.
2: Donc là, il y a une alarme. Qu'est-ce que vous allez devoir faire ?
4: J'ai pris la perche parce que c'est une alarme de gabarit.
2: Cyril Clément, pompier sécurité tunnel au Fréjus.
4: Donc j'ai mesuré le camion, il a modifié son chargement et donc il va ressortir du portique. Il va refaire demi-tour à 1 km à l'échangeur pour remonter, repasser, pour l'analyser et que tout soit bon.
2: Alors ça, c'est pour le hors gabarit. Il y a aussi les points chauds. Comment ça se passe ?
4: Si c'est au niveau roulant, on fait appel à l'assistance. Par contre, si c'est pas roulant, dans tous les cas, on passe une caméra thermique et on regarde les points chauds et avec ces points chauds, on laisse refroidir le camion 15 minutes et après il refait un passage dans le portique pour confirmer que le point chaud est parti.
2: Geoffrey Hubinet a d'ailleurs l'habitude, avec son camion, il se rend souvent en Italie.
5: Ouais, on fait attention à ça, mais après, les camions, ils sont tous les week-ends, ils sont un peu inspectés, donc les pneus, tout ça, nous, on n'a pas de problème. Enfin, après, ça peut arriver, un problème technique, mais enfin, moi, perso, j'ai jamais eu de problème, en tout cas.
2: Et cette fois-là non plus, quand il reprend la route direction Turin, Cyril Clément surveille de près.
4: Là, il est analysé, il avance, et il va arriver en barrière de sortie. Il n'y a pas de problème, donc il peut transiter.
2: Un troisième portique va bientôt compléter ce système. Environ 2500 poids lourds traversent en moyenne chaque jour le tunnel du Fréjus.

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1: 5h30, ravi de démarrer cette journée avec vous, jeudi 21 mai, ça se passe bien, vous circulez dans de bonnes conditions, où que vous soyez, l'autoroute A6, l'axe Paris à Lyon, je rappelle toutefois qu'il y a une zone de travaux du côté de Mâcon sur cette autoroute A6, un basculement de circulation, des zones de chantier toujours abordées bien sûr, avec beaucoup de prudence, restez prudents sur l'autoroute A31, tout se passe bien par exemple entre Dijon et Nancy ou encore dans le Jura, sur l'autoroute A39, ça se passe bien également sur les autoroutes Alpines. Je vous rappelle simplement que le tunnel du Mont-Blanc est fermé, réouverture prévue à 6h du matin pour accéder à l'Italie. Il sera d'ailleurs fermé demain durant toute la nuit entre 22h et 6h du matin. Côté météo, un temps calme et sec pour ce jeudi matin. Tout va bien, pas de zone de précipitation sur nos retours satellites en temps réel. Il va faire très très beau durant ces prochains jours sur tout le pays. De quoi bien en profiter pour ce week-end de Pentecôte. Il y aura d'ailleurs du monde pour ce week-end prolongé puisque lundi c'est férié. Il y aura donc du monde sur la route dès ce vendredi. Les prévisions trafic avec Myriam Boyade.
2: Avec une journée rouge dans le sens des départs et orange pour les retours dans tout le pays, les perturbations seront possibles ce vendredi sur les grands axes qui traversent la Bourgogne et l'Auvergne-Rhône-Alpes, mais aussi dans l'Est, sur l'A36, car nos voisins allemands seront sur la route des vacances. On attend un pic de trafic autour de 18h ce jour-là. Le lendemain, samedi 23 mai, le trafic devrait s'intensifier assez rapidement pour atteindre un pic plutôt en fin de matinée. Une journée orange en Île-de-France et en Auvergne-Rhône-Alpes, dans le sens des départs et dans le quart nord-est, mais dans le sens des retours. Dimanche, vert, calme sur les routes avant une journée chargée à nouveau lundi de Pentecôte, où on attend des perturbations à nouveau sur les grands axes comme la 6 entre Lyon et Paris ou la 43 entre Lyon et Turin.
1: Merci Myriam et abonnez-vous aux réseaux sociaux d'Autoroute Info sur Insta. Vous pourrez voir par exemple une courte vidéo très utile, que faire si on est en panne sur autoroute et comment réagir si on est témoin d'un accident. L'information trafic de retour dans un instant et tout de suite Amy Stewart, Tasmin Archer aussi pour le prochain quart d'heure ou encore Superbus avec Kyo et Alex Warren maintenant son dernier tube sur Autoroute Info. Très belle journée à tous.

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1: À 5h45 en ce début de matinée, une seule difficulté habituelle en ce début de journée, c'est en Haute-Savoie. Le trafic qui se densifie tout au bout de l'autoroute A41 pour rejoindre la Suisse depuis la douane de Bardonnay. Quelques centaines de mètres de bouchons déjà, moins de 10 minutes pour franchir cette difficulté. Puis toujours en Haute-Savoie, sur l'autoroute A40, une voiture est en panne en direction de Mâcon et de Paris au kilomètre 51. C'est peu après la sortie 15 pour la Vallée Verte. Pas de gêne direct à la circulation. Il faut vous décaler néanmoins sur la voie de gauche pour bien respecter un corridor de sécurité. Partout ailleurs, ça se passe.

0: bien pour le moment ce début de matinée, notamment sur l'autoroute A43, l'axe Lyon-Chambéry-Albertville. Pas d'autres difficultés ou incidents à signaler sur votre route. On va parler de travaux également sur Autoroute Info avec des fermetures à prévoir de nouveau ce soir. C'est le cas en Haute-Savoie du tunnel du Mont-Blanc qui sera de nouveau fermé à partir de 22h ce soir jusqu'à 6h demain matin. En Haute-Savoie, une autre fermeture aura lieu la nuit prochaine. C'est l'autoroute A41 qui sera fermée entre Annecy et Genève. En direction de Genève, entre la barrière de péage de Saint-Martin-Bellevue, c'est le secteur d'Annecy, et la bifurcation avec l'autoroute A40 de 21h jusqu'à 6h du matin. Et puis notez également qu'en région grenobloise, l'A440 sera fermée en direction de Sisteron, entre la bifurcation avec la Rocade Sud et la sortie numéro 7 de Pont-de-Claix. Fermeture de nouveau ce soir de 20h30 à 6h demain matin.
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0: Vous restez avec moi, on va reparler de vos conditions de circulation dans moins de 3 minutes et juste après, on ira entre Annecy et Chambéry à la découverte d'un territoire méconnu mais qui vaut le détour. Ce sera juste après l'information trafic et juste après le nouveau Superbus avec Kyo, c'est sur Autoroute Info. Bienvenue. 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
1: Merci de voyager avec nous sur Autoroute Info ce début de matinée. Pas vraiment d'évolution ou de nouvelles difficultés. Une seule difficulté en ce début de journée, c'est en Haute-Savoie. Difficulté habituelle, comme chaque matin, de la patience pour rejoindre la Suisse depuis la douane de Bardonnay, tout au bout de l'autoroute A41. Il y a 1 kilomètre de bouchon, 10 de minutes de patience. C'est le point complet sur vos conditions de circulation. Ce sera à 6h sur Autoroute Info. Et d'ici là, on va rester sur l'autoroute A41 entre Annecy et Chambéry. Il y a un panneau touristique qui indique Semnoz Albanais, un territoire nature et sport à découvrir en famille ou entre amis. Des idées, tiens, pourquoi pas pour ce week-end de la Pentecôte. Reportage de Vincent Serrano.
2: Le rendez-vous est pris sur la base de loisirs de Rumilly.
3: C'est un peu le poumon vert de la ville.
2: Emeline Malière de l'office de tourisme Rumilly Albanais.
3: On peut venir y pêcher, on peut venir juste se détendre, prendre un pique-nique au bord de l'eau. C'est vraiment un endroit calme où la nature prend toute la place.
2: Cette base de loisirs, elle se trouve dans un territoire qui se prénomme l'Albanais. Qu'est-ce que l'Albanais ?
3: Il y a deux histoires de légendes autour du mot albanais. La première, c'est que la racine viendrait du mot alba, qui signifie blanc et qui désigne une pierre calcaire qui est utilisée pour les constructions. Et la deuxième histoire, c'est que ce serait la racine de l'appellation d'une colonie grecque originaire de Péloponnèse qui s'appelait Albanie. L'albanais, c'est vraiment une richesse un peu insoupçonnée d'ailleurs, parce que du coup, c'est vrai qu'on est un petit peu à cheval entre deux gros pôles comme Aix-les-Bains et Annecy. Et c'est aussi notre avantage, parce que du coup, on est un petit peu à la croisée des chemins.
2: La capitale, le chef-lieu de l'Albanais, c'est Rumilly.
3: C'est la capitale historique de l'Albanais. Nous, la destination Rumilly-Albanais, c'est 17 communes, dont Rumilly. Et donc, on peut venir y faire plein de choses. On peut randonner, on peut VTT, on peut faire des découvertes aussi insolites, parce qu'on a des jardins un petit peu uniques aussi à découvrir dans le coin. Pas mal de choses à faire en famille, à la rencontre des animaux. On peut aller sur des fermes pédagogiques, ou même aller à la rencontre de lamas. Et oui, pas besoin d'aller au Pérou.
2: Si l'Albanais est situé en plaine, le Semnoz, eh bien, c'est cette montagne qui domine ce territoire entre Annecy et Aix-les-Bains. Allons tout en haut, à 1700 mètres d'altitude, accessible en voiture. Brennan Kochtel, responsable des ventes de la station du Semnoz.
4: Vous avez une magnifique vue sur toute la région, avec le massif des Bauges, le massif des Aravis, le massif du Mont-Blanc, la Haute-Maurienne, on voit la Dent du Chat, la région d'Aix-les-Bains, on voit jusqu'au lac Léman, donc c'est vraiment époustouflant. À 20 minutes d'Annecy, c'est le plus beau point de vue de la région, je pense.
2: Pour profiter de ce territoire, le Semnoz albanais, empruntez la 41 Nord, sortie 15 pour Rumilly.

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1: C'est jeudi aujourd'hui, c'est le 21 mai. Soyez tous les bienvenus, il est 6h.
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1: Le point complet sur vos conditions de circulation avec une seule difficulté en ce début de matinée, difficulté habituelle en ce début de journée, c'est en Haute-Savoie. Un peu d'attente pour rejoindre la Suisse depuis la douane de Bardonnay, un bouchon d'un kilomètre au bout de l'autoroute A41. Il faut une dizaine de minutes pour franchir cette difficulté, la seule d'ailleurs à cette heure-ci. Partout ailleurs, ça se passe bien. Parfois, des véhicules en panne arrêtés à proximité des voies. C'est le cas par exemple en Haute-Savoie, sur l'autoroute A40, en direction de Mâcon et de Paris. Une voiture est arrêtée sur la bande d'arrêt d'urgence, kilomètre 51. C'est moins de 5 km après la sortie numéro 15 pour la Vallée Verte. Il n'y a pas de gêne directe à la circulation. Mais comme à chaque fois, il faut anticiper, vous décaler sur la voie de gauche pour bien respecter un corridor de sécurité. Côté météo, les conditions sont favorables en ce début de journée. On reparlera d'ailleurs de la météo dans une quinzaine de minutes avec les prévisions de Météo France. Et ce week-end, eh bien, vous serez nombreux sur la route. Et dès demain d'ailleurs, week-end prolongé de la Pentecôte, du monde attendu. Dès vendredi, les prévisions de trafic avec Myriam Boyed.
2: Avec une journée rouge dans le sens des départs et orange pour les retours dans tout le pays, les perturbations seront possibles ce vendredi sur les grands axes qui traversent la Bourgogne et l'Auvergne-Rhône-Alpes, mais aussi dans l'Est, sur la 36, car nos voisins allemands seront sur la route des vacances. On attend un pic de trafic autour de 18h ce jour-là. Le lendemain, samedi 23 mai, le trafic devrait s'intensifier assez rapidement pour atteindre un pic plutôt en fin de matinée. Une journée orange en Île-de-France et en Auvergne-Rhône-Alpes, dans le sens des départs et dans le quart nord-est, mais dans le sens des retours. Dimanche, vert, calme sur les routes avant une journée chargée à nouveau lundi de Pentecôte, où on attend des perturbations à nouveau sur les grands axes, comme la 6 entre Lyon et Paris, ou la 43 entre Lyon et Turin.
1: Et des prévisions de trafic à retrouver à tout moment sur la page Facebook Autoroute Info, sur autoroute-info.fr, et puis on sera là évidemment tout au long de ce week-end de la Pentecôte pour faire la route avec vous, vous accompagner, vous informer en temps réel sur vos conditions de circulation. On reparle de vos conditions de circulation dans les prochaines minutes. La météo également, je vous le disais, avec les prévisions de Météo France pour ce jeudi. Avant ça, l'actualité de ce début de matinée. Voici les titres de France Info.
3: Sébastien Lecornu dévoile un nouveau dispositif d'aide carburant.
4: Conférence de presse du Premier ministre à 17h aujourd'hui. Il faut changer d'échelle, a prévenu le chef du gouvernement. Mais Matignon exclut des aides généralisées pour le mois de juin. Le gouvernement a déjà aidé les agriculteurs, les pêcheurs et 3 millions de grands rouleurs. La France reste le premier pays européen pour les investisseurs étrangers pour la 7e année de suite, selon le baromètre EY publié aujourd'hui. L'an dernier, 852 entreprises se sont implantées en France ou se sont étendues, mais le nombre de projets baisse, moins 17% en un an. 16 personnes entrées, grande majorité des hommes, seront encore entendues par les enquêteurs parisiens aujourd'hui. Leur garde à vue a été prolongée de 24 heures hier soir. Plusieurs plaintes déposées pour des violences physiques et sexuelles sur des enfants de la même école maternelle. Victor Wembanyama, battu cette nuit avec son équipe des San Antonio Spurs par le Thunder d'Oklahoma City qui l'emporte 122-113 sur le parquet des Texans. Un partout dans cette finale de conférence ouest de NBA. Match 3 demain.
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1: On fait la route ensemble effectivement ce matin et on reparle de vos conditions de circulation dans moins de 5 minutes. Le retour de l'information trafic juste après une superstar, voici Taylor Swift sur Autoroute Info.

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1: 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Un obstacle du côté de Grenoble sur l'autoroute A480 en direction de Lyon, peu après le kilomètre 2. Une bâche signalée sur les voies. C'est après la sortie numéro 2 pour Fontaine. C'est au niveau ou juste avant la sortie 1.1 pour Sassenage. Peu après le kilomètre 2 sur cette autoroute A480 direction Lyon. Une bâche sur les voies. On en reparle dans les prochaines minutes. 6h15 au plus tard. 6h15, le point complet sur vos conditions de circulation. Et puis on parlera de la météo également avec les prévisions de Météo France pour ce jeudi. Avant ça, on démarre cette matinée ensemble. Voici Mika sur Autoroute Info.

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1: À 6h40, ce début de matinée, on démarre du côté de Grenoble. Il y a un obstacle sur l'autoroute A480 en direction de Lyon. Peu après le kilomètre 2, une bâche signalée sur les voies. C'est après la sortie numéro 2 pour Fontaine-Centre et c'est au niveau ou juste avant la sortie 1.1 pour Sassenage. Une bâche sur les voies de la 480 en direction de Lyon. Et puis l'autre difficulté en ce début de matinée, c'est en Haute-Savoie, beaucoup plus habituel à cette heure-ci. Peu d'attente avant de pouvoir accéder à la douane de Bardonnay et rejoindre la Suisse. Un bouchon d'un peu moins de 2 km tout au bout de l'autoroute A41. Ça vous concerne également si vous arrivez par l'autoroute A40. 1 à 2 km de bouchon, il faut compter une dizaine de minutes pour franchir cette difficulté. Et sinon, partout ailleurs, ça se passe bien. Il n'y a pas d'autres incidents ou interventions à vous signaler à cette heure-ci. Pas d'autres événements, si ce n'est parfois des véhicules en panne arrêtés à proximité des voies. Des voitures, par exemple, ou même du monde qui peut intervenir parfois sur la bande d'arrêt d'urgence à chaque fois. Et même s'il n'y a pas de gêne directe à la circulation, il faut bien vous décaler sur là où les voies les plus à gauche pour respecter un corridor de sécurité.
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1: Et avant de reparler de vos conditions de circulation, on va parler météo. Avec les prévisions pour cette journée de jeudi, pour cet après-midi notamment, les prévisions signées Marion Pira de Météo France.
2: Des conditions anticycloniques ensoleillées et chaudes s'installent sur la France durablement. Cet après-midi, nuages et belles éclaircies alternent entre le bassin parisien et le Grand Est. Partout ailleurs, de la façade atlantique jusqu'aux frontières suisses et italiennes, le soleil brille très généreusement dans un ciel le plus souvent tout bleu. Les températures en profitent pour grimper cet après-midi et pour passer 3 à 8 degrés au-dessus des niveaux de saison. Les thermomètres pourront afficher jusqu'à 24 degrés à Nancy et Mulhouse, 25 à Paris et Dijon, 26 à Auxerre et Bourges, 27 degrés pour Lyon, Grenoble et Clermont-Ferrand. Les 30 degrés seront atteints à Bordeaux et jusqu'à 32 degrés pour Mont-de-Marsan. Ce soir et cette nuit, le ciel sera bien dégagé sur la totalité du pays. La nuit pourrait rester assez chaude dans le sud-ouest, notamment dans le Pays Basque et le Béarn, où le mercure ne descendra pas en dessous de 17 à 18 degrés. Marion Pira, Météo France pour Autoroute Info.
1: Allez, vous restez avec moi, on va reparler de vos conditions de circulation dans 3 minutes. Et puis cette question qu'on va se poser, tiens, pour attaquer cette nouvelle journée. Les Marseillais sont-ils tous des chauffards et les Parisiens des mauvais conducteurs? Eh bien, on essaiera de déterminer si tous ces clichés de conduite en France sont fondés ou non. Ce sera après l'information trafic et après le nouveau Mail Smith sur Autoroute Info.

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1: Pour vous signaler un poids lourd en difficulté en Savoie sur l'autoroute A43 direction Chambéry. On est dans le secteur de Saint-Jean-de-Maurienne, kilomètre 172. Un poids lourd est arrêté sur la bande d'arrêt d'urgence. Priori, pas de gêne direct à la circulation. Il faut quand même anticiper et vous décaler. C'est obligatoire sur la voie de gauche pour respecter un corridor de sécurité. Kilomètre 172 de la 43 direction Chambéry. C'est après la barrière de péage de Saint-Michel-de-Maurienne. Et l'information trafic qui revient dans moins d'une minute sur

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1: Et un zoom du côté de Grenoble en ce début de matinée. Il y a toujours une bâche sur les voies de l'autoroute A480 en direction de Lyon, peu après le kilomètre 2. C'est après la sortie numéro 2 pour Fontaine-Centre. Et au niveau, juste avant la sortie 1.1 pour Sassenage, une bâche sur les voies de la 480 en direction de Lyon. Et le point complet sur vos conditions de circulation, ce sera à 6h30. Vous avez déjà entendu, voire même peut-être propagé des clichés sur la conduite des Parisiens, des Marseillais ou des Bretons, mais en creusant pour trouver l'origine de ces préjugés, on obtient des réponses assez surprenantes, Paulin Caillard.
2: En France, quand il s'agit de conduite, nos régions ont du talent. Chacune a un type d'infraction préférée comme une sorte de spécialité locale. Tenez, prenons Paris. La capitale du Love est aussi la capitale du dépassement par la droite. Près d'un habitant sur deux avoue régulièrement commettre cette infraction. Et en plus, selon une étude d'Olivier Assurance, l'Île-de-France est la championne des accidents avec 11% de plus que la moyenne française. De quoi renforcer ce cliché qui a déjà la peau dure que les Parisiens conduisent moins bien qu'ailleurs. Le match de qui a le moins d'accidents entre Paris et Marseille, c'est Marseille qui gagne.
3: Je veux t'entendre crier « Allez l'OM !»
4: C'est vraiment pour vous que je le fais, Pierre. Allez l'OM !
2: Bon, il n'y a pas de quoi s'en vanter puisque la région PACA est quand même avant-dernière avec 4,8% d'accidents en plus que la moyenne française. Et la réputation sulfureuse du sud de la France n'est pas aidée par l'Occitanie puisque l'infraction favorite, c'est l'insulte. Et oui, 76% des conducteurs occitans sont habitués à maudire leurs voisins de route sur plusieurs générations. La Bretagne, elle, a construit sa réputation à l'apéro. Et comme par hasard, elle est championne de la conduite en état d'ivresse.
5: Comme c'est bizarre!
2: En moyenne, les conducteurs s'autorisent 2,7 verres avant de s'interdire de prendre la route.
6: Commence déjà par admettre que vous avez un problème de boisson, mon vieux.
2: Mais paradoxalement, la Bretagne est la région de France avec le moins d'accidents. À la frontière de la Bretagne, on est dans les Pays de la Loire, la spécialité routière, c'est la conduite en étant fatigué. C'est une des infractions les plus communes et les plus mortelles sur autoroute, par exemple. Ce qui est un peu mignon avec les conducteurs français, c'est que quand on leur demande, ils se disent tous d'excellents conducteurs.
7: Tu cherches quelque chose ? Non, parce que si c'est du talent, j'en ai. Hein.
2: Ils s'attribuent une note moyenne de 7,7 sur 10. Pas mal, quand on sait que 91% d'entre eux avouent dépasser les limitations de vitesse et que 60% oublient de mettre leur clignotant.

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1: Merci d'être avec nous sur Autoroute Info, ce début de matinée, jeudi 21 mai aujourd'hui, 6h30, le point complet sur vos conditions de circulation et on démarre en Haute-Savoie. D'abord sur l'autoroute A40 avec un animal, un faon signalé à proximité des voies, kilomètre 94. On est entre la sortie 11, Seyssel-Frangy et la sortie numéro 10 pour Bellegarde. Attention dans les deux sens puisque cet animal pourrait traverser les voies à tout moment. Et puis toujours en Haute-Savoie, deux difficultés plus habituelles comme chaque matin du monde pour rejoindre la Suisse, notamment par la douane de Bardonnay, tout au de l'autoroute A41, il y a 2 km de bouchons. Ça vous concerne également lorsque vous arrivez de l'autoroute A40. Un peu plus de 2 km de bouchons, comptez une quinzaine de minutes pour franchir la difficulté. Concernant l'autre douane, la douane de Vallard, il y a un peu moins d'un kilomètre de difficulté, moins de 10 minutes cette fois, pour traverser ce bouchon. Partout ailleurs, ça se passe bien en ce début de journée, pas d'autres incidents, pas d'autres difficultés. Parfois des véhicules en panne arrêtés à proximité des voies. C'est le cas en Savoie, du côté de Saint-Jean-de-Maurienne, sur la 43, direction Chambéry, on a un poids lourd qui est arrêté à proximité des voies, kilomètre 160. Peu après la barrière de péage de Saint-Michel-de-Maurienne. À chaque fois qu'il y a des véhicules en panne proche des voies, du monde qui intervient sur la bande d'arrêt d'urgence, même s'il n'y a pas de gêne, il faut vous décaler sur là où les voies les plus à gauche pour respecter un corridor de sécurité. Et puis ce week-end, vous serez nombreux sur la route, week-end prolongé de la Pentecôte, du monde attendu dès demain. Prévision de trafic avec Myriam Boyed.
2: Avec une journée rouge dans le sens des départs et orange pour les retours dans tout le pays, les perturbations seront possibles ce vendredi sur les grands axes qui traversent la Bourgogne et l'Auvergne-Rhône-Alpes, mais aussi dans l'Est, sur la 36, car nos voisins allemands seront sur la route des vacances. On attend un pic de trafic autour de 18h ce jour-là. Le lendemain, samedi 23 mai, le trafic devrait s'intensifier assez rapidement pour atteindre un pic plus tôt en fin de matinée. Une journée orange en Ile-de-France et en Auvergne-Rhône-Alpes dans le sens des départs et dans le quart nord-est, mais dans le sens des retours. Dimanche, vert, calme sur les routes avant une journée chargée à nouveau lundi de Pentecôte où on attend des perturbations à nouveau sur les grands axes comme la 6 entre Lyon et Paris ou la 43 entre Lyon et Turin.
1: Et des prévisions de trafic à retrouver à tout moment et dès maintenant sur la page Facebook Autoroute Info et sur autoroute-info.fr. L'actualité de ce jeudi matin, voici les titres de France Info.
3: Et à la une, Antoine Geoffin, 16 personnes seront à nouveau entendues par la justice aujourd'hui.
4: Pour des violences physiques et sexuelles sur des enfants, elle travaille dans une même école maternelle de Paris. Leur garde à vue a été prolongée hier soir. C'est une information France Info. Un chef d'entreprise sur deux constate une dégradation de situation globale à cause de la guerre au Moyen-Orient. On parle des TPE, les très petites entreprises, et des PME. Selon un tiers de ses dirigeants, le niveau de leur trésorerie est tendu, voire critique. Trois ONG attaquent les État français en justice pour carence fautive. Elle lui reproche une inaction coupable à propos des PFAS, ces polluants éternels, d'avoir su dès 2005 qu'ils comportaient des risques pour la santé. Ces ONG demandent des mesures pour stopper la contamination environnementale. Plus de 30 degrés sur le littoral aquitain aujourd'hui et prudence, le risque est maximal aujourd'hui et demain pour les baïnes, ces courants qui emportent les baigneurs au large. Le tirage au sort du tableau principal de Roland-Garros, c'est aujourd'hui chez les hommes. 4 Français sont tête de série et donc à l'abri d'un premier tour contre un joueur bien classé. Aucune Française n'est tête de série, pas même Loïse Boisson, demi-finaliste de l'an dernier.
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1: Qui vous accompagne et vous informe en temps réel sur vos conditions de circulation. C'est comme ça, 24 heures sur 24, 7 jours sur 7. On reparle de vos conditions de circulation. Ce sera dans 3 minutes, le temps d'écouter le nouveau Zao sur Autoroute Info avec MC Solar sur le featuring.

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1: Et à 6h37, on fait un zoom en Haute-Savoie. D'abord pour parler d'un animal, un faon qui a été aperçu proche des voies de l'autoroute à 40, km 94, entre la sortie 11, Seyssel-Frangy, et la sortie numéro 10 pour Bellegarde. Attention dans les deux sens de circulation. Et puis autre difficulté, alors plus habituelle cette fois-ci, de l'attente pour rejoindre la Suisse comme chaque matin, notamment par la douane de Bardonnay. Que vous arriviez par la 40 ou la 41, il y a 3 km de bouchon. Comptez une quinzaine de minutes pour franchir cette difficulté concernant l'autre douane, celle de Vallard. Il y a un peu moins d'un kilomètre de bouchon et moins de 10 minutes pour franchir cette difficulté. Le point complet, ce sera à 6h45. Le temps d'écouter Maroon 5 tout de suite sur Autoroute Info.

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1: À 6h45, en ce jeudi matin, il n'y a pas d'incident ou d'intervention à signaler. Les difficultés habituelles, comme chaque matin, notamment en Haute-Savoie, pour rejoindre la Suisse. Peu de patience pour accéder à la douane de Bardonnay. On a 3 km de bouchons. Ça vous concerne aussi bien en arrivant par la 41 que par l'autoroute A40. 3 km de bouchons, 15-20 minutes pour franchir cette difficulté. Concernant l'autre douane, celle de Vallard, il y a 500 mètres, un peu moins d'un kilomètre de bouchons et moins de 10 minutes pour franchir cette difficulté. Puis le trafic qui est en augmentation également du côté de Grenoble. Le trafic se densifie sur la Roquette Sud et un bouchon également au sud de Grenoble sur la route nationale 85 en direction de Grenoble. On a un peu moins d'un kilomètre de bouchon entre Jarry et Champagné. Sinon, partout ailleurs, pas de difficulté à vous signaler. Il y a parfois des zones de travaux sur votre route, des zones de chantier avec parfois des voies neutralisées. À chaque fois, vous anticipez bien, vous ralentissez avant d'aborder ces zones de travaux. On continue de parler de travaux avec cette fois des fermetures qui auront lieu cette nuit, celle qu'en Haute-Savoie, le tunnel du Mont-Blanc qui sera de nouveau fermé la nuit prochaine, cette nuit, de 22h ce soir jusqu'à 6h demain matin. Toujours en Haute-Savoie, la 41 sera fermée entre Annecy et Genève, en direction de Genève. Fermeture entre la barrière de péage de Saint-Martin-Bellevue et la bifurcation avec l'autoroute A40. Ce sera fermé de 21h ce soir à 6h demain matin. Et puis en Isère, à Grenoble, la 480 fermée pour travaux cette nuit en direction de Sisteron, entre la bifurcation avec la Roquette Sud et la sortie numéro 7 de Pont-de-Claix de 20h30 ce soir jusqu'à 6h demain matin.
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1: Et rendez-vous dans 3 minutes pour reparler de vos conditions de circulation. Et puis juste après, on s'intéressera à la Renault 21 qui souffle cette année ses 40 bougies. On reviendra sur l'histoire de cette voiture de la marque aux losanges. Ce sera juste après l'information trafic et juste après Marine.

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2: Et ça se passe plutôt bien en ce début de matinée, en ce jeudi matin. Pas de difficultés inhabituelles. Les difficultés pour rejoindre la Suisse, comme chaque matin, notamment pour accéder à la douane de Bardonnay. Il y a un peu moins de 3 km de bouchons. Comptez une quinzaine de minutes que vous arriviez par l'autoroute A41 ou par l'autoroute A40. Et concernant l'autre douane, celle de Vallard, il y a un peu moins d'un kilomètre. Quelques centaines de mètres, 500 mètres de bouchons et moins de 10 minutes pour franchir cette difficulté. Ailleurs, ça se passe bien, même si le trafic est en augmentation du côté de Grenoble. Je vous le disais, rien d'inhabituel. Le point complet sur vos conditions de circulation, ce sera à 7h. Ce sera d'ailleurs le coup d'envoi du 7-9. Je serai en compagnie d'Adeline Després pour vous accompagner ce matin, vous informer en temps réel sur vos conditions de circulation. Le point complet, c'est dans moins de 10 minutes. Et avant ça, et comme promis sur Autoroute Info, on va célébrer un anniversaire, celui de la Renault 21. Elle fête ses 40 ans cette année. On parle ce matin avec Jérémy Esclavard.
3: La Renault 21 vient remplacer une R18 devenue vieillissante. Elle fait sa première apparition lors du Salon de l'Automobile de Genève en mars 1986. La berline familiale a même droit à son reportage dans le journal télévisé d'Antenne 2.
4: La R21 sera présentée en 11 versions différentes. 5 moteurs de 1,7 litre essence à 2,1 litre turbo-diesel, boîte 4 ou 5 vitesses, 4 niveaux d'équipement. C'est une traction avant, longueur 4,46 m, vitesse 160 à 200 km/h suivant la version.
3: À sa sortie, la Renault 21 n'était disponible qu'en version 4 portes avec motorisation essence. Au fil du temps, la gamme s'élargit et de nombreuses finitions voient le jour, comme la turbo-diesel mise à l'honneur dans l'émission Automoto.
5: Elle a tout pour les séduire et pour donner à Renault le grand coup de sang neuf qui lui manquait depuis longtemps et qui porte désormais à 11 le nombre de modèles de la gamme 21. Cette version turbo-diesel reprend tous les ingrédients qui ont fait le succès de la 21. Le sien est donc d'ores et déjà assuré, d'autant que son prix, 95 000 francs environ, la positionne très bien par rapport à ses concurrentes.
3: Au cinéma, la Renault 21 tient le haut de l'affiche dans la saga L'Étuche. Jeff, le père de famille, voue un amour fou pour le break Nevada, puis pour la version Manager.
6: R21 Manager. 5 vitesses plus une gratuite. Chauffage de 1 à 60 degrés. Direction assistée. 0 à 100 km/h en 13 minutes. Marche arrière turbodynamique. Lave-glace à la bière. R21 Manager. Le futur, c'est maintenant.
3: Après un peu plus de 2 millions d'exemplaires vendus, la Renault 21 laisse sa place en 1994 à la Laguna.

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1: Bon début de journée, il est 7h.
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1: Et je suis ravie de vous accompagner ce matin pour ce 7-9 et voir les perturbations de début de matinée avec moi, Antoine Guénin. Bonjour Antoine.
2: Bonjour Adeline.
1: On va parler des perturbations qui peuvent gêner nos auditeurs et ça commence tout doucement ce matin, mais il y a quand même des difficultés, notamment pour aller en Suisse.
2: Et notamment pour rejoindre la Suisse par la douane de Bardonnay. On a un petit peu moins de 3 km de bouchons. Ça concerne aussi bien ceux qui arrivent par l'autoroute A41 que par l'autoroute A40. Il faut une quinzaine de minutes pour franchir ce bouchon. D'après les remontées GPS, concernant l'autre douane, celle de Vallard, il y a quelques centaines de mètres de difficulté. Il faut moins de 10 minutes pour franchir ce bouchon.
1: On va jeter un œil également à Grenoble où le trafic est en train de se charger un petit peu.
2: Et notamment sur la Roquette Sud, effectivement, trafic en augmentation. Et puis au sud de Grenoble, on a un bouchon sur la RN85 en direction de Grenoble, un bouchon d'un peu moins d'un kilomètre entre Jarry et Champagné.
1: Allez, on jette un coup d'œil aussi un petit peu ailleurs. Comment ça se passe du côté de Lyon, du côté de Chambéry?
2: Et bah pour le moment, ça se passe bien, même si là aussi le trafic est en augmentation. On n'a pas de bouchons pour le moment dans la traversée de Chambéry ou bien du côté de Lyon pour ceux qui arrivent notamment par l'autoroute A43.
1: C'est assez calme mais ça va arriver hein, les difficultés de circulation. D'ailleurs ça va charger aujourd'hui, ça se chargera encore plus pour le week-end qui arrive, week-end à rallonge. On aura l'occasion de parler des prévisions de trafic d'ici quelques minutes. Et le reste de l'actualité avec les titres de France Info.
3: Et à la une, Antoine Geoffin, le scandale du périscolaire à Paris. 16 personnes entendues par les enquêteurs aujourd'hui.
4: Leur garde à vue a été prolongée hier soir. Selon les informations de France Info, il s'agit surtout d'hommes. 10 sont des animateurs soupçonnés de violences physiques et sexuelles sur des enfants d'une même école maternelle de la capitale. Manger ou boire des produits qui contiennent des colorants ou conservateurs augmente le risque d'avoir un cancer, du diabète et de l'hypertension. 3 études scientifiques, dont une de l'INSERM publiée aujourd'hui, font ce lien. Les additifs que vous pouvez lire sur les étiquettes avec la lettre E sont présents dans un quart des aliments industriels. Quelles nouvelles aides carburant le gouvernement va-t-il annoncer? Conférence de presse du Premier ministre aujourd'hui à 17h. Matignon exclut des aides généralisées pour le mois de juin, mais Sébastien Lecornu prévient qu'il va falloir changer d'échelle. Et puis, petit rappel utile, si vous habitez un département dont le numéro est compris entre le 1 et le 19, vous avez jusqu'à ce soir 23h59 pour remplir votre déclaration d'impôt en ligne.
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1: Et on va voyager dans les prochains kilomètres. On vous emmène à Lyon aux alentours de 7h20. On parlera des travaux que vous pouvez rencontrer et qui occasionnent des fermetures. Et puis, je vous le disais, d'ici quelques minutes, aux alentours de 7h10, eh bien, on parlera des prévisions de trafic pour ce week-end à rallonge, celui de la Pentecôte. Côté musique, la playlist de ce matin, c'est Joseph Kamel. De retour après son premier album Miroir qui a cartonné. Il est en tournée dans toute la France. Et c'est Crash qu'on écoute ce matin. Bonne route et on se retrouve dans quelques minutes.
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3: Et en ce début de matinée, vous êtes nombreux ce matin à aller à direction de la Suisse. Antoine Guénon va faire un petit point sur ce qui se passe au niveau de la douane de Bardonnay.
4: Eh bien, il faut être patient puisqu'il y a 2 à 3 kilomètres de bouchons. Ça concerne aussi bien ceux qui arrivent par l'autoroute A41 que par l'autoroute A40. Il faut une quinzaine de minutes pour franchir ce bouchon. Et puis pour ceux qui rejoignent la Suisse par la douane de Vallard, quelques centaines de mètres de difficultés et moins de 10 minutes de patience.
3: On retrouvera le prochain point trafic d'ici quelques minutes sur Autoroute Info. Et ce week-end de la Pentecôte s'annonce encore chargé sur les routes. Il y aura bien sûr des bouchons, les prévisions de trafic avec Myriam Boyed.
5: Pour ce dernier week-end prolongé du mois de mai, on notera du monde sur les routes dès vendredi avec une journée rouge dans le sens dit des départs et orange pour les retours dans tout le pays. Des perturbations seront possibles sur les grands axes qui traversent la Bourgogne et l'Auvergne-Rhône-Alpes comme l'A6, l'A43 ou l'A71, en sachant que nos voisins allemands, en vacances, seront aussi sur la route dans l'Est, notamment sur l'autoroute A36. Le pic de trafic est attendu aux alentours de 18h ce jour-là. Le lendemain, samedi 23 mai, c'est l'inverse. Le trafic devrait s'intensifier assez rapidement pour atteindre un pic plus tôt en fin de matinée. Une journée orange en Ile-de-France et en Auvergne-Rhône-Alpes dans le sens des départs et dans le quart nord-est mais dans le sens des retours. Dimanche, vert, calme sur les routes avant une journée chargée à nouveau, lundi de Pentecôte, où on attend des perturbations à nouveau sur les grands axes comme la 6 entre Lyon et Paris ou encore la 43 entre Lyon et Turin.
3: Des prévisions de trafic à retrouver sur notre page Facebook, bien sûr, et puis sur autoroutinfo.fr, restez connectés à Autoroute Info puisqu'on fera des éditions spéciales, bien sûr, pour ce week-end, pour vous accompagner au plus près des difficultés. Allez, ce matin, on repart en musique avec un petit souvenir, les Eurythmics Sweet Dreams sur Autoroute Info. On se retrouve juste après, à tout à l'heure.

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1: Et merci de faire la route ce matin avec nous. On va parler des difficultés de circulation avec vous. Antoine Guénin, de la patience pour aller en Suisse, il y a des bouchons.
2: Et notamment pour rejoindre la Suisse par la douane de Bardonnay. On a toujours 2 à 3 km de bouchons. Au bout de la 41, ça concerne également ceux qui arrivent par l'autoroute A40. Il faut une quinzaine de minutes pour franchir cette difficulté. Et puis pour ceux qui ont choisi la douane de Vallard, eh bien, il y a un peu moins d'un kilomètre, 500 mètres environ de bouchons. Et moins de 10 minutes pour franchir cette perturbation.
1: Sur Grenoble, ça se charge doucement, mais sûrement quelques ralentissements à prévoir.
2: Oui, notamment sur la rocade sud et puis au sud de Grenoble, sur la route nationale 85, entre Jarry et Champagné, en direction de Grenoble. Le trafic en augmentation, mais pas de grosses difficultés pour le moment.
1: On jette un œil à Lyon. Comment se passe de la circulation en ce moment, Antoine ?
2: Eh bien, c'est sensiblement la même chose, notamment tout au bout de la 43 avant d'accéder au périphérique lyonnais. Le trafic se charge au bout de l'autoroute A43, mais pour le moment, eh bien, comme pour Grenoble, pas de grosses difficultés.
1: C'est tant mieux, on espère que ça va durer comme cela le plus longtemps possible. On reste avec vous de toute façon jusqu'à 9h, le 7-9 d'Autoroute Info. Allez, tout de suite, la poursuite du programme.
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1: Et c'est l'heure de la météo. Le soleil a fait son grand retour, ça risque d'être le cas encore aujourd'hui. Les prévisions avec Marion Pira.
3: Des conditions anticycloniques ensoleillées et chaudes s'installent sur la France durablement. Cet après-midi, nuages et belles éclaircies alternent entre le bassin parisien et le Grand Est. Partout ailleurs, de la façade atlantique jusqu'aux frontières suisses et italiennes, le soleil brille très généreusement dans un ciel le plus souvent tout bleu. Les températures en profitent pour grimper cet après-midi et pour passer 3 à 8 degrés au-dessus des niveaux de saison. Les thermomètres pourront afficher jusqu'à 24 degrés à Nancy et Mulhouse, 25 à Paris et Dijon, 26 à Auxerre et Bourges, 27 degrés pour Lyon, Grenoble et Clermont-Ferrand. Les 30 degrés seront atteints à Bordeaux et jusqu'à 32 degrés pour Mont-de-Marsan. Ce soir et cette nuit, le ciel sera bien dégagé sur la totalité du pays. La nuit pourrait rester assez chaude dans le sud-ouest, notamment dans le Pays Basque et le Béarn, où le mercure ne descendra pas en dessous de 17 à 18 degrés. Marion Pira, Météo France pour Autoroute Info.
1: Et on se retrouve d'ici quelques instants pour le prochain point trafic sur Autoroute Info. On retrouve tout de suite Tame Impala et Jenny avec Dracula sur Autoroute Info. Bonne route.

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1: Il faut être patient ce matin si vous vous rendez en Suisse depuis la Haute-Savoie via l'autoroute A41. Notamment, Antoine Guénin, vous surveillez le trafic.
2: Oui, absolument. Pour rejoindre la Suisse par la douane de Bardonnay, par l'autoroute A41, on a 4 km de bouchons, une vingtaine de minutes de patience. Et pour ceux qui arrivent par l'autoroute A40, un peu moins de 3 km là aussi, il faut une quinzaine de minutes. Et concernant l'autre douane, celle de Vallard, quelques centaines de mètres de bouchons et moins de 10 minutes pour franchir cette difficulté.
1: Restez à l'écoute d'Autoroute Info, le prochain point trafic, c'est d'ici quelques minutes. Et on va parler travaux. Si vous circulez prochainement en région lyonnaise, attention, d'importants chantiers occasionnent des fermetures. On fait le point avec Raphaël Giudicelli.
3: Durant les 4 week-ends de mai, c'est le tunnel de Fourvière qui ferme dans les deux sens de circulation et l'autoroute A7 ferme également au sud de Lyon en direction de Marseille. Les explications avec vous, Julien Cabu, chef de projet de la direction interdépartementale des routes Centre-Est.
4: Les travaux sur les viaducs de Pierre-Bénite constituent la dernière phase des travaux qui durent désormais depuis environ un an et demi maintenant. Ces opérations concernent essentiellement le remplacement de l'étanchéité sur les deux voies centrales ainsi que le remplacement de l'intégralité de l'enrobée.
3: En direction du sud, on peut s'attendre à quelques ralentissements.
4: Effectivement, il peut y avoir quelques ralentissements qui sont observés. Après, nous nous sommes tout de même accordés avec la métropole qui a des travaux sur Fourvière, comme vous le savez, et donc pour essayer de caler les travaux dans les mêmes week-ends pour essayer de limiter les impacts sur la circulation dans toute l'agglomération lyonnaise.
3: Il faut donc contourner Lyon par la Rocade Est ou par la 46.
1: Et cette semaine, ce sera le cas entre vendredi 22h jusqu'à mardi prochain 6h au plus tard. On se retrouve d'ici quelques instants sur Autoroute Info. Charlie Eddy pour vous accompagner chez Would I Lie to You. C'est maintenant. Bonne route, bon début de journée.

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2: Un poids lourd en difficulté du côté de Chambéry sur la voie rapide urbaine de Chambéry en direction de Grenoble, kilomètre 3 dans le tunnel des Monts. C'est le tunnel qui se trouve après la sortie 16 de la Cassine. Le poids lourd est arrêté sur la voie du milieu. La voie de droite et la voie du milieu ont donc été neutralisées sur la voie de rapide urbaine de Chambéry en direction de Grenoble. Et l'information trafic de retour dans 3 minutes sur

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1: Et à 7h30, on va rappeler la présence d'un poids lourd qui gêne le trafic. Antoine Guénin.
2: C'est dans le secteur de Chambéry, sur la voie rapide urbaine de Chambéry, en direction de Grenoble. Dans le tunnel qui se trouve après la sortie 16 pour la Cassine, le tunnel des Monts, le poids lourd est arrêté kilomètre 3 sur la voie du milieu. Les deux voies les plus à droite ont été neutralisées et le trafic est ralenti après cette sortie numéro 16.
1: Ça tombe au mauvais moment, en pleine heure de pointe. Ça risque de provoquer pas mal de difficultés dans ce secteur. On va surveiller tout cela d'ici quelques instants. Bien sûr, on reviendra sur ces perturbations. On revient aussi sur des difficultés qui sont présentes pour aller en Suisse pour nos auditeurs qui roulent sur l'A41.
2: Et pour rejoindre la douane de Bardonnay, on a 3 km de bouchons. 3 km de bouchons aussi pour ceux qui arrivent par l'autoroute A40. Il faut compter une quinzaine de minutes à chaque fois pour franchir ces difficultés. Puis pour ceux qui ont choisi la douane de Vallard, quelques centaines de mètres de bouchons et moins de 10 minutes cette fois-ci.
1: Et ça se charge aussi un petit peu du côté de Lyon.
2: Et ça se charge tout au bout de l'autoroute A43 dans le secteur de Bron. Avant de pouvoir rejoindre le périphérique Lyonnais, 1 km de bouchon pour moins de 10 minutes, d'après les remontées GPS.
1: On regarde aussi ce qui se passe à Grenoble.
2: Et ça se charge nettement, notamment sur la rocade sud de Grenoble en direction de Chambéry. On a désormais 2 km de bouchon entre Échirolles et Saint-Martin-d'Hère. Ça charge aussi sur l'A480 dans la traversée de Grenoble en direction de Sisteron. On a 1 km de bouchon au niveau de la sortie 6 des Eaux-Claires. Et puis au sud de Grenoble, là aussi, le trafic en augmentation sur la route nationale 85 en direction de Grenoble. Quelques centaines de mètres de difficultés entre Jarry et Champagné.
1: Et puis des bouchons qui vont perdurer, hein, puisque ce week-end c'est le grand week-end de la Pentecôte, 3 jours pour peut-être aller dans le sud de la France, pourquoi pas. Il y aura bien sûr des bouchons, restez à l'écoute de Autoroute Info puisqu'on sera mobilisés pendant tout ce week-end. Et le reste de l'actualité sans plus tarder avec les titres de France Info.
3: À la une, Antoine Geoffrin, le Premier ministre dévoile un nouveau paquet d'aide au carburant.
4: Destiné au mois de juin, Sébastien Lecornu en dira plus lors de sa conférence de presse prévue à 17h. Il prévoit de changer d'échelle, mais Matignon exclut des aides généralisées. Elles accusent l'État d'inaction contre les polluants éternels. Les PFAS, 3 ONG portent plainte contre la France pour carence fautive. Elles affirment que l'État connaissait dès 2005 les risques associés à ces substances pour l'environnement et la santé. 16 personnes encore en garde à vue ce matin. Elle a été prolongée de 24 heures hier soir, soupçonnée d'agression physique et sexuelle, d'exhibition sur des enfants d'une même école maternelle de Paris. Les suspects sont surtout des hommes et des animateurs périscolaires. Et puis le dernier jour pour remplir votre déclaration d'impôt en ligne, ça vous concerne si vous vivez dans les départements classés de 1, l'Ain à 19, la Corrèze.
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1: Et dans les prochaines minutes, on vous donnera peut-être des idées de sortie pour ces ponts de mer. On se rendra sur un site classé au patrimoine mondial de l'UNESCO dans le Jura, qui a choisi de mêler ses visites avec le monde de la télé et du cinéma. On vous en dit plus d'ici quelques instants. Tout de suite, eh bien, c'est le grand retour après 3 ans d'absence. C'est Pierre Demer avec Je pense à vous.

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1: Rappelez ce poids lourd en difficulté du côté de Chambéry, Antoine Guénin.
2: Dans la traversée de Chambéry, sur la voie rapide urbaine de Chambéry en direction de Grenoble, un poids lourd est arrêté à l'intérieur d'un tunnel, le tunnel des Monts, après la sortie 16 pour la Cassine. Il y a les deux voies les plus à droite qui ont été neutralisées. Conséquence, eh bien, un bouchon qui a pris de l'ampleur 2 km de bouchon désormais. Un bouchon qui démarre après la sortie 15 de Chambéry Centre. 2 km de bouchon et une dizaine de minutes pour franchir cette difficulté d'après les remontées GPS.
1: Allez, on s'intéressera aux autres perturbations dans le prochain point trafic dans quelques instants. Direction Salins-les-Bains, au sein de la Grande Saline, classée au patrimoine mondial de l'UNESCO pour la 4e année consécutive. Deux visites chantées seront organisées au sein de ce lieu ce samedi 23 mai. Cette année, c'est le monde de la télé et du cinéma qui s'invite dans ce lieu millénaire. Victor Simonet.
3: Après les boys bands, les années 80, les classiques musicaux, c'est le monde de la télé et du cinéma qui s'invite à la Grande Saline. De nouvelles visites sous un ton bien particulier, Perrine Lefebvre-Girardeau, guide et médiatrice du lieu.
4: Une visite spéciale, une visite insolite, décalée, une visite chantée de la Saline. On a deux guides qui vont raconter l'histoire des lieux, les 1200 ans d'histoire de production de sel, mais en incluant en fait dans leur discours des petits intermèdes chantés qui sont inspirés de tout ce qui passe à la télé. Autant les génériques de dessins animés, les thèmes de séries télévisées, les jingles publicitaires, les répliques de films.
3: Une manière de faire bien particulière qui n'est pas utilisée au hasard.
4: Des anecdotes, on en distille sur toutes nos visites. Mais c'est vrai que quand on les raconte en chantant, eh bien, ça permet de susciter un petit peu plus l'intérêt de nos visiteurs, de piquer un petit peu plus leur curiosité.
3: La Grande Saline de Salins-les-Bains, classée au patrimoine mondial de l'humanité, est accessible depuis les autoroutes A39 et A36.
1: Et les visites auront lieu ce samedi à 19h30 et 20h45. Prochain point trafic, juste après ce titre phare de U2 New Year's Day. C'est tout de suite sur Autoroute Info. Bon jeudi, on se retrouve dans quelques instants.

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1: Avec un accident signalé sur l'autoroute A43, on est en Isère et en direction de Lyon, kilomètre 21. Deux véhicules accidentés sur la bande d'arrêt d'urgence. A priori, pas de gêne direct à la circulation. C'est après la sortie 6 pour Villefontaine. C'est au niveau de la barrière de péage de Saint-Quentin-Falavier. Un véhicule sur la bande d'arrêt d'urgence à proximité des voies. Autoroute A43, direction Lyon, au niveau de la barrière de péage de Saint-Quentin-Falavier. Et l'information trafic de retour dans moins de 5 minutes sur autoroute.

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1: Et nous allons rappeler cet accident qui est survenu en région lyonnaise avec vous, Antoine Guénin.
2: Sur l'autoroute A43 en direction de Lyon, au niveau de la barrière de péage de Saint-Quentin-Fallavier, on a deux véhicules arrêtés, visiblement sur la bande d'arrêt d'urgence.
1: Et puis, puisqu'on est en région lyonnaise, on va s'intéresser aux difficultés de circulation en direction de Lyon.
2: Et tout au bout de cette autoroute A43, dans le secteur de Bron, avant de pouvoir rejoindre le périphérique lyonnais, on a un kilomètre de bouchon. Il faut moins de 10 minutes pour franchir cette difficulté.
1: Allez, continuons sur la 43. On la prend en direction de Chambéry. La traversée de Chambéry va être difficile, mais avant cela, avant d'arriver sur Chambéry, quelques coups de frein.
2: Oui, c'est au niveau du deuxième tunnel que nos auditeurs vont rencontrer sur cet axe en direction de Chambéry. Après le premier tunnel, avant le deuxième tunnel, après la sortie 12 du lac d'Aigbelette, on a un ralentissement de quelques centaines de mètres. Et vous le disiez, ensuite, dans la traversée de Chambéry, difficulté sur la voie rapide urbaine de Chambéry en direction de Grenoble. On a un bouchon entre la sortie 14 de la mode Servolex et la sortie numéro 15. Un bouchon de 2 km. Et puis un peu plus loin, après la sortie 16 à l'intérieur d'un tunnel, un poids lourd est arrêté sur la voie du milieu et les deux voies les plus à droite ont été neutralisées.
1: Allez, on passe en revue les bouchons du côté de la Haute-Savoie pour passer en Suisse.
2: Eh bien, ça s'améliore petit à petit pour rejoindre la Suisse par la douane de Bardonnay, tout au bout de l'autoroute A41 et aussi pour ceux qui arrivent par l'autoroute A40, un peu plus de 2 km de bouchons désormais, comptez un peu plus de 10 minutes pour franchir la difficulté pour la douane de Valard, quelques centaines de mètres et moins de 10 minutes cette fois-ci.
1: On part à Grenoble maintenant où le trafic est en train de s'intensifier.
2: Très nettement, notamment sur la roquette sud de Grenoble en direction de Chambéry. On a 2 km de bouchons entre Échirolles et Saint-Martin-d'Hères. On a du monde aussi pour ceux qui arrivent par l'A41 près Crolles. 3 km de bouchons et puis du monde dans la traversée de Grenoble par l'autoroute A480. Un bouchon au niveau de la sortie 6 des Eaux-Claires, bouchon assez habituel d'un kilomètre en direction de Sisteron. Et puis au sud de Grenoble sur la route nationale 85. Là aussi, le trafic en augmentation en direction de Grenoble avec un bouchon d'un peu moins d'un kilomètre entre Jarry et Champagné.
1: Et on va parler des chantiers, notamment, que vous risquez de rencontrer sur votre parcours. Ce soir, le tunnel du Fréjus sera fermé à partir de 3h du matin dans la nuit qui arrive jusqu'à 5h30 pour permettre le passage d'un convoi exceptionnel. Les poids lourds seront stockés pendant cette fermeture sur l'aire de Rieussec. Les véhicules légers eux, pourront emprunter le col du Mont-Cenis pour passer en Italie. Et puis, l'autre tunnel transalpin, celui du Mont-Blanc, il sera aussi fermé ce soir. Sachez-le, entre 22h jusqu'à 6h demain matin.
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1: Allez, on fait un point météo. Le soleil pointe le bout de son nez. Les prévisions pour la journée d'aujourd'hui. Marion Pira, Météo France.
3: Des conditions anticycloniques ensoleillées et chaudes s'installent sur la France durablement. Cet après-midi, nuages et belles éclaircies alternent entre le bassin parisien et le Grand Est. Partout ailleurs, de la façade atlantique jusqu'aux frontières suisses et italiennes, le soleil brille très généreusement dans un ciel le plus souvent tout bleu. Les températures en profitent pour grimper cet après-midi et pour passer 3 à 8 degrés au-dessus des niveaux de saison. Les thermomètres pourront afficher jusqu'à 24 degrés à Nancy et Mulhouse, 25 à Paris et Dijon, 26 à Auxerre et Bourges, 27 degrés pour Lyon, Grenoble et Clermont-Ferrand. Les 30 degrés seront atteints à Bordeaux et jusqu'à 32 degrés pour Mont-de-Marsan. Ce soir et cette nuit, le ciel sera bien dégagé sur la totalité du pays. La nuit pourrait rester assez chaude dans le sud-ouest, notamment dans le Pays Basque et le Béarn, où le mercure ne descendra pas en dessous de 17 à 18 degrés. Marion Pira, Météo France pour Autoroute Info.
1: Et on se retrouve dans quelques instants.

On se retrouve Autoroute Info pour reparler de l'actualité trafic. On est accompagné d'Angèle et d'Ed Justice avec ce dernier titre qui cartonne, What You Want. C'est tout de suite sur Autoroute Info.

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8: La traversée de Chambéry est difficile ce matin, Antoine Guénin.
9: Et dès la barrière de péage de Chambéry Nord, pour ceux qui arrivent notamment de l'autoroute A43, ensuite en direction de Grenoble, il faut 10 minutes supplémentaires pour aller jusqu'à la sortie 16, à la sortie 15 pardon, de Chambéry Centre. Et puis ensuite, après la sortie 16, il y a un poids lourd qui est arrêté à l'intérieur d'un tunnel, le tunnel des Monts. Les deux voies les plus à droite ont été neutralisées.
8: Prochain point, trafic sur Autoroute Info, ce sera aux alentours de 8h. Restez à l'écoute tout de suite. On poursuit avec la playlist de ce jeudi matin. Il y aura notamment Roy Orbison et tout de suite c'est Amy McDonald sur Autoroute Info. Bonne route et bon début de journée, bon courage dans les perturbations.

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1: Bon jeudi, il est 8h sur Autoroute Info.
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1: Et un 7-9 marqué, comme d'habitude, par les bouchons de début de journée. Et avant de parler de bouchons, on va reparler de cet accident. Avec vous, Antoine Guénin, sur l'autoroute A43.
2: Lorsqu'on arrive en région lyonnaise, A43, direction Lyon, au niveau de la barrière de péage de Saint-Quentin-Falavier, kilomètre 21, deux véhicules impliqués sur la bande d'arrêt d'urgence.
1: On poursuit sur l'autoroute A43. En arrivant sur Lyon, comment se passe le trafic?
2: Eh bien, il est en augmentation. Il y a un bouchon au bout de la 43 dans le secteur de Bron, avant de pouvoir rejoindre le boulevard périphérique lyonnais. 3 kilomètres de bouchons. Il faut un peu plus de 10 minutes pour franchir cette difficulté.
1: On prend l'autoroute A43 dans l'autre sens et on passe Chambéry. Là aussi, la traversée de la ville est difficile.
2: Et dès la barrière de péage de Chambéry Nord et ensuite, effectivement, sur la voie rapide urbaine de Chambéry en direction de Grenoble. En gros, dans toute la traversée de Chambéry, entre cette barrière de péage de Chambéry Nord et la sortie 16 de la Cassine, il faut compter 10 minutes supplémentaires. Et après cette sortie 16, à l'intérieur d'un tunnel, il y a un poids lourd qui est arrêté. Et la voie de droite et la voie du milieu sont toujours neutralisées.
1: La patience dans ce secteur. Patience aussi du côté de Grenoble.
2: Là aussi, le trafic est en nette augmentation, essentiellement sur la rocade sud de Grenoble. On a des bouchons dans les deux sens de circulation. Direction Chambéry, 4 km de bouchons entre le carrefour du Rondeau et Saint-Martin-d'Hères. Dans l'autre sens, en direction de Lyon, on a 6 km de bouchons entre Mélan et Saint-Martin-d'Hères. Trafic en augmentation aussi pour ceux qui arrivent à Grenoble par l'A41. Dès la barrière de péage de Crolles, un peu après, 5 km de bouchons. Une dizaine de minutes supplémentaires en direction de Grenoble. Et puis au sud de Grenoble, sur la route nationale 85, on a 1 km de bouchon entre Visil et Champagné.
1: Allez, maintenant on met le cap du côté de la Haute-Savoie sur l'autoroute A41, direction Genève.
2: Ça se fluidifie lentement mais sûrement avant de pouvoir rejoindre la douane de Bardonnay. Il y a 3 km de bouchon désormais tout au bout de l'autoroute A41. Ça concerne aussi ceux qui arrivent par l'autoroute A40. Il faut un peu plus de 10 minutes d'après les remontées GPS et puis toujours quelques centaines de mètres de difficulté pour accéder à l'autre douane, celle de Vallard.
1: Voilà pour les perturbations de ce matin. De la patience. On fera un point régulier d'ici quelques minutes sur les conditions de circulation et puis on parlera peut-être aussi de travaux dans le prochain quart d'heure. Restez avec nous. Plus tardé, ce sont les titres de France Info.
3: Et à la une, le scandale du périscolaire à Paris, garde à vue prolongée pour 16 personnes.
4: Soupçonnés d'avoir agressé physiquement ou sexuellement des enfants d'une même école maternelle de la capitale, les suspects sont surtout des hommes. 10 d'entre eux travaillent comme animateurs contractuels. Un nouveau paquet d'aide carburant attendu aujourd'hui. Le Premier ministre les dévoilera en fin de journée à partir de 17h. Sébastien Lecornu a prévenu qu'il fallait changer d'échelle, mais Matignon n'accordera pas d'aide généralisée. Les agriculteurs, pêcheurs et 3 millions de grands rouleurs ont déjà été aidés par le gouvernement. La France attire toujours les entreprises étrangères pour la 7e année de suite. Le pays est le numéro 1 en Europe pour les investissements. D'après le baromètre EY, 852 implantations d'entreprises et projets d'extension l'an dernier en France. Le recul est tout de même marqué, moins 17% en un an. Pour les tennismen qui ont des ambitions à Roland-Garros, un seul souhait, éviter la partie de tableau du numéro 1 mondial, Yannick Sinner. Le tirage au sort du tournoi, c'est aujourd'hui. 4 Français sont tête de série et donc à la pour leur premier match. En revanche, aucune Française ne sera protégée cette année.
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1: Et au programme de la prochaine demi-heure, à 8h20, on va reparler pour les constructeurs automobiles européens de ce gros enjeu, la baisse des émissions de CO2 d'ici 2035. Dans quelques minutes, on parlera aussi d'idées de sortie pour ce long week-end de Pentecôte. Et puis la musique pour vous accompagner, c'est le dernier Bruno Mars. Bonne route à vous.

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2: Et la traversée de Chambéry est difficile ce matin en direction d'Albertville, Antoine Guénin.
3: C'est compliqué dès la barrière de péage de Chambéry Nord et dans toute la traversée de Chambéry. Il y a des difficultés jusqu'à la sortie 16 de la Cassine. Il faut compter 10 minutes supplémentaires. Et juste après, il y a ce poids lourd immobilisé à l'intérieur d'un tunnel et les deux voies les plus à droite qui sont toujours neutralisées.
2: Il y a d'autres perturbations, bien sûr, sur les autoroutes alpines. On y reviendra d'ici quelques minutes. Et le week-end prolongé de la Plante-Côte se profile. Il sera riche en événements entre culture, festivals musicaux et sportifs. Eh bien, vous aurez le choix pour vous divertir. On voit cela en compagnie de Marianne Yotis.
4: Les Nuits européennes des musées sont de retour ce samedi 23 mai. À côté de Clermont-Ferrand, le musée Mandé de Rion ouvrira ses portes avec un concert et un théâtre d'ombre chinoise. À Dijon, pourquoi ne pas faire un tour au musée des Beaux-Arts qui vous proposera plusieurs visites guidées de ses expositions temporaires. Des expositions sur l'art romantique, les femmes au Moyen-Âge, une exposition à découvrir à la loupe. Avis aux amateurs de musique électro et de nature, si vous êtes aux alentours de Lyon, il y a la deuxième édition du festival Les Jardins Magiques à la Station Mue dans le quartier de la Confluence. Vous trouverez des stands tenus par des associations engagées dans la protection de la nature, des activités ludiques et à partir de 17h, 4 DJ seront sur scène pour vous proposer une programmation techno avec du son immersif. Pour les sportifs du côté de Mâcon, n'hésitez pas à vous rendre au Runfest ce week-end. Pour la course, vous avez le choix 10 km semi-marathon ou marathon en fonction de votre forme.
5: Cours, Forest, cours !
4: À l'arrivée, de la musique avec Kavinsky en tête d'affiche, des DJ et artistes qui succéderont tout le week-end. Alors enfilez vos baskets et préparez-vous pour la course.
2: Et ce sera ce week-end, bien sûr. Et puis Autoroute Info sera là aussi pour vous accompagner du côté du trafic, puisque le week-end promet d'être chargé sur les routes. On sera en édition spéciale pour vous accompagner. Miami Sound Machine pour vous accompagner là tout de suite, maintenant sur Autoroute Info. On se retrouve juste après.

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1: Et c'est le bassin chambérien qui concentre le plus de difficultés ce matin avec des perturbations pour traverser la ville direction Grenoble, Antoine Guénin.
2: Avec des véhicules arrêtés sur cette voie rapide urbaine de Chambéry en direction Grenoble, effectivement, après la sortie 16 pour la Cassine, on a d'abord une voiture qui est arrêtée sur la voie du milieu, et puis après le tunnel des Monts, autre véhicule en difficulté arrêté cette fois-ci sur la voie de droite. Eh bien, il faut compter une quinzaine de minutes supplémentaires pour faire le trajet entre la barrière de péage de Chambéry Nord et ce tunnel des Monts. C'est compliqué ce matin pour traverser Chambéry, effectivement.
1: Et on va prendre la direction de Grenoble depuis Chambéry. Là aussi, l'arrivée sur Grenoble se fait dans un trafic difficile.
2: Par l'autoroute A41, on a 5 km de bouchons. Après Crolles, 10 minutes supplémentaires. Et puis du côté de Grenoble, difficulté comme chaque matin sur la Roquette Sud. D'abord en direction de Lyon, on a 6 km de bouchons entre Mélan et Saint-Martin-d'Hères. Et dans l'autre sens, 4 km de bouchons. Direction de Chambéry sur cette Roquette Sud entre le carrefour du Rondeau et Saint-Martin-d'Hères. Et puis au sud de Grenoble, plus d'un kilomètre de bouchons sur la route nationale 85 en direction de Grenoble, entre Visil et Champagné.
1: Et puis Lyon n'est pas en reste, ça se corse du côté de l'autoroute à 43.
2: Le bouchon qui prend de l'ampleur effectivement dans le secteur de Bron en direction de Lyon avant de pouvoir rejoindre le boulevard périphérique. Il y a désormais 8 km de bouchons, 10 minutes supplémentaires.
1: Le petit bémol, là où ça va mieux, c'est peut-être du côté de la Haute-Savoie sur l'autoroute A41 en direction de la Suisse.
2: Absolument, pour rejoindre la Suisse par la douane de Bardonnet, il y a un peu moins de 3 km de difficultés désormais, difficultés qui concernent aussi ceux qui arrivent par l'autoroute A40, il faut un peu plus de 10 minutes. Autre difficulté en Haute-Savoie, habituelle là aussi comme chaque matin sur l'autoroute A40 en direction de Mâcon et Paris, un bouchon dans la sortie 15 de la Vallée Verte.
1: Voilà pour les perturbations, le tour complet qu'on vient de faire ce matin. Courage si vous êtes justement dans ces bouchons.
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1: Et le point sur la météo, une belle journée encore aujourd'hui. Les prévisions, elles sont signées de Marion Pira Météo France. On écoute tout de suite son bulletin du jour.
3: Des conditions anticycloniques ensoleillées et chaudes s'installent sur la France durablement. Cet après-midi, nuages et belles éclaircies alternent entre le bassin parisien et le Grand Est. Partout ailleurs, de la façade atlantique jusqu'aux frontières suisses et italiennes, le soleil brille très généreusement dans un ciel le plus souvent tout bleu. Les températures en profitent pour grimper cet après-midi et pour passer 3 à 8 degrés au-dessus des niveaux de saison. Les thermomètres pourront afficher jusqu'à 24 degrés à Nancy et Mulhouse, 25 à Paris et Dijon, 26 à Auxerre et Bourges, 27 degrés pour Lyon, Grenoble et Clermont-Ferrand. Les 30 degrés seront atteints à Bordeaux et jusqu'à 32 degrés pour Mont-de-Marsan. Ce soir et cette nuit, le ciel sera bien dégagé sur la totalité du pays. La nuit pourrait rester assez chaude dans le sud-ouest, notamment dans le Pays Basque et le Béarn, où le mercure ne descendra pas en dessous de 17 à 18 degrés. Marion Pira, Météo France pour Autoroute Info.
1: Et vous vous demandez certainement pourquoi il y a autant de véhicules électriques qui sont proposés par les constructeurs automobiles européens. Et bien tout simplement parce qu'ils sont censés baisser de 90% les rejets de CO2 de leur flotte de véhicules neufs d'ici 2035. Est-ce que cet objectif est tenable? La réponse d'ici quelques minutes. Ce sera juste après Alex Warren. Bonne route.

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1: De Chambéry, difficile dans les deux sens de circulation ce matin, Antoine Guénin.
2: Et notamment direction de Grenoble, puisqu'il y a un véhicule toujours en difficulté après la sortie 16 de la Cassine, un fourgon qui est arrêté sur la voie du milieu, mais vous l'avez dit, c'est très compliqué. Et dans les deux sens de circulation, à chaque fois, il faut compter 10 à 15 minutes supplémentaires.
1: On reviendra sur toutes les perturbations d'ici quelques minutes avec vous, Antoine Guénin. Les constructeurs européens sont censés baisser de 90% les rejets de CO2 de leur flotte de véhicules neufs d'ici 2035. L'une des solutions, c'est le véhicule électrique, mais à ce jour, il ne représente que 10% du parc. L'objectif de l'Union européenne est-il réalisable? Eh bien, Franck Pélissier, a posé la question à Richard Tillagon de l'IFP Énergie Nouvelle.
3: Aujourd'hui, quand vous regardez les taux de pénétration, notamment des véhicules électriques à la vente et dans le parc, il y a quand même une progression significative du parc électrifié qui confirme deux choses. Premièrement, c'est que les technologies sont matures. Donc, on a quand même un écosystème entre des constructeurs qui proposent des solutions, des organismes, des sociétés qui proposent aussi des bornes de recharge et un coût d'électricité qui, globalement, répond aux attentes. Le plus grand frein, c'est le changement. C'est-à-dire que vous, moi, tous ceux qui nous écoutent savent très bien que changer nos habitudes, c'est probablement ce qui est le plus compliqué, même si changer ses habitudes dans ce cas-là est vertueux. Donc, il faut peut-être un peu plus de temps, il faut aussi de l'accompagnement. Il y a des usages en ville où la bascule se fait plus facilement parce que l'autonomie n'est pas un problème. Il y a, je pense, encore des efforts à faire sur le coût d'accès des véhicules et l'ensemble des constructeurs sont conscients de ça et travaillent avec des offres qui vont arriver sur le marché avec un rapport coût d'investissement versus le bénéfice qu'on en tire qui sera bien meilleur de ce qu'on a connu dans le court passé qu'on a vécu, quoi.
1: Et la part des marques de marché des véhicules électriques est de 85%, c'est l'objectif que poursuivent ces constructeurs européens et cette Union européenne d'ici 2035. Tout de suite, on repart avec le programme d'Autoroute Info, la playlist du matin pour vous aider à patienter dans les bouchons. Ed Sheeran et Wham!

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1: Et la situation ne s'arrange pas du côté de Chambéry. Un nouvel accident a communiqué Antoine Guénin.
2: Dans la traversée de Chambéry, sur la voie rapide urbaine de Chambéry, c'est en direction de Grenoble. Toujours au niveau de la sortie 16 pour la Cassine, accident impliquant deux véhicules. Un poids lourd et une voiture. La voie du milieu et la voie de droite sont concernées. La circulation qui s'effectue du coup uniquement sur la voie de gauche. Il y avait déjà des difficultés, des bouchons qui vont évidemment s'amplifier. Et il y a également des difficultés dans l'autre sens. Traversée de Chambéry, vous l'aurez compris, très compliqué ce jeudi matin.
1: Il va falloir s'attendre à perdre un petit peu de temps et à prendre un peu plus de temps pour traverser toutes ces perturbations pour Chambéry. On va voir ce qui se passe, notamment en ce moment du côté de Lyon. Quelle est la situation sur la 43 en arrivant sur Lyon?
2: Là aussi, le trafic qui est de plus en plus chargé sur la 43, sur les derniers kilomètres de la 43 avant le périphérique lyonnais. Bouchon de 9 km désormais, bouchon qui démarre après la jonction avec l'autoroute A432 pour l'aéroport de Lyon-Saint-Exupéry. Il faut compter 15 minutes supplémentaires.
1: Grenoble aussi, connaissons l'autre bouchon ce matin.
2: Et bah bouchon, là aussi en augmentation, notamment pour ceux qui arrivent par l'autoroute A41. 5 km de bouchon, une fois passé Crawl, il faut 10 minutes supplémentaires. Et puis bouchon aussi, comme chaque matin, sur la rocade sud de Grenoble, bouchon dans les deux sens, en direction de Lyon. On a 6 km de bouchon entre Mélan et Saint-Martin-d'Air. Dans l'autre sens, direction Chambéry, 4 km entre le carrefour du Rondeau et Saint-Martin-d'Air. Et puis bouchon aussi au sud de Grenoble, sur la route nationale 85, en direction de Grenoble, pratiquement 2 km entre Visilles et Champagné, dans l'autre 105 km entre Champagné et Jarry.
1: Et pour un tour d'horizon complet, on va aller voir ce qui se passe hein, du côté de la Haute-Savoie pour rejoindre notamment la Suisse.
2: Et ben là, ça se passe mieux pour le coup, puisqu'on a désormais moins de 2 km de bouchons au bout de l'autoroute A41 avant de pouvoir accéder à la douane de Bardonnay, une dizaine de minutes supplémentaires. Et puis sur l'autoroute A40, direction Paris, bouchon dans la sortie 15 de la Vallée Verte.
1: De la patience ce matin, vous l'aurez compris. Prochain point trafic d'ici quelques minutes. Allez, on va s'informer. Les actualités nationales et internationales avec les titres de France Info.
3: Et à la une de votre fil info, Antoine Geoffin, de nouvelles aides au carburant annoncées aujourd'hui par le Premier ministre.
4: Sébastien Lecornu en dira plus dans sa conférence de presse à partir de 17h. Le chef du gouvernement prévoit un changement d'échelle pour les aides du mois de juin. Que préconise à ce sujet Éric Zemmour, le président de Reconquête et l'invité du 8:30 France Info? Ça va complètement à l'encontre de nos valeurs, réagit à l'instant sur France Info l'ambassadeur d'Israël en France après cette vidéo où l'on voit des militants de la flottille pour Gaza à genoux devant le ministre d'extrême droite chargé de la sécurité nationale. Joshua Zarqa dénonce un exercice du ministre avant les élections. Et puis trois ONG accusent l'État de ne pas en avoir fait assez pour lutter contre les PFAS, les polluants éternels. Ces organisations attaquent la France en justice pour carence fautive.
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1: Vrai ou faux, les chantiers autoroutiers sont parfois interrompus provisoirement pour protéger une espèce animale? Eh bien, c'est la question à cette semaine du Vrai Faux d'Autoroute Info, à suivre d'ici quelques instants. Tout de suite, ce qui enchaîne les concerts partout en France, Indochine avec No Name, bonne route.

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1: La présence d'une difficulté du côté de l'autoroute A43, priorité à la sécurité.
2: On est en Savoie en direction de Turin, véhicule en difficulté effectivement, kilomètre 184 en direction de Turin. Pas plus d'informations pour le moment, il pourrait y avoir de la gêne à la circulation. C'est un peu moins de 10 km après la barrière de péage de Saint-Michel-de-Maurienne.
1: Et puis il y a pas mal de difficultés dans la traversée de Chambéry. Dans les deux sens de circulation, ça remonte sur l'autoroute A43, on en reparle d'ici quelques minutes. C'est le moment pour Paulin Caillard et Géraldine Millat de répondre à vos questions sur les travaux réalisés sur autoroute.
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3: Vrai ou faux, les chantiers autoroutiers sont parfois interrompus provisoirement pour protéger une espèce animale.
4: C'est vrai, la biodiversité est prise en compte dans la planification des travaux et fait intervenir des experts en écologie en amont de la programmation. En présence d'espèces protégées, le planning des travaux est ajusté pour ne pas perturber le cycle biologique des espèces. Les périodes de reproduction, d'hibernation ou encore de migration sont donc prises en compte.
3: Et quels animaux peuvent être concernés ?
4: Eh bien, les chauves-souris et les oiseaux nicheurs qui investissent souvent des ponts ou des viaducs. Par exemple, dans le territoire de Belfort, pour les travaux réalisés sur le viaduc de la Savoureuse sur l'A36, une attention toute particulière a été apportée à la protection des hirondelles de rivage.
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1: Courage si vous êtes pris dans les difficultés, notamment du côté de Chambéry. C'est compliqué ce matin et ce, dans les deux sens de circulation. On reviendra bien sûr sur ces perturbations dans le point trafic juste après Kiss sur Autoroute Info. Bonne route.

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1: Le trafic interrompu en Savoie sur l'autoroute A43 Maurienne en direction de l'Italie. Fermeture au niveau de la barrière de péage de Saint-Michel de Maurienne qui se trouve kilomètre 176. La raison, il y a un poids lourd qui roule à faible allure. Il y a plusieurs zones de tunnel sur cette autoroute A43. Le temps que le poids lourd puisse être évacué, le trafic est interrompu au niveau de cette barrière de péage de Saint-Michel de Maurienne. La 43 en direction de l'Italie, en direction de Turin. L'information trafic de retour dans deux minutes sur

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1: Et c'est difficile ce matin, l'arrivée, la traversée de Chambéry, notamment par l'autoroute A43, Antoine Guénin.
2: En direction, en direction de Grenoble, traversée de Chambéry, un bouchon qui remonte même sur l'autoroute A43 avant la barrière de péage de Chambéry Nord. Au total, dans ce sens-là, il faut compter une trentaine de minutes pour traverser Chambéry. On parlait d'un accident tout à l'heure sur la voie rapide urbaine de Chambéry. Les véhicules accidentés ont pu être poussés, donc il n'y a plus de gêne concernant cet accident-là. Et puis dans l'autre sens, eh bien là aussi, c'est compliqué ce matin. Il faut compter 15 minutes supplémentaires.
1: On va partir à Grenoble maintenant sur... on va rester sur l'autoroute A43 puisqu'il y a du côté de Modane des difficultés de circulation en direction de l'Italie.
2: Et le trafic est même interrompu sur l'autoroute A43 en direction de l'Italie. Fermeture au niveau de la barrière de péage de Saint-Michel-de-Maurienne qui se trouve kilomètre 176. La raison, un poids lourd qui roule à faible allure. Il y a des tunnels, donc le temps d'évacuer ce poids lourd. Le trafic reprendra ensuite en direction de l'Italie.
1: La patience dans ce secteur, patience aussi encore sur Grenoble.
2: Avec des bouchons pour ceux qui arrivent à Grenoble par l'autoroute A41. Une fois passé Crolle, il y a toujours 5 km de bouchons. Bouchons ensuite, sans surprise, sur la rocade sud de Grenoble. D'abord en direction de Lyon, 6 km de bouchons entre Mélan et Chirol. Et puis dans l'autre sens, 4 km de bouchons sur cette rocade sud, direction Chambéry, entre le carrefour du Rondeau et Saint-Martin-d'Hères. Et puis au sud de Grenoble, sur la route nationale 85, on a toujours un peu plus d'un kilomètre de bouchons entre Vizille et Champagné.
1: Le trafic est dense sur Grenoble ce matin. Du côté de Lyon, est-ce que c'est un petit peu mieux ou est-ce que c'est toujours pareil?
2: Ça reste difficile tout au bout de l'autoroute A43 dans le secteur de Bron avant de pouvoir rejoindre le périphérique lyonnais. Il y a toujours pratiquement 9 km de bouchons. 15 minutes supplémentaires. Bouchons qui démarrent après la jonction avec l'autoroute A432, l'autoroute qui longe l'aéroport de Lyon-Saint-Exupéry.
1: Et on termine par la Haute-Savoie, l'autoroute A41 notamment pour rejoindre la Suisse.
2: Bah là, j'ai des bonnes nouvelles puisque ça va mieux pour rejoindre la douane de Bardonnay. 1 km désormais de difficulté et moins de 10 minutes d'après les remontées GPS.
1: Et on va parler de travaux qui auront lieu du côté du tunnel du Mont-Blanc pour ce soir. Fermeture complète et totale de cet ouvrage entre 22h ce soir et 6h demain matin. L'alternative pour se rendre en Italie, eh bien, c'est le tunnel du Fréjus. Sachez que ce tunnel du Fréjus sera aussi fermé un petit peu moins longtemps pour la nuit prochaine, entre 3h et 5h30 demain matin pour permettre le passage d'un convoi exceptionnel. Les poids lourds sont stockés durant ce laps de temps sur l'aire du Rio Sec et les véhicules légers, eux, pourront emprunter la route départementale 1006 et puis emprunter le col du Mont-Cenis.
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1: Allez, de quoi vous mettre en joie, c'est le point météo. De quoi vous mettre en joie parce qu'il va faire beau aujourd'hui, c'est le retour du soleil. Les prévisions de Marion Pierra, Météo France.
3: Des conditions anticycloniques ensoleillées et chaudes s'installent sur la France durablement. Cet après-midi, nuages et belles éclaircies alternent entre le bassin parisien et le Grand Est. Partout ailleurs, de la façade atlantique jusqu'aux frontières suisses et italiennes, le soleil brille très généreusement dans un ciel le plus souvent tout bleu. Les températures en profitent pour grimper cet après-midi et pour passer 3 à 8 degrés au-dessus des niveaux de saison. Les thermomètres pourront afficher jusqu'à 24 degrés à Nancy et Mulhouse, 25 à Paris et Dijon, 26 à Auxerre et Bourges, 27 degrés pour Lyon, Grenoble et Clermont-Ferrand. Les 30 degrés seront atteints à Bordeaux et jusqu'à 32 degrés pour Mont-de-Marsan. Ce soir et cette nuit, le ciel sera bien dégagé sur la totalité du pays. La nuit pourrait rester assez chaude dans le sud-ouest, notamment dans le Pays Basque et le Béarn, où le mercure ne descendra pas en dessous de 17 à 18 degrés. Marion Pira, Météo France pour Autoroute Info.
1: Et elle sera en concert au printemps de Pérouge le 28 juin prochain. C'est Louane qu'on écoute tout de suite avec son dernier titre, Chien. Bonne route à vous.

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1: Et le trafic qui vient de reprendre en Maurienne sur l'autoroute A43, on est en Savoie et en direction de l'Italie. Le trafic était interrompu, il y avait un poids lourd qui roulait à faible allure.

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11: Et la traversée de Chambéry est toujours très difficile, Antoine Guénin.
12: Et dès l'autoroute A43 en direction de Chambéry, après la sortie 12 du lac d'Aiguebelette et avant la barrière de péage de Chambéry Nord, le bouchon démarre à ce moment-là. Puis ensuite, vous l'avez dit, pour la traversée de Chambéry, sur la voie rapide urbaine de Chambéry, en direction de Grenoble, il faut compter une quinzaine de minutes supplémentaires. Il y a également du monde dans l'autre sens, dans la traversée de Chambéry. Là aussi, compter 10 minutes de plus.
11: À Lyon, Grenoble, il y a des bouchons. Vous y reviendrez dans le point de 9h. Et tout de suite, la poursuite du programme sur Autoroute Info pour vous emmener jusqu'au prochain point trafic. Il y aura Annie et tout de suite Bruce Springsteen, Streets of Philadelphia. Bonne route.

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1: C'est jeudi aujourd'hui, bonne matinée, soyez tous les bienvenus, il est 9h.
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1: Le point complet sur vos conditions de circulation avec toujours des difficultés au niveau des grandes agglomérations à Chambéry, à Grenoble et du côté de Lyon. Avant ça, nouvelle information, information prioritaire sur Autoroute Info. Des obstacles en Haute-Savoie sur l'autoroute A40 en direction de Mâcon et de Paris. Obstacle signalé au kilomètre 27. C'est après la sortie 19 pour Cluses et la barrière de péage de Cluses. Kilomètre 27 de la 40, direction Mâcon, direction Paris. Obstacle signalé. Des difficultés aux portes de certaines agglomérations. Je vous le disais, c'est le cas notamment du côté de Chambéry. Vous qui êtes sur l'autoroute A43 en direction de Chambéry. Bouchon qui démarre après la sortie numéro 12 pour le lac d'Aiguebelette, avant la barrière de péage de Chambéry Nord. Et puis ensuite, dans la traversée de Chambéry, il faut compter une trentaine de minutes pour traverser Chambéry ce matin. Et des difficultés aussi dans l'autre sens, dans la traversée de Chambéry, direction Aix-les-Bains, en raison notamment de travaux sur la voie rapide urbaine de Chambéry au niveau de la sortie 19 pour l'Aravoir. Difficulté également du côté de Grenoble. Difficulté toujours pour ceux qui arrivent par l'autoroute A41. Une fois passé Crôle, on a toujours 3 km de bouchons direction de Grenoble. Et puis, sans surprise, des bouchons qui se poursuivent sur la rocade sud de Grenoble. En direction de Lyon, on a 6 km de bouchons entre Mélan et Saint-Martin-d'Hères. Et dans l'autre sens, sur cette rocade sud, en direction de Chambéry, 4 km de bouchons entre le carrefour du Rondeau et Saint-Martin-d'Hères. Et puis, au sud de Grenoble, sur la route nationale 85, on a toujours 1 km de difficulté entre Visil et Champagny. Et du coup, côté de Lyon, la tendance est à l'amélioration tout au bout de l'autoroute A43 puisque dans le secteur de Bron, on a désormais plus que 4 km de difficulté avant de pouvoir rejoindre le périphérique. Il faut compter une dizaine de minutes supplémentaires. Et puis en Haute-Savoie, là aussi, le trafic s'est très nettement fluidifié pour vous qui souhaitez rejoindre la Suisse par la douane de Bardonnay. Plus de bouchons à signaler à cette heure-ci. Côté météo, bah vous le constatez, vous vivez une belle journée qui s'annonce. On parle de la météo dans une quinzaine de minutes avec les prévisions de Météo France. Et avant ça, on s'intéresse à l'actualité de ce jeudi matin. Voici les titres de France Info.
2: L'ambassadeur d'Israël en France affirme que ça va complètement à l'encontre de nos valeurs. Réaction ce matin sur France Info de Joshua Zarka après la diffusion de cette vidéo où l'on voit des militants de la Flotille pour Gaza agenouillés devant le ministre israélien de la Sécurité nationale. L'ambassadeur convoqué par la France envoie son adjoint pour s'expliquer. Trois ONG poursuivent l'État en justice pour carence fautive. Elles reprochent à la France de connaître depuis 2005 les effets néfastes des PFAS, les polluants éternels, sur l'environnement et la santé. Ces organisations souhaitent la mise en place d'un dispositif pollueur-payeur et des mesures pour stopper la contamination environnementale. Le scandale du périscolaire à Paris, 16 personnes toujours en garde à vue ce matin. Elle a été prolongée hier soir. Ce sont surtout des hommes, animateurs contractuels, soupçonnés de violences physiques et sexuelles sur des enfants de maternelle. Et puis le dernier jour pour remplir votre déclaration d'impôt sur Internet, si vous habitez un département compris entre le numéro 1 l'1 et le 19, la Corrèze.
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1: Et ce week-end, vous serez nombreux à voyager. Nouveau week-end prolongé, week-end de la Pentecôte. Et dès demain, vendredi, vous serez nombreux. Demain, la journée sera classée rouge pour les départs dans toute la France et orange pour les retours. 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Dans 4 minutes, on reparle de vos conditions de circulation de ce jeudi matin. Le temps d'écouter les Wiz Capaldi sur Autoroute Info.

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2: Et en ce jeudi matin, il y a toujours un bouchon sur l'autoroute A43 en direction de Chambéry. Bouchon qui démarre après la sortie 12 pour le lac d'Aiguebelette. Il y a 3 km de bouchon avant la barrière de péage de Chambéry Nord. Et il faut compter une dizaine de minutes supplémentaires. Et puis ensuite, pour traverser Chambéry sur la voie rapide urbaine de Chambéry, les choses s'améliorent petit à petit. Le trafic se fluidifie doucement. Il y a eu plusieurs accidents ce matin pour traverser Chambéry sur cette voie rapide urbaine. Le point complet sur vos conditions de circulation, ce sera dans un peu plus de 5 minutes. 9h15, point complet sur vos conditions de circulation. Et puis la météo également, les prévisions de Météo France pour cette journée de jeudi. Avant ça, deux duos, Garou, Céline Dion. Ça, c'est les souvenirs. Et puis plus près de nous, un des plus gros tubes des années 2020, David Guetta, Bébé Rexha, tout de suite sur Autoroute Info.

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1: À 9h15, en ce milieu de matinée, on va démarrer en Haute-Savoie puisqu'il y a un obstacle sur l'autoroute A40 en direction de Mâcon et de Paris. Kilomètre 27, c'est un râteau qui se trouve sur les voies. On est après la barrière de péage de Cluses et la sortie numéro 19. Seul incident d'ailleurs en Haute-Savoie. Sinon, à cette heure-ci, les difficultés, eh bien toujours aux portes des grandes villes. Même si ça va mieux du côté de Chambéry sur l'autoroute A43, on a toujours un bouchon d'un peu moins d'un kilomètre en direction de Chambéry après la sortie 12 pour le lac d'Aiguebelette et avant la barrière de péage de Chambéry Nord. Mais le trafic est en train de se fluidifier. Même chose dans la traversée de Chambéry sur la voie rapide urbaine de Chambéry. Ça va mieux dans les deux sens de circulation à cette heure-ci, surtout à Grenoble, qu'il y a des difficultés toujours, et notamment sur la rocade sud de Grenoble en direction de Chambéry. On a 4 km de bouchon entre le carrefour du Rondeau et Saint-Martin-d'Hères. Et dans l'autre sens, 6 km de difficultés entre Mélan et Saint-Martin-d'Hères. Et puis au sud de Grenoble, on a toujours une difficulté sur la route nationale 85 en direction de Grenoble. Un peu moins d'un kilomètre de bouchon entre Visil et Champagné. Pas d'autres difficultés, parfois des zones de travaux sur votre route, des zones de chantier avec parfois des voies neutralisées. Anticipez bien à chaque fois avant de les aborder, puis anticipez aussi lorsqu'il y a des véhicules en panne sur la bande d'arrêt d'urgence ou bien des interventions proches des voies. Et même s'il n'y a pas de gêne directe à la circulation, il faut bien vous décaler sur là où les voies les plus à gauche pour respecter un corridor de sécurité.
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1: Et parfois, il y a du personnel autoroutier, des patrouilleurs qui interviennent dans ces zones de chantier. Ben justement, on ira à leur côté dans les prochaines minutes. On ira ramasser des cônes de chantier. Pour ça, on ira du côté de Bordeaux, entre Bordeaux et Pau, sur l'autoroute A65. On reparlera de vos conditions de circulation, mais avant ça, on va parler météo. Belle journée estivale pour cette journée de jeudi. Les prévisions pour cet après-midi notamment sont signées Marion Pira de Météo France.
2: Des conditions anticycloniques ensoleillées et chaudes s'installent sur la France durablement. Cet après-midi, nuages et belles éclaircies alternent entre le bassin parisien et le Grand Est. Partout ailleurs, de la façade atlantique jusqu'aux frontières suisses et italiennes, le soleil brille très généreusement dans un ciel le plus souvent tout bleu. Les températures en profitent pour grimper cet après-midi et pour passer 3 à 8 degrés au-dessus des niveaux de saison. Les thermomètres pourront afficher jusqu'à 24 degrés à Nancy et Mulhouse, 25 à Paris et Dijon, 26 à Auxerre et Bourges, 27 degrés pour Lyon, Grenoble et Clermont-Ferrand. Les 30 degrés seront atteints à Bordeaux et jusqu'à 32 degrés pour Mont-de-Marsan. Ce soir et cette nuit, le ciel sera bien dégagé sur la totalité du pays. La nuit pourrait rester assez chaude dans le sud-ouest, notamment dans le Pays Basque et le Béarn, où le mercure ne descendra pas en dessous de 17 à 18 degrés. Marion Pira, Météo France, pour Autoroute Info.
1: Et vous restez avec moi, on poursuit la route ensemble en ce jeudi matin, veille de week-end prolongé, week-end de la Pentecôte, 3 jours qui arrivent. Et dès demain, vous serez nombreux sur la route. Journée de demain, vendredi, classée rouge pour les départs dans toute la France et orange pour les retours. Prévision de trafic que vous retrouvez sur la page Facebook Autoroute Info et sur autoroute-info.fr. On reparle de vos conditions de circulation de ce jeudi matin. Ce sera dans 3 minutes le retour de l'information trafic. Et ce sera juste après le nouveau Zao sur Autoroute Info avec MC Solar sur le featuring.
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2: Et ça se passe bien désormais en ce milieu de matinée. Le trafic s'est très nettement fluidifié aux portes des grandes villes, du côté de Grenoble, notamment sur la Rocade Sud et sur l'autoroute A43 entre Lyon et Chambéry. Il n'y a plus de bouchons à signaler, pas d'autres difficultés. Le point complet sur vos conditions de circulation, ce sera à 9h30. Et d'ici là, on va quitter les Alpes, on va quitter la région Rhône-Alpes, on va partir sur la 65 dans le sud-ouest. Xavier Ferrand a participé à une opération de débalisage. Deux agents l'accompagnent, Hervé le chauffeur et Jean-Pierre à l'arrière du fourgon, où ils vont ramasser et puis ranger ensuite des cônes de chantier.
3: Moi, je vais ramasser les cônes, te les passer, tu les poseras là-dessus. On va faire des paquets de 15.
4: Petit rappel, ça pèse combien un cône ?
3: 4 kg 100.
4: Et il va y en avoir combien à ramasser ?
3: 4 kg 200. Là, avec toi, on va débaliser 3 km, donc environ, il faut dire 30 cônes par kilomètre, environ une centaine de cônes, quoi. Tout ce temps qu'il n'y a pas de circulation, c'est impeccable, quoi. Ça aurait dû être comme ça tout le temps, mais c'est pas le cas.
4: Allez, premier cône. Hop, c'est parti.
3: Allez, on y va, Hervé. Et voilà, le but, c'est d'attraper le cône tout en circulant.
4: Voilà, le camion ne s'est pas arrêté, et je viens juste de récupérer le cône. Et le camion continue de rouler, en fait.
3: Ah, voilà, tu vois, une flopée de voitures qui passe, tu vois, une flopée de voitures. Il n'y a pas encore les camions, mais des fois, il y a des flopées de camions.
4: Alors là, il y a un cône qui est tombé.
3: Voilà, quand c'est le cône qui est tombé, on s'arrête et on va le récupérer. Et comme tu vois, les voitures, ils roulent à 90.
4: C'était ironique, évidemment. Malheureusement, beaucoup d'automobilistes ne respectent pas. Ça reste assez dangereux, quand même.
3: Le camion, comment il est passé là?
4: Alors, moi j'ai une question quand même. Hervé, on vient de reculer là 3 km tout droit. On vous forme pour reculer comme ça?
5: On a été formé par d'autres collègues dans les premiers balisages qu'on a effectués quand on a été embauché. Mais on n'a pas eu de formation, nous, spécifique comme ça peut se faire dans les écoles maintenant. Il y a des écoles maintenant de formation pour le métier d'autoroutier. Nous, on n'a pas eu de formation. On a été formé sur le terrain, quoi.
4: Alors, que ce soit Jean-Pierre et Hervé sur l'autoroute A65 dans le sud-ouest qui ont eu la gentillesse de m'embarquer avec eux, ou que ce soit n'importe quel autre agent, quand vous les croisez, levez le pied et éloignez-vous d'eux autant que possible.

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1: Et je suis très heureux de vous accompagner en ce jeudi, en ce milieu de matinée, 9h30. Merci d'être avec nous sur Autoroute Info. On va faire un point complet sur vos conditions de circulation. Et ça se passe bien à cette heure-ci sur les autoroutes alpines, puisque le trafic s'est très nettement fluidifié au niveau des grandes agglomérations, du côté de Chambéry, du côté de Lyon, du côté de Grenoble. Et pour vous qui souhaitez rejoindre la Suisse ou l'Italie, bah là aussi, pas de difficulté à vous signaler. Pas d'intervention non plus pour ce jeudi. Mais ce week-end, vous serez nombreux sur la route, puisque c'est le dernier week-end prolongé du mois de mai, week-end de la Pentecôte. On attend du monde pour ce week-end prolongé. Et dès demain vendredi, les prévisions de trafic pour ce week-end avec Myriam Boyed.
2: Avec une journée rouge dans le sens des départs et orange pour les retours dans tout le pays, les perturbations seront possibles ce vendredi sur les grands axes qui traversent la Bourgogne et l'Auvergne-Rhône-Alpes, mais aussi dans l'Est, sur la 36, car nos voisins allemands seront sur la route des vacances. On attend un pic de trafic autour de 18h ce jour-là. Le lendemain, samedi 23 mai, le trafic devrait s'intensifier assez rapidement pour atteindre un pic plutôt en fin de matinée. Une journée orange en Ile-de-France et en Auvergne Rhône-Alpes dans le sens des départs et dans le quart nord-est, mais dans le sens des retours. Dimanche, vert, calme sur les routes avant une journée chargée à nouveau lundi de Pentecôte où on attend des perturbations à nouveau sur les grands axes comme la 6 entre Lyon et Paris ou la 43 entre Lyon et Turin.
1: 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Et puis nous, on sera là évidemment pour faire la route à vos côtés, vous accompagner, vous informer en temps réel sur vos conditions de circulation. Et avant de reparler de vos conditions de circulation, on se fait plaisir ce matin avec le gagnant de la Star Academy. Ça fait presque 4 ans désormais. Pierre Garnier, qu'on écoute maintenant dans la playlist Autoroute Info. Passez une belle matinée. Bonne route.

Et en ce milieu de matinée, ça continue de bien se passer. En tout cas, pas de nouvelles difficultés ou de nouveaux incidents à signaler. On fera un point complet sur vos conditions de circulation. Ce sera au plus tard à 9h45. On parlera travaux également. Il y a des fermetures prévues encore cette nuit. Ce sera le cas notamment en Haute-Savoie avec le tunnel du Mont-Blanc qui sera de nouveau fermé cette nuit à partir de 22h jusqu'à 6h demain matin. On parle de tout ça dans les prochaines minutes. Avant ça, classique des années 90 en préparation. Et Muse, tout de suite, c'est ça, la playlist Autoroute Info.

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1: À pratiquement 9h45 en ce milieu de matinée, ça se passe bien en ce moment sur les autoroutes alpines. Il n'y a pas de difficultés, d'incidents, d'interventions gênantes à vous signaler. Le trafic qui s'est très nettement fluidifié aussi au niveau des grandes agglomérations, du côté de Lyon, de Grenoble, de Chambéry ou d'Annecy. Pas de difficultés ce matin. Il peut y avoir parfois des véhicules en panne, voire même du monde qui intervient à proximité des voies, des voitures en panne par exemple sur la bande d'arrêt d'urgence. À chaque fois, et même s'il n'y a pas de gêne, on le répète, mais c'est obligatoire. Il faut anticiper, surtout vous décaler sur les voies les plus à gauche pour bien respecter un corridor de sécurité, puis bien anticiper aussi lorsqu'il y a des zones de travaux sur votre route, des zones de chantier, parfois des voies neutralisées, parfois même du monde qui intervient sur place. Là aussi, anticipez, ralentissez bien avant d'aborder à chaque fois ces zones de travaux. Continuer de parler de travaux d'ailleurs avec des fermetures prévues cette nuit. C'est le cas en Haute-Savoie, le tunnel du Mont-Blanc, de nouveau fermé ce soir à partir de 22h jusqu'à 6h demain matin. Fermeture du tunnel du Mont-Blanc pour rejoindre l'Italie. Vous pourrez donc emprunter l'autre tunnel transalpin, celui du Fréjus, qui se trouve en Savoie, au bout de l'autoroute A43. Et puis en Haute-Savoie, une autre fermeture entre Annecy et Genève. C'est l'A41 qui sera fermée en direction de Genève, entre la barrière de péage de Saint-Martin-Bellevue et la bifurcation avec l'autoroute A40. Fermeture de 21h ce soir à 6h demain matin. Et puis à Grenoble, la 480 fermé de nouveau cette nuit en direction de Sisteron, entre la bifurcation avec la Roquette Sud et la sortie 7 de Pont-de-Claix. Une fermeture de 20h30 ce soir jusqu'à 6h demain matin.
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1: Et puis ce week-end, vous serez évidemment nombreux sur la route. Week-end de la Pentecôte, week-end de 3 jours, nouveau week-end prolongé de mai, du monde dès demain vendredi. Journée qui sera classée rouge pour les départs dans toute la France et orange pour les retours. 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Et si vous n'avez rien de prévu pour ce week-end prolongé, on va vous donner quelques idées dans les prochaines minutes. On ira découvrir le parc d'attractions Nigloland. C'est dans l'Aube. On ira à la découverte de ce parc, de son histoire, juste après le retour de l'information trafic. Et juste après, un duo maintenant pour les prochains kilomètres. Voici Jack et Carla, tout de suite sur Autoroute Info.
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1: Avec un obstacle en Savoie sur l'autoroute A41 en direction d'Annecy et de Genève au kilomètre 101, secteur d'Aix-les-Bains, un pot de peinture qui se

trouve sur les voies de circulation. Kilomètre 101 de l'A41, direction Annecy, direction Genève. C'est 5 km environ après la sortie numéro 13 pour Aix-les-Bains-le-Lac. Un patrouilleur se rend sur place. Et l'information trafic de retour dans moins de 3 minutes sur retour.

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11: Et un zoom en Savoie, en ce milieu de matinée, un obstacle sur l'autoroute A41 en direction d'Annecy et de Genève au kilomètre 101. On est entre Chambéry et Annecy, c'est un saut de peinture qui se trouve sur les voies, 5 km environ après la sortie numéro 13 pour Aix-les-Bains-le-Lac, A41 direction Annecy, direction Genève, un obstacle au kilomètre 101. Et c'est le seul incident à signaler en ce milieu de matinée. Partout ailleurs, ça se passe bien, pas d'autres difficultés. Le point complet sur vos conditions de circulation, ce sera à 10h en compagnie de Franck Pélissier qui va vous accompagner, vous informer en temps réel sur vos conditions de circulation. Et juste après, on fera un détour par la rédaction de France Info pour les titres de l'actualité de ce jeudi matin. Et avant ça, comme on est à la veille d'un week-end prolongé, week-end de la Pentecôte, on vous donne des idées. Tiens, pour ceux qui n'ont encore rien prévu pour ce week-end de 3 jours, direction le parc d'attractions Nigloland qui se trouve proche de l'autoroute A5, c'est dans le département de l'Aube. Myriam Boyade a profité d'un tour de grande roue pour discuter de l'histoire du lieu avec son président, Christophe Gélis.
12: Eh bien, en fait, c'est mon oncle et mon père qui ont créé Nigloland en 1987. Avant, ils étaient forains, itinérants. Et un jour, ils se sont décidés de s'installer définitivement dans le terrain familial, sans trop d'argent au départ. Ils ont construit Nigloland au fur et à mesure, petit à petit, pour devenir aujourd'hui un des parcs préférés des Français, deuxième parc européen récemment.
13: Comment ça leur est venu cette idée-là ?
12: Alors, en fait, en 1982, ils ont fait un voyage aux États-Unis parce qu'il y avait quelque chose qui ouvrait qui s'appelait Disney World en Floride. Ils ont inventé un concept à l'époque, les Américains, où c'était une destination à part entière avec deux parcs, plusieurs hôtels. C'était plus juste une journée où tu venais manger une barbe à papa et tu repartais chez toi. Donc, concept de destination, ils ont tout de suite adoré, ils se sont dit, faut qu'on fasse ça en France, mais on n'a pas d'argent.
13: Donc, et vous, ils ont fait comment ?
12: Du coup, ils sont venus dans l'endroit le moins cher, à mon avis, de France au niveau foncier. Ils sont mis dans la propriété familiale et ils ont tenté un pari. Et puis voilà, ils ont réussi.
13: Et ils ont commencé avec combien d'attractions ?
12: Eh ben, en fait, ils ont profité d'un alignement de planètes assez peu banal. C'est que se sont fait refuser les emprunts par les banques. Et du coup, mon grand-père, qui avait un carrousel à l'époque, leur a donné le manège en disant « je pars à la retraite, ça vous en fait un de plus ». Eux, ils ont mis leur manège forain. Et une société allemande a fait faillite à ce moment-là. Et ils avaient 3 attractions, le petit train, les petits chevaux et autres, en stock, produites dans l'usine. Donc, ils ont récupéré ça quasiment gratuitement. Donc, Nigloland a commencé à ce moment-là avec 5 manèges, 5 francs l'entrée.
13: Ensuite, le parc, il a grandi. De quelle manière? Ça a été rapide? Ça a été lent? Ça a été compliqué peut-être aussi?
12: Ça a été assez lent. Chaque année, il rajoutait entre une ou deux attractions. Puis après, il fallait rajouter des restaurants, des spectacles, des infrastructures, des bâtiments de stockage, des parkings. Je ne vous fais pas toute la liste. Ça a été un long parcours. Et puis maintenant, on arrive à une taille quand même conséquente avec des centaines de milliers de visiteurs qui viennent au parc.
13: Aujourd'hui, le parc accueille plus de 750 000 visiteurs à l'année, compte plus de 40 attractions et spectacles, deux hôtels et ouvre ses portes du mois d'avril jusqu'au mois de novembre.

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1: Bonne matinée, nous sommes le jeudi 21 mai, il est 10h.
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1: Et on fait la route ensemble ce jeudi matin avec un trafic qui s'écoule désormais sans difficulté sur l'ensemble des axes du réseau autoroutier alpin, circulation fluide sur tous les axes de liaison, mais y compris aux abords des grandes agglomérations de la région. Le seul incident que l'on ait à vous signaler concerne un obstacle sur l'autoroute A41 Nord. On est en Savoie, après Chambéry, direction Genève, kilomètre 101 environ. C'est après la sortie 13 pour Aix-les-Bains, le lac. Il s'agit de pots de peinture, des pots au pluriel. Donc plusieurs pots de peinture qui sont tombés sur la chaussée. Attention, ça peut être très dangereux. On attend l'arrivée d'une équipe des autoroutes AREA sur place pour confirmer l'information et ramasser ces pots s'ils s'y trouvent. Je rappelle, A41 Nord, lorsque vous avez quitté Chambéry, direction Genève, kilomètre 101, c'est après la sortie 13 pour Aix-les-Bains, le lac. Partout ailleurs, rien de spécial à signaler. Quelques chantiers, des véhicules en panne également sur des bandes d'arrêt d'urgence, mais sans gêne directe au trafic. On rappelle toutefois que chaque fois que vous passez à proximité de l'un de ces véhicules en panne, vous devez vous décaler vers la gauche de la chaussée pour laisser le corridor de sécurité. Et puis un petit mot aussi concernant le trafic attendu dès demain à l'occasion des départs pour le week-end de la Pentecôte. Il y aura beaucoup de monde sur la route. Les prévisions trafic, c'est avec Myriam Bouayed.
2: Avec une journée rouge dans le sens des départs et orange pour les retours dans tout le pays, les perturbations seront possibles ce vendredi sur les grands axes qui traversent la Bourgogne et l'Auvergne-Rhône-Alpes, mais aussi dans l'Est, sur l'A36, car nos voisins allemands seront sur la route des vacances. On attend un pic de trafic autour de 18h ce jour-là. Le lendemain, samedi 23 mai, le trafic devrait s'intensifier assez rapidement pour atteindre un pic plus tôt en fin de matinée. Une journée orange en Ile-de-France et en Auvergne-Rhône-Alpes, dans le sens des départs et dans le quart nord-est, mais dans le sens des retours. Dimanche, vert, calme sur les routes avant une journée chargée à nouveau lundi de Pentecôte, où on attend des perturbations à nouveau sur les grands axes, comme l'A6 entre Lyon et Paris, ou la 43 entre Lyon et Turin.
1: Allez, on se tourne à présent vers la rédaction de France Info pour les grands titres de l'actu du jour.
3: Pierre Boudias pour l'info. En une minute, quelles mesures face à la flambée des prix des carburants?
4: C'est ce que doit dévoiler Sébastien Lecornu lors d'une conférence de presse à 17h. Le Premier ministre évoque déjà un changement d'échelle dans les aides de l'État, alors que la crise au Moyen-Orient pourrait s'installer dans la durée. Après la ministre de l'Agriculture autour du PDG de Carrefour de dire non à une réouverture des négociations commerciales entre distributeurs et agriculteurs, réponse d'Alexandre Bompard à la FNSEA qui le demande pour faire face à la flambée des prix du carburant, mais aussi des engrais. Une vidéo contraire aux valeurs d'Israël. La défense de l'ambassadeur de l'État hébreu en France après la diffusion d'images mettant en scène des prisonniers de la flottille pour Gaza agenouillés et menottés. Le diplomate dénonce un exercice de communication d'un ministre d'extrême droite. Convoqué par le Quai d'Orsay, il enverra son adjoint pour fournir des explications. Et puis Lyon, paradis des cyclistes, la capitale du Rhône, décroche la note maximale du label Villa Vélo du Tour de France 2026. Orléans ou Colmar sont également récompensés pour leurs efforts d'aménagement.
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1: C'est l'un des duos phares de cette année 2026. Ils ont porté à eux deux un nombre incalculable de victoires de la musique ou de flammes qui récompensent les artistes de musique urbaine. This Is et Théodora sur Autoroute Info. C'est avec Mélodrama. Bonne route à tous.

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2: Le rappel de cet obstacle à la sortie de Chambéry sur la 41 Nord, direction Genève. Des pots de peinture signalés au kilomètre 101. Après le kilomètre 101, c'est environ 6 à 7 kilomètres après avoir passé la sortie numéro 13 pour Aix-les-Bains-le-Lac. Prudence dans ce secteur en attendant une arrivée des équipes de sécurité sur place. Restez avec nous, l'infotrafic de retour à 10h15. Et tout de suite, c'est un duo avec Lady Gaga, notamment pour la bande originale du film Star is Born. Ça s'appelle Shadow.

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1: Tout se passe bien à 10h15 sur l'ensemble des axes du réseau autoroutier alpin sur lesquels vous nous écoutez. Quel que soit l'axe emprunté, quel que soit votre sens de circulation, vous ne rencontrerez pas de difficultés. On avait des pots de peinture signalés sur l'autoroute A41 Nord à la sortie de Chambéry direction Genève. Ils ont été ramassés, on n'en parle plus. Il y a, cela dit, quelques travaux sur votre trajet. Par exemple, si vous empruntez l'autoroute A51 au sud de Grenoble, il y a des voies neutralisées dans les deux sens en direction de Sisteron, par exemple. La voie de droite est neutralisée sur 2 km à partir du kilomètre 6. Il ne vous reste qu'une seule voie pour circuler. Le kilomètre 6, c'est après la sortie numéro 12 pour Vif. Attention, vitesse limitée à 90 km/h dans ce secteur.
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1: Et dans le ciel, c'est du grand beau temps aujourd'hui. Est-ce que ça va durer ? Eh bien, pour le savoir, on se tourne vers Marion Pira, ingénieur prévisionniste à Météo France. Les prévisions.
2: Des conditions anticycloniques ensoleillées et chaudes s'installent sur la France durablement. Cet après-midi, nuages et belles éclaircies alternent entre le bassin parisien et le Grand Est. Partout ailleurs, de la façade atlantique jusqu'aux frontières suisses et italiennes, le soleil brille très généreusement dans un ciel le plus souvent tout bleu. Les températures en profitent pour grimper cet après-midi et pour passer 3 à 8 degrés au-dessus des niveaux de saison. Les thermomètres pourront afficher jusqu'à 24 degrés à Nancy et Mulhouse, 25 à Paris et Dijon, 26 à Auxerre et Bourges, 27 degrés pour Lyon, Grenoble et Clermont-Ferrand. Les 30 degrés seront atteints à Bordeaux et jusqu'à 32 degrés pour Mont-de-Marsan. Ce soir et cette nuit, le ciel sera bien dégagé sur la totalité du pays. La nuit pourrait rester assez chaude dans le sud-ouest, notamment dans le Pays Basque et le Béarn, où le mercure ne descendra pas en dessous de 17 à 18 degrés. Marion Pira, Météo France pour Autoroute Info.
1: Restez avec nous, on reparle trafic dans 3 minutes environ sur Autoroute Info. Mais pour l'instant, c'est le nouveau Vanessa Paradis qui est en tournée actuellement jusqu'en novembre prochain et elle passera par la région aux Nuits de Fourvière à Lyon les 8 et 9 juin. Son dernier single, Les Épines du Cœur.

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2: À 10h20, attention si vous circulez sur l'autoroute A49, l'axe Grenoble-Valence. Des agents d'autoroute sont en train d'intervenir pour retirer un balisage vers le point kilométrique 22. On est juste après la sortie numéro 10 pour Vinet. Et dans ce secteur, donc un balisage neutralise la voie de droite. Les agents d'autoroute sont en train de le retirer. Prudence pour leur sécurité. Et tout de suite, Autoroute Info, reportage.
3: Sur l'A79, dans l'allée entre Digoin et Montmarault, il n'y a plus de barrière de péage, mais des portiques qui permettent de payer sans avoir à s'arrêter. Comment fonctionne ce système de péage relativement récent? Vous nous l'expliquez, Franck Pellissier.
4: Alors certes, il n'y a plus de barrière de péage. Néanmoins, il subsiste différents points de passage matérialisés par des portiques dotés d'équipements permettant d'identifier les véhicules en circulation et le parcours qu'ils ont effectué sur l'axe afin d'établir le montant qu'ils ont à régler. Si vous avez un télébadge, alors c'est très simple. Le péage est directement comptabilisé comme lors du passage à une barrière. Si vous n'en avez pas, il existe alors d'autres moyens de régler son trajet, comme nous l'explique Pierre Méo du groupe autoroutier APRR.
5: Lors de leur parcours sur la 79, ils vont voir différents panneaux de signalisation qui vont leur indiquer le site internet www.aliae.com pour effectuer le règlement de leur péage. Ils se connectent au site internet, ils saisissent leur plaque d'immatriculation, les trajets concernés vont s'afficher et ils vont pouvoir régler par carte bancaire ou carte pétrolière.
2: Et si on ne peut tout simplement pas accéder à internet, il y a d'autres moyens ?
5: Alors effectivement, pour les clients qui souhaitent par exemple régler en espèces, on a positionné 16 bornes de paiement à pied, réparties le long de la 79, à la fois sur les aires de repos et aires de service. Et donc sur ces bornes, vous saisissez votre plaque d'immatriculation, les trajets concernés vont s'afficher et vous pourrez régler, bien entendu par espèce, mais également par carte bancaire. Alors effectivement, avec ce système, soit vous pouvez payer après votre trajet, dans les 72 heures, mais également vous pouvez préparer votre voyage, effectuer un prépaiement sur le site aliae.com. Et si vous avez un contretemps, vous n'effectuez pas votre trajet, il vous sera directement remboursé sur la carte bancaire que vous aurez utilisée pour le prépaiement.
4: Vous pouvez également vous rendre dans l'un des 4000 points de paiement FDJ agréé NIRIO et régler votre trajet en espèces ou par carte bancaire. Dans tous les cas, le règlement devrait être effectué dans les 72 heures après votre passage sur la 79. Au-delà de ce délai, vous serez passible d'une amende. Enfin, sachez que des formules d'abonnement spécifiques à la 79 sont proposées. Elles permettent de bénéficier d'une réduction allant jusqu'à 60%. Renseignements sur le site aliae.com.

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1: Merci de nous rejoindre sur Autoroute Info. Il est 10h30. Les conditions de circulation sont bonnes en ce moment sur le réseau autoroutier que vous empruntez. Pas de difficultés majeures. Le trafic est fluide. Si vous prenez la route ce week-end, eh bien, ce sera beaucoup plus chargé. Avec le week-end de Pentecôte, ce sera rouge dès demain sur toute la France et orange dans le sens des retours. Samedi, orange en Île-de-France et en région Auvergne-Rhône-Alpes. Et puis, lundi, eh bien, ce sera orange dans le quart nord-ouest de beaucoup de monde attendu pour ce week-end de Pentecôte. Côté travaux, et bien fermeture du tunnel du Mont-Blanc à partir de ce soir, 22h jusqu'à demain matin, 6h, fermeture totale et complète. Notez que le tunnel du Fréjus, ce sera l'autre alternative pour se rendre en Italie. Il est situé en Savoie, dans le secteur de Modane. Et bien, il sera fermé de 3h à 5h30 la nuit prochaine pour le passage d'un convoi exceptionnel. Pendant ce laps de temps, les poids lourds seront stockés sur l'aire du Rieussec. Et les véhicules légers pourront passer par la route départementale M6 et le col du Mont-Cenis pour se rendre en Italie. Le reste de l'actualité avec les titres de France Info.
2: La ministre de l'Agriculture pas favorable à de nouvelles négociations commerciales entre distributeurs et agriculteurs.
3: Une mesure pourtant réclamée par la FNSEA face à la flambée des prix des carburants mais aussi des engrais. Sur France Info TV, Annie Genevard dit ne pas vouloir rouvrir des discussions qui viennent de se conclure. Même tonalité du côté du PDG des groupes Carrefour. Sébastien Lecornu doit lui dévoiler un nouveau paquet d'aides pour faire face aux répercussions de la guerre au Moyen-Orient. Conférence de presse prévue à 17h à suivre sur France Info. Si les détails n'ont pas filtré, le Premier ministre évoque déjà un changement d'échelle dans les mesures de soutien. Elles accusent l'État de laisser aller dans la lutte contre les polluants éternels. Trois associations saisissent la justice pour contraindre l'État à agir face aux contaminations au PFAS. Procédure lancée en association avec 6 particuliers alsaciens, selon elle, exposés à ces pollutions des sols. Et puis les joueurs et les joueuses françaises, bientôt fixés sur leur parcours à Roland-Garros. Les tirages au sort du Grand Chelem parisien ont lieu cet après-midi, le tableau principal débute puis ce dimanche.
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1: Et pour les prochains kilomètres, on va voyager en compagnie de Justice et Angèle. What You Want ? Bonne route à vous.

Et merci de faire la route en notre compagnie. En ce qui concerne les conditions de circulation, elles sont bonnes, pas de difficultés en ce moment sur le réseau autoroutier alpin. Le trafic est fluide. On repart ensemble en musique avec les Pointer Sisters et tout de suite c'est Tom O'Dell, Another Love. Bonne route.

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1: Tout continue de bien se passer sur le réseau autoroutier alpin. Les conditions sont bonnes en ce moment. Vous voyagez avec un beau soleil et c'est tant mieux. Respectez bien les interdistances de sécurité. La vitesse également sur autoroute, 130 km/h lorsque les conditions sont bonnes. Et restez attentifs à votre conduite. N'hésitez pas à faire la pause toutes les 2 heures si vous êtes en transit, histoire de vous dégourdir les jambes. Au bout de 2 heures, ça fait du bien de s'arrêter un petit peu, de prendre l'air et de reprendre ensuite la route pour voyager en toute sécurité, bien sûr. Et puis sachez que si vous circulez en ce moment sur le réseau autoroutier alpin, et bien en région lyonnaise,

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10: Pas de difficultés en ce moment sur le réseau autoroutier que vous empruntez. Les conditions de circulation sont bonnes. Vous circulez avec un beau soleil. Au début de l'ère automobile, avant l'avènement du moteur à explosion, la mobilité était électrique. Et c'est dans ce contexte que fut conçue la Jamais Contente, une voiture mythique qui releva un défi inédit pour l'époque. Découverte avec Véronique Voiron. Et ce défi

ce fut d'être le premier véhicule à dépasser les 100 km/h ou quand une voiture électrique était la plus rapide au monde. Pour cela, il faut remonter à la fin des années 1800. À cette époque, le choix du meilleur type de propulsion n'était pas encore établi. Si le moteur à explosion avait de nombreux avantages, beaucoup croyaient davantage à l'électricité qu'au pétrole. C'est le cas de l'industriel belge Camille Genazzi. Il se met en tête de prouver la supériorité des batteries sur le moteur à explosion en battant le record de vitesse de l'époque, établi alors aux alentours de 92 km/h. Le 29 avril 1899, il s'élance dans une course de vitesse sur une piste de 2 km de long à Achères, dans les Yvelines, à bord d'un véhicule dont il a spécialement commandé la construction et qu'il a baptisé la Jamais Contente. De conception résolument nouvelle, la voiture se caractérise par des roues de taille égale, une recherche d'aérodynamisme et une carrosserie allégée par l'emploi de l'aluminium. La Jamais Contente ressemble à un obus monté sur roues. Ses deux batteries électriques développent un peu moins de 70 chevaux, mais représentent près de la moitié de son poids de 1,5 tonne. Lors de cette compétition en région parisienne, elle pulvérise le record en atteignant 105,98 km/h. Elle devient donc le premier véhicule terrestre à dépasser la barrière symbolique des 100 km/h, et tout cela en silence, s'il vous plaît. Au fait, pour ceux d'entre vous qui s'interrogent sur l'origine du nom de la Jamais Contente, deux hypothèses existent. Certains disent qu'il s'agit d'un qualificatif pour la voiture qui tombait souvent en panne. Pour d'autres, Camille Genazzi aurait donné ce nom en référence au caractère de son épouse. Quoi qu'il en soit, aujourd'hui, la Jamais Contente constitue une pièce phare du musée de la voiture de Compiègne, où elle est exposée.

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1: Bienvenue sur Autoroute Info, il est 11h.
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1: Et merci de faire la route avec nous sur Autoroute Info. On va parler de vos conditions de circulation à cette heure-ci. Elles sont bonnes, hein, pas de difficultés majeures en ce moment. Uniquement des chantiers à vous annoncer, notamment du côté de la Savoie sur l'autoroute A43 Maurienne. Il y a des travaux en direction de Chambéry. Ça se passe au kilomètre 155 sur environ 6 km. Travaux après la sortie 26 pour la Chambre en direction de Chambéry. Attention si vous êtes bien sûr dans ce secteur. Condamnation d'une des voies de circulation, c'est la voie de gauche qui est neutralisée pour des travaux de chaussée. En ce qui concerne le trafic, vous le savez, vous en faites l'expérience certainement en ce moment, pas de difficultés majeures, il est assez fluide ce trafic, ça ne va pas être le cas ce week-end, hein, puisque c'est un week-end à rallonge, le dernier week-end férié du mois de mai, celui de la Pentecôte, avec un trafic qui s'annonce rouge demain sur toute la France pour les départs, orange pour les retours. Samedi, ce sera du orange pour les départs uniquement en Île-de-France et en Auvergne-Rhône-Alpes. Ce sera aussi chargé un petit peu sur le quart nord-est du pays. Trafic orange également. Et puis dimanche, eh bien là, vous pouvez circuler, pas de difficulté. Du vert pour tout le monde. Les retours, ce sera plus difficile lundi sur le quart nord-ouest de la France. Tout ce qui est Bretagne-Normandie, ce sera du orange. Voilà pour tout savoir sur les conditions de circulation. Et puis si vous circulez en ce moment du côté de Lyon pour rejoindre la Haute-Savoie ou Genève, il est conseillé d'éviter l'autoroute A40 et de préférer prendre un autre itinéraire qui consiste à passer par Chambéry via l'autoroute A43 et A41. Le reste de l'actualité, les titres de France Info.
2: Avec Pierre Boudias, après l'indignation, l'heure des explications pour la diplomatie israélienne.
3: Convoqué par le Quai d'Orsay après la diffusion d'une vidéo choc mettant en scène des militants pro-palestiniens agenouillés et menottés, l'ambassadeur d'Israël en France assure qu'il enverra son adjoint pour éclaircir la situation. Actuellement à l'étranger, le diplomate estime que les images sont contraires aux valeurs de l'État hébreu. Elle n'avait pas connu un tel recul depuis 5 ans et demi. L'activité économique française durement touché par le conflit au Moyen-Orient. Selon l'agence S&P, publiée aujourd'hui, l'étude met en garde contre un risque de récession en raison notamment du choc pétrolier et d'un climat global d'incertitude. L'Iran examine dans ce contexte une nouvelle proposition de paix américaine. Elle a été transmise hier par Washington via le médiateur pakistanais. Donald Trump décrit une situation sur le fil tout en disant vouloir laisser le temps à la voie diplomatique. Et puis Patrick Bruel pourrait bientôt être visé par de nouvelles plaintes pour viol et agression sexuelle. C'est ce qu'indique l'avocate d'une de ses accusatrices qui dit avoir reçu de nombreux témoignages. Le chanteur pressé hier par le maire de Paris d'annuler ses concerts prévus dans la capitale, le temps de sa défense.
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1: Et dans quelques instants, on se retrouvera pour l'actualité trafic. Le temps d'écouter Manon Lisa avec Le Petit Pêcheur.
4: C'est l'histoire d'un petit pêcheur qui pêchait que le matin. Parce que pour lui, le bonheur, c'était d'être avec les siens.
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1: Et attention, si vous circulez du côté de l'autoroute A41 en Haute-Savoie en direction de Genève, au kilomètre 150, un véhicule est arrêté sous le tunnel du Mont Sion sur la voie de droite. Décalez-vous à gauche sur l'autoroute A40. C'est 1 en direction de Genève, kilomètre 150. Un véhicule sur voie de droite au niveau du tunnel du Mont Sion après la barrière de péage de Saint-Martin.

t'auras une vie de roi. C'est quoi pour toi une vie de roi, dit le pêcheur. Une vie de roi, c'est pouvoir pendant des heures profiter de ta famille, les arder sur le sable, regarder grandir tes filles, les après-midi au calme. Mais c'est déjà exactement ce que je fais.

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2: Ce véhicule qui est en panne, je vous le rappelle, sur la Haute-Savoie, la 41, direction Genève. C'est un véhicule sous le tunnel du Mont-Sion, en direction de Genève, au kilomètre 150, après la barrière de péage de Saint-Martin-Bellevue. Véhicule qui gêne sur voie droite. Décalez-vous à gauche pour traverser l'ouvrage.

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1: Et on reparle de ce véhicule qui est arrêté en panne sous le tunnel du Mont-Sion, sur l'autoroute A41, direction de Genève, kilomètre 150. Soyez vigilants, c'est même un tout petit peu plus loin, véhicule sur voie de droite. A priori, il serait sorti, ce véhicule, du tunnel. Il roulerait vraiment à très faible allure. Il continuerait sa route en direction de Genève, donc soyez extrêmement prudents. Les agents autoroutiers se trouvent derrière ce véhicule. Soyez prudents dans ce secteur. Ailleurs, pas d'autres perturbations, les conditions de circulation sont bonnes sinon sur le réseau autoroutier.
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1: Et c'est l'heure de la météo. Les prévisions, elles sont signées de Marion Pira, Météo France. On l'écoute tout de suite.
2: Des conditions anticycloniques ensoleillées et chaudes s'installent sur la France durablement. Cet après-midi, nuages et belles éclaircies alternent entre le bassin parisien et le Grand Est. Partout ailleurs, de la façade atlantique jusqu'aux frontières suisses et italiennes, le soleil brille très généreusement dans un ciel le plus souvent tout bleu. Les températures en profitent pour grimper cet après-midi et pour passer 3 à 8 degrés au-dessus des niveaux de saison. Les thermomètres pourront afficher jusqu'à 24 degrés à Nancy et Mulhouse, 25 à Paris et Dijon, 26 à Auxerre et Bourges, 27 degrés pour Lyon, Grenoble et Clermont-Ferrand. Les 30 degrés seront atteints à Bordeaux et jusqu'à 32 degrés pour Mont-de-Marsan. Ce soir et cette nuit, le ciel sera bien dégagé sur la totalité du pays. La nuit pourrait rester assez chaude dans le sud-ouest, notamment dans le Pays Basque et le Béarn, où le mercure ne descendra pas en dessous de 17 à 18 degrés. Marion Pira, Météo France pour Autoroute Info.
1: Et découvrez les coulisses de l'autoroute pour savoir comment, depuis le terrain, l'infotrafic arrive jusqu'à vous. Ce sera d'ici quelques minutes, juste après Bruno Mars.

0: Il y a toujours ce véhicule qui est arrêté du côté du tunnel du Mont-Sion et au-delà en direction de Genève. Un véhicule qui roule à très faible allure finalement au-delà de ce tunnel du Mont-Sion après la barrière de péage de Saint-Martin-Bellevue. Les agents routiers se trouvent sur place, c'est aux alentours du kilomètre 153. Allez, on va découvrir l'envers du décor. Accident, obstacle, voiture en panne. Élise Valade a remonté la chaîne de l'information trafic du terrain jusqu'à l'autoradio.
1: Et pour cela, je suis allée dans les coulisses de l'autoroute à Saint-Apollinaire, près de Dijon, en Côte d'Or.
2: Oui, le PC, j'écoute.
1: Juste à côté de la radio se trouve le PC sécurité des autoroutes APRR.
3: Ouais, c'est Martial.
1: Les opérateurs et les opératrices se relaient 24 heures sur 24, 7 jours sur 7. Ils veillent sur le trafic et la sécurité de plus de 1800 km d'autoroute, chacun sur un secteur déterminé.
4: Sécurité autoroute, bonjour.
1: Parmi leurs missions, répondre aux conducteurs qui sont aux bornes d'appel d'urgence.
5: Sur la 19, il y a une bâche plastique en plein milieu d'autoroute.
4: Sur la A19.
5: Sur la A19, en direction de Sens, au niveau du PK20 à peu près.
4: D'accord, très bien, c'est noté, monsieur. Merci de votre appel. J'avertis le patrouilleur et je mets un affichage pour les autres clients. Merci beaucoup. Bonne route à vous. Au revoir, monsieur. Merci.
1: L'info est immédiatement transmise à l'opérateur qui gère la zone où se trouve la 19. Celui-ci appelle tout de suite le journaliste à l'antenne d'Autoroute Info pour avertir les conducteurs.
6: Oui, à 19 sens 2, PK20, une bâche sur les voies.
7: Ok, merci.
1: En moins de 2 minutes, l'info est dans l'autoradio.
0: Roald Bilbo.
8: Et des obstacles qui viennent de nous être signalés dans Lyon sur l'autoroute A19. Si vous
1: chaque année, autour de 75 000 appels viennent des bornes d'appel d'urgence ou de l'appli SOS Autoroute pour l'ensemble des autoroutes du groupe APRR. Autant dire que dans un PC autoroutier, les moments de pause sont plutôt rares.
6: Sécurité autoroute, j'écoute.
9: On vient de me signaler des piétons au niveau de la voie d'accélération de Darmo.
6: Ouais, reçu. Ouais. Alors, cette fois-ci, j'ai des piétons à 6 sens 2, 73, 600, deux personnes sur BAU, juste à la sortie de l'aire de Darvaux.
1: Même s'il n'y a pas tout de suite de flash trafic de prévu, le journaliste à l'antenne peut quand même informer les conducteurs d'un nouveau danger. Il interrompt le programme d'autoroute info en sélectionnant la zone géographique où son intervention doit être diffusée.
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8: Et deux piétons,
1: près de 100% des alertes sont transmises en moins de 2 minutes.

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1: En Haute-Savoie, attention, un poids lourd est arrêté en panne sur voie droite au kilomètre 154 dans le sens Genève-Chambéry. Attention, kilomètre 154 après la bifurcation avec l'autoroute A40. Un poids lourd en panne sur voie de droite.

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2: D'abord, ces poissons sont signalés sur l'autoroute A41 dans le sens Grenoble-Chambéry au kilomètre 32. Présence de morceaux de bois sur les voies de circulation, kilomètre 32 de l'autoroute A41 direction Chambéry. Attention, si vous êtes dans ce secteur, ça se passe au niveau quasiment de la sortie numéro 22. Pour

0: 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Et à 11h30, on va reparler de ces difficultés de circulation, notamment ce véhicule poids lourd qui est arrêté en panne sur l'axe Genève-Chambéry, dans ce sens de circulation, kilomètre 154. Ça se passe après la bifurcation avec l'autoroute A40, un poids lourd sur la voie de droite, dans l'autre sens, après le tunnel du Mont-Sions, alentour du kilomètre 153, le véhicule qui roulait à faible allure s'est arrêté sur bande d'arrêt d'urgence. Pas de difficulté en direction de Genève, il y a du monde sur place. Je rappelle ces obstacles également du côté de l'autoroute A41 en direction de Chambéry. Ça se passe au kilomètre 32 à hauteur de la sortie 22 pour Pontcharra. Des morceaux de bois sur les voies de circulation et puis partout ailleurs, eh bien, les conditions sont bonnes en ce moment pour circuler. Pas d'autres difficultés. Et le reste de l'actualité avec les titres de France Info.
1: L'info en une minute, Mélanie Delaunay, la grande distribution et ses méthodes épinglées par le Sénat.
2: Des pratiques prédatrices envers l'agriculture et les industriels, c'est ce qu'on peut lire dans le rapport de la commission d'enquête qu'on vous révèle sur France Info après 6 mois de travaux sur les marges des industriels et des enseignes de supermarchés. Les sénateurs recommandent entre autres un affichage obligatoire des marges sur les fruits et les légumes. Avant les annonces de Sébastien Lecornu à 17h sur les aides pour le mois de juin face au prix élevé des carburants, des manifestations de professionnels du dépannage remorquage ce matin en Normandie et en région parisienne. 17 ans après le crash du vol Rio-Paris et la mort des 228 personnes à bord de cet avion, la Cour d'appel de Paris rend cet après-midi sa décision. Le parquet général a requis la condamnation d'Air France et Airbus qui avaient été relaxés en première instance. La Turquie va organiser aujourd'hui des vols spéciaux pour rapatrier des militants de la flottille pour Gaza. Les images où on les voit agenouillés, les mains liées, sont condamnées dans de nombreux pays. Au sein du gouvernement israélien aussi. Sur France Info, l'ambassadeur d'Israël en France estime que ça va à l'encontre des valeurs de son pays.
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3: Et on va voyager en compagnie de Taylor Swift, s'il vous plaît. The Fate of Ophelia, c'est le premier extrait de son dernier album sur Autoroute Info et c'est maintenant. À tout à l'heure.

Et je vous rappelle la présence de ce poids lourd sur les voies de l'autoroute A41, l'axe Genève-Chambéry, direction Chambéry, kilomètre 154. C'est après la bifurcation avec l'autoroute A40, véhicule poids lourd sur voie de droite. Attention dans ce secteur. On se retrouve dans quelques minutes à 11h45 pour le prochain point. À trafic d'ici là, la playlist d'Autoroute Info avec notamment Baltimora et les Imagine Dragons.

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1: Et plus de difficultés en ce moment sur le réseau autoroutier alpin. Les conditions de circulation sont bonnes à cette heure-ci. Pas de problème pour vous qui circulez entre Lyon-Chambéry, entre Chambéry et Turin, ou encore sur la 40, l'axe Mâcon-Genève-Chamonix, entre autres. Eh bien, tout se passe bien. Les conditions de circulation sont bonnes. Je vous rappelle, c'est ce chantier du côté de l'autoroute A43, l'axe Turin-Chambéry. Dans ce sens de circulation, il y a la voie droite qui est neutralisée en direction de Chambéry. Je vous l'ai dit, c'est la voie de gauche, qui est neutralisée dans ce secteur. C'est sur 6 km et ça se passe après la sortie numéro 26 pour la chambre. Et on va parler de ce tunnel de Fourvières qui va être fermé pour tout le week-end à partir de demain soir, vendredi 22h jusqu'à mardi matin, 6h, tunnel du Fourvières à Lyon qui sera fermé au travail.

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1: Des obstacles sont signalés sur l'autoroute A41 en Savoie, l'axe Aix-les-Bains, Chambéry, kilomètre 94, direction Chambéry. C'est après la sortie 13 pour Aix-les-Bains-le-Lac. Il y a des obstacles sur les voies de circulation, une sangle sur la chaussée. Attention, dans

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3: Des obstacles sont signalés, une sangle sur l'autoroute A41 dans le sens Annecy vers Chambéry, kilomètre 94 après la sortie 13. Pour Aix-les-Bains-le-Lac, attention si vous êtes bien sûr dans ce secteur. Et comme promis, je vous emmène en Bourgogne. L'Opéra de Dijon lance sa nouvelle édition, centre œuvre originale et spectacle pour toute la famille. C'est un tour d'horizon complet avec Ilyes Jemlaoui.
4: Et pour sa nouvelle saison, l'Opéra de Dijon continue de voir les choses en grand, avec au programme plus d'une trentaine de spectacles différents, pour tous les goûts et puis pour tous les âges, comme nous l'explique Antonella Zeda, directrice générale et artistique pour l'Opéra de Dijon.
5: C'est une saison collaborative, très riche, pluridisciplinaire, bien évidemment, qui met l'opéra au centre de la ville, qui met la culture à disposition de tout le monde et tous les publics, ouverte justement à tous et à tous.
4: Et justement, Antonella Zeda, parmi l'ensemble des nouveautés, quels sont les rendez-vous à ne pas manquer ?
5: Sûrement les nouvelles productions de la maison, donc la Cenerentola de Gioacchino Rossini du mois de novembre et l'Ercole Amante de Francesco Cavalli au mois de mai. Ce sont des productions donc maison, c'est nos ateliers, décors et costumes qui vont réaliser ces projets et toutes les équipes de la maison qui vont les porter.
4: Autre rendez-vous important, le Carrousel, mis en scène par Anna Bern-Reitner, une œuvre à découvrir en famille et pour les enfants dès l'âge de 4 ans. Et plus qu'un spectacle, c'est un vrai tour de manège, pas comme les autres.
5: Ah mais bien sûr, parce qu'on aura deux solistes lyriques et un acrobate qui vont accompagner les enfants dans ces tours de manège. Et on aura, ils découvriront des extraits des opéras d'Offenbach, notamment Orphée aux Enfers et Les Contes d'Hoffmann.
4: L'Opéra de Dijon, c'est également pour cette nouvelle saison plus d'œuvres originales, dont notamment une revisite du conte Cendrillon, Antonella Zeda.
5: La Cenerentola, une création maison. La mise en scène a été confiée à Mirabelle Ordinaire. C'est un spectacle vraiment, on va avoir des représentations qui sont à la fois extrêmement actuelles dans cette recherche de l'identité de chacun, cette exploration de ce qui est l'apparence et l'identité, mais aussi vraiment féerique avec des décors qui pourront nous émerveiller. L'opéra est fait aussi pour se ressourcer, pour retrouver des nouvelles énergies et nous travaillons comme nous pouvons pour que la société soit meilleure.
4: Et pour découvrir plus en détail le programme de cette nouvelle saison, rendez-vous sur le site internet opéra-dijon.fr.

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1: Il est midi, bienvenue à vous sur une enjoignée.
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1: Les conditions de circulation ce jeudi 21 mai sont bonnes, hein, pas de difficultés sur le réseau autoroutier. On rappelle des obstacles. Attention si vous roulez sur l'autoroute A48 en région grenobloise, en direction de Grenoble, kilomètre 92, des morceaux de pneus sur la chaussée. Ça se passe dans le secteur de Saint-Égrève, c'est la sortie numéro 14. La vigilance, donc dans cette zone, kilomètre 92 de l'autoroute A48, l'axe Lyon-Grenoble, direction Grenoble. On parle également d'obstacles sur l'autoroute A41, l'axe Annecy-Chambéry, dans ce sens de circulation, ça se passe kilomètre 94 après la sortie numéro 13 pour Aix-les-Bains, le lac, et puis ailleurs, en ce qui concerne vos conditions de circulation, pas de grosses difficultés en ce moment. Vous pouvez rencontrer des chantiers sur votre parcours, notamment sur l'autoroute A49, l'axe Grenoble-Valence, en direction de Valence, la voie droite est neutralisée sur un peu plus de 2 km après la sortie 10. Et puis en direction de Grenoble, c'est la voie de droite aussi, mais sur 4 km qui est neutralisée après la sortie 8 pour la Baume d'Austin. Le reste de l'actualité avec les titres de France Info.
2: Info en une minute, Marie-Marty Rossian, un rapport du Sénat dénonce des pratiques abusives de la part de la grande distribution.
3: Envers leurs fournisseurs, selon les conclusions de la commission d'enquête du Sénat sur les marges, les grands distributeurs tels Leclerc ou Carrefour emploient dans leurs négociations avec les producteurs des méthodes fondées sur l'intimidation et la menace, disent rapport. Garde à vue prolongée hier soir pour les 16 personnes interpellées dans le cadre du scandale des violences sexuelles dans le périscolaire à Paris. Ces suspects sont âgés de 18 à 68 ans. Une première étape salue plusieurs familles qui se disent soulagés. La pression se renforce autour de Patrick Bruel, visé par au moins 9 plaintes pour viol et agression sexuelle. Après Paris, Marseille, Nancy ou Brest, c'est le maire d'Amiens, Frédéric Fauvet, qui a à son tour appelé le chanteur à annuler ses concerts dans la ville par respect, dit-il, pour les nombreuses victimes. Et puis McDonald's France annonce avoir été victime d'une fuite de données après que des comptes fidélité de dizaines de clients ont été débités à leur insu. L'entreprise annonce avoir pris des mesures correctives.
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1: Et on poursuit ensemble en route vers le prochain point trafic. Ce sera juste après le duo MC Solar et Zao. Ils ont revisité le titre phare d'MC Solar, Caroline. On se retrouve juste après. Bonne route.

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2: Et je vous rappelle la présence de ces obstacles à Grenoble sur la 48 direction Grenoble, kilomètre 92, dans le secteur de la sortie 14 pour Saint-Égrève. Présence de morceaux de pneus sur les voies de circulation. On se retrouve aux alentours de 12h15 pour le prochain point trafic. La suite du programme avec Frérot de la Vega et tout de suite un petit souvenir, les Hanson, Mbop sur Autoroute Info. Bonne route.

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1: Et attention, des morceaux de bois sont signalés du côté de l'autoroute A40, l'axe Chamonix-Mâcon, en direction de Mâcon. Présence de morceaux de bois ou de sciure de bois sur les voies de circulation. Un polo a perdu une partie de son chargement, donc qui transportait ce genre de choses sur l'autoroute A40 à partir du kilomètre 31. Ça se passe après la sortie numéro 17, numéro 19 pour Cluse et après la barrière de péage de Cluse en direction de Mâcon et de Genève, présence de cette sciure de bois perdue par un poids lourd à partir du kilomètre 31, c'est sur voie de droite. Ailleurs, en ce qui concerne le trafic, et bien pas d'autres perturbations, ça se passe bien sur le réseau autoroutier. Un petit bémol pour vous rappeler quand même que sur l'autoroute A40, en raison de difficultés de circulation entre Mâcon et le secteur de Genève, et bien il est conseillé d'éviter cette zone depuis Lyon pour rejoindre la Haute-Savoie ou pour rejoindre Genève. Il est conseillé d'emprunter l'autoroute A43 et A41 et de passer par Chambéry et Annecy.
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1: Et la météo tout de suite. Et elle nous est présentée par Marion Pira, prévisionniste Météo France. On écoute son bulletin pour la journée du jour.
2: Des conditions anticycloniques ensoleillées et chaudes s'installent sur la France durablement. Cet après-midi, nuages et belles éclaircies alternent entre le bassin parisien et le Grand Est. Partout ailleurs, de la façade atlantique jusqu'aux frontières suisses et italiennes, le soleil brille très généreusement dans un ciel le plus souvent tout bleu. Les températures en profitent pour grimper cet après-midi et pour passer 3 à 8 degrés au-dessus des niveaux de saison. Les thermomètres pourront afficher jusqu'à 24 degrés à Nancy et Mulhouse, 25 à Paris et Dijon, 26 à Auxerre et Bourges, 27 degrés pour Lyon, Grenoble et Clermont-Ferrand. Les 30 degrés seront atteints à Bordeaux et jusqu'à 32 degrés pour Mont-de-Marsan. Ce soir et cette nuit, le ciel sera bien dégagé sur la totalité du pays. La nuit pourrait rester assez chaude dans le sud-ouest, notamment dans le Pays Basque et le Béarn, où le mercure ne descendra pas en dessous de 17 à 18 degrés. Marion Pira, Météo France pour Autoroute Info.
1: Et dans un instant, on verra comment bien vérifier l'état des pneus de votre véhicule avant de prendre la route. La musique avec Alex Warren.
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1: Attention à ce véhicule en panne sur l'autoroute A43 direction Lyon, kilomètre 58. Véhicule sur voie droite après la sortie 10 pour les Abrets. A43 direction Lyon, kilomètre 58. Véhicule.

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1: Attention à ces morceaux de plastique sur l'autoroute A43 en direction de Lyon, kilomètre 59 sur la voie de circulation. Ça se passe après la sortie numéro 10 pour les Abrets.

0: Sur l'autoroute A43 en direction de Lyon, plusieurs perturbations. La présence de ces obstacles sur voie droite, des morceaux de plastique, kilomètre 59. Après la sortie 10 pour les Abrets, puis un petit peu plus loin, un véhicule qui était arrêté sur la voie de droite au kilomètre 58. Qu'est-il faire pour être certain d'avoir des pneus en bon état sur son véhicule? Raphaël Giudicelli s'est rendu chez un spécialiste pour obtenir des réponses à ses questions.
1: Avant de partir en vacances, c'est important de bien vérifier l'état de sa voiture et en particulier les pneumatiques pour éviter les crevaisons ou les sorties de route. Je suis avec Sébastien Vattier, responsable pédagogique pour Centaure Grand Est. Bonjour Sébastien.
2: Bonjour.
1: Pouvez-vous nous dire quelles sont les précautions à prendre avant de prendre la route au niveau des pneus? Comment on peut savoir si nos pneus sont usés?
2: Alors, les précautions à prendre, c'est d'abord vérifier l'état général des pneumatiques, notamment des flancs, hein, s'assurer qu'il n'y ait pas de coupure, pas d'hernie. Et puis ensuite, au niveau de l'usure, eh bien, on a sur les pneus des témoins d'usure classiques. Hein. Alors, on appelle ça témoins d'usure, mais c'est plutôt des témoins de légalité. Hein. Quand l'usure des pneus arrive aux témoins, ça devient illégal. Mais certains manufacturiers proposent des systèmes d'indicateurs d'usure avec des petites marches d'escalier, par exemple, ou alors des chiffres qui peuvent être gravés à des profondeurs différentes.
1: Un pneu usé augmente les risques de glissade et de crevaison. C'est possible aussi que le pneu éclate à cause de l'usure?
2: Alors oui, si vraiment le pneu est très très très très très usé et qu'on arrive jusqu'au treillis métallique et que l'on coupe, hein, on use et on coupe le treillis métallique, ça peut aller à la crevaison. Mais la plupart des éclatements sont plutôt dus à des problématiques soit de pincement, soit de pression.
1: Avoir des pneus en bon état, c'est très important, mais il y a aussi autre chose qui est essentielle, c'est la pression. Comment on sait quelle pression on doit mettre?
2: Dans votre voiture, quand vous ouvrez la porte, hein, sur la tranche de la portière ou de l'habitacle, hein, vous avez un tableau de pression. Sur les voitures allemandes, ça peut être dans la trappe à essence. Et donc, vous avez les valeurs, hein, à respecter, des valeurs qui sont entendues à froid.
1: Et si on a des pneus sous-gonflés ou à l'inverse, des pneus qui ont trop de pression, quelles peuvent être les conséquences?
2: Alors, si le pneu n'est pas assez gonflé, on estime qu'à partir du moment où on a un quart de la pression en moins, hein, par rapport à la pression idéale, on commence à prendre le risque d'éclatement. Donc, on rentre dans une phase de risque d'éclatement. Pour ce qui est de la surpression, alors tout dépend de la valeur, mais si c'est quelques dixièmes de bar en plus, 0,2, 0,3, 0,4, on n'a pas de risque d'éclatement. Mais par contre, on pourrait avoir des problèmes d'inconfort, une voiture qui serait plus raide.
1: Merci Sébastien pour toutes ces précisions.
2: Eh ben, merci à vous et bonne route à tous les auditeurs d'Autoroute Info.

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1: Et à midi et demi, je vous rappelle que si vous circulez du côté de l'autoroute A43, direction Lyon, kilomètre 59, il y a des obstacles sur la chaussée. Ça se passe après la sortie 10 pour les Abrets. Puis un véhicule qui est arrêté en panne un peu plus loin, au kilomètre 58, sur voie de droite. Attention sur cette zone. En ce qui concerne le trafic, eh bien, il n'y a pas d'autres difficultés en cours. Ça se passe bien sur les autoroutes alpines. Notez qu'il devrait y avoir un petit peu plus de monde, notamment à partir de demain avec le week-end prolongé de la Pentecôte. On va tout de suite écouter les prévisions de trafic avec Myriam Boyed.
2: Avec une journée rouge dans le sens des départs et orange pour les retours dans tout le pays, les perturbations seront possibles ce vendredi sur les grands axes qui traversent la Bourgogne et l'Auvergne-Rhône-Alpes, mais aussi dans l'Est, sur la 36, car nos voisins allemands seront sur la route des vacances. On attend un pic de trafic autour de 18h ce jour-là. Le lendemain, samedi 23 mai, le trafic devrait s'intensifier assez rapidement pour atteindre un pic plutôt en fin de matinée. Une journée orange en Île-de-France et en Auvergne-Rhône-Alpes dans le sens des départs et dans le quart nord-est, mais dans le sens des retours. Dimanche, vert, calme sur les routes avant une journée chargé à nouveau lundi de Pentecôte, où on attend des perturbations à nouveau sur les grands axes comme la 6 entre Lyon et Paris ou la 43 entre Lyon et Turin.
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3: Pierre Boudias, 100 milliards d'euros pour la construction de logements abordables.
4: C'est la somme que va débloquer la Banque des Territoires, filiale de la Caisse des dépôts. Le bras financier de l'État espère faire sortir de terre 650 000 logements d'ici 2030, dont la grande majorité en logements sociaux. Elles accusent l'État de laisser aller dans la lutte contre les polluants éternels. Trois associations saisissent la justice pour contraindre les pouvoirs publics à agir face aux contaminations au PFAS, procédure lancée en association avec six particuliers qui se disent exposés à cette pollution des sols. Le chef de l'armée pakistanaise est attendu à Téhéran. Nouvelle visite d'un haut responsable de ce pays médiateur dans la crise entre l'Iran et les États-Unis. Hassim Mounir doit tenter de poursuivre les négociations après nouvelle proposition de paix américaine transmise hier aux autorités iraniennes. Et puis c'est un morceau d'histoire qui est mis en vente à Paris aujourd'hui. Un ancien escalier de la Tour Eiffel va partir aux enchères cet après-midi sur les Champs-Élysées. Retiré dans les années 80, il est estimé à un prix de départ de 120 000 euros.
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1: Likili, Benson Boone à suivre sur Autoroute Info. Bonne mi-journée, bon jeudi.

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2: Si vous circulez en ce moment sur les autoroutes alpines, les conditions de circulation sont bonnes. Vous pouvez rencontrer des chantiers, notamment sur l'autoroute A43 en direction de Chambéry, dans le sens Turin-Chambéry, kilomètre 149 sur 6 km. La voie de gauche est neutralisée et ça se passe après la sortie 26 pour la Chambre.

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1: Et à 12h passées de 45 minutes, il n'y a pas de difficulté en ce moment sur le réseau autoroutier que vous empruntez. Le trafic est assez fluide, les conditions de circulation sont bonnes, il fait beau. Vous pouvez rencontrer des chantiers sur votre parcours. Attention si vous circulez du côté de Grenoble sur l'autoroute à 480, notamment après la sortie numéro 5 et après le carrefour du Rondeau direction Sisteron. Eh bien, 3 km de voie neutralisée en direction du sud. Voilà pour ce que l'on pouvait dire de vos conditions de circulation à cette heure-ci. Et ce soir, il y aura la fermeture du tunnel du Mont-Blanc entre 22h ce soir et 6h demain matin. Fermeture totale et complète, déviation par le tunnel du Fréjus en Savoie. Tunnel du Fréjus qui sera à son tour fermé, mais moins longtemps, la nuit prochaine, entre 3h et 5h30 du matin, pour permettre le passage d'un convoi exceptionnel. Durant ce laps de temps, les poids lourds seront stockés sur l'aire du Rieux Sec. Les véhicules légers pourront, eux, emprunter le col du Mont-Cenis.
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1: Et dans quelques minutes, on se retrouve pour aller à Alésia, près de Bières-lès-Semur. On vous emmènera pour parler de nouvelles expériences au musée au parc Alésia. Et puis la musique qui vous accompagne avec Oria sur Autoroute Info. Bonne route à vous.

0: Pas de difficulté en ce moment sur le réseau autoroutier que vous empruntez, mais un conseil si vous souhaitez depuis Lyon rejoindre la Suisse ou bien la Haute-Savoie, il est conseillé d'éviter l'autoroute A40 et de plutôt emprunter l'autoroute A43 et A41 via Chambéry pour rejoindre votre destination en raison de travaux sur l'autoroute A40. Prochain point trafic tout à l'heure à 13h en compagnie d'Antoine Oppard. Tout de suite, comme promis, je vous emmène au musée au Parc Alésia en Bourgogne. Il fait le plein de nouveautés cette année. Roald Bilbo a fait le déplacement pour en savoir un petit peu plus.
1: En 2026, on a eu envie de proposer de nouvelles choses à nos visiteurs.
2: Mathilde Lepiolloville, responsable action culturelle.
1: On a installé des tables de jeu. Les visiteurs peuvent venir s'installer dans l'atrium, faire le puzzle d'Archimède. Ils peuvent aussi découvrir l'Alésiathèque, c'est une nouvelle bibliothèque où les enfants, les adultes, les chercheurs peuvent venir pour trouver une documentation sur Alésia, Vercingétorix, César et tous les thèmes en relation avec notre site.
2: Et vous misez aussi beaucoup sur le numérique cette année.
1: On a installé sur la terrasse une installation sonore qui propose aux visiteurs d'entendre le récit du siège d'Alésia, mais par Vercingétorix lui-même.
3: Enfin, je les vois, j'entends leur carnix, les secours arrivent.
2: Alors je suis désormais à l'extérieur du musée au parc, tout proche des lignes de reconstitution fortifiées, avec Stéphanie Fossé, responsable développement, pour parler d'une autre nouveauté, une expérience en réalité augmentée. Expliquez-nous ça, Stéphanie.
4: On va scanner le QR code avec son téléphone, ça va déclencher l'expérience de visite et ça va vous mettre dans l'espace de 52 avant Jésus-Christ. En fait, tout le paysage autour de vous va changer et vous allez être projeté dans l'Antiquité. Et vous avez Rufus et Félix, ces légionnaires qui vont vous parler et vous expliquer comment ils vivent dans ce camp romain.
5: Comme beaucoup de soldats, je n'ai que le strict nécessaire. Un scutum, une galéa, un gladius et un pilum.
4: Le principe, c'est d'être interactif. Donc, on a trois temps. On a la présentation. On a un deuxième temps où on peut en savoir plus. Donc, on clique sur différents points du paysage. Et il y a un petit quiz où on va pouvoir jouer en famille pour savoir si on a bien écouté, on a bien compris. On va savoir si on va pouvoir intégrer la Légion de César.
2: Alors, j'ai répondu aux questions. On va voir tout de suite ce que ça donne.
5: Bon, tu n'as aucune bonne réponse. Il va falloir revoir tes leçons, citoyen.
2: Bon, visiblement, je ne suis pas encore prêt à intégrer la Légion. Je vais retenter ma chance. Merci beaucoup, Stéphanie, pour la démonstration.

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1: Un véhicule est en panne du côté de l'A43, direction Chambéry et Turin, au kilomètre 74. C'est à l'intérieur du tunnel de Dulin que vous êtes concerné. Peu avant Chambéry, après à la sortie 11, Saint-Genis-sur-Guy, véhicule en panne. À l'intérieur de ce tunnel, très proche de la voie de droite, veillez à bien vous décaler sur la voie de gauche au moment de franchir ce tunnel de Dulin, situé après la sortie 11, Saint-Genis-sur-Guy, sur la 43, direction Chambéry.

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1: Excellente mi-journée, bienvenue, il est 13h.
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1: Et un véhicule en panne, gênant, ça se passe peu avant Chambéry pour vous qui roulez sur la 43 en direction de Chambéry et de Turin au kilomètre 74. Une voiture est en panne sur la bande d'arrêt d'urgence à l'intérieur d'un tunnel, le tunnel de Dulin, situé après la sortie 11 Saint-Genis-sur-Guiers, véhicule en panne sur bande d'arrêt d'urgence. La voie de droite est neutralisée dans toute la traversée de ce tunnel. Il faut emprunter la voie de gauche et uniquement la voie de gauche dans toute la traversée de ce tunnel de Dulin qui se trouve, je le rappelle, après la sortie 11 Saint-Genis-sur-Guiers, sur la 43, peu avant d'arriver sur Chambéry, en direction de Turin. Obstacle également à signaler, ça se passe sur la 40 en direction de Paris et de Lyon. Des objets métalliques sont signalés sur la voie de droite de l'autoroute, kilomètre 60 de cette A40 en direction de Paris et de Lyon. C'est après la sortie numéro 14 d'Annemasse. D'ailleurs, en raison de travaux qui sont menés en ce moment sur l'A40 depuis Lyon pour rejoindre Genève ou la Haute-Savoie, il est conseillé d'éviter d'emprunter ces autoroutes et de passer par Chambéry et Annecy via les autoroutes A43 et A41. Allez, on va retrouver l'essentiel de l'actualité de ce jeudi 21 mai. On retrouve les titres de France Info.
2: Et à la une, l'épidémie d'Ebola se poursuit en République démocratique du Congo.
3: Un premier cas du virus a été confirmé dans la province du Sud Kivu, dans une zone sous contrôle du groupe armé M23. Le virus a déjà fait plus de 130 morts en RDC avec plusieurs centaines de cas suspects recensés. Ce midi, l'Inde et l'Union africaine annoncent reporter un sommet Inde-Afrique qui devait être prévu la semaine prochaine à New Delhi. Les gardes à vue des 16 personnes interpellées dans le cadre du scandale des violences sexuelles dans le périscolaire à Paris ont été prolongées. Ces suspects sont âgés de 18 à 68 ans, placés en garde à vue pour des faits de nature et de gravité différentes. Une première étape salue plusieurs familles qui se disent soulagées. Et puis 100 milliards d'euros dédiés d'ici à 2030 pour la construction de logements abordables, annonce de la Banque des Territoires, filiale de la Caisse des dépôts qui espère faire sortir de terre un total de 650 000 logements abordables, dont une majorité de logements sociaux.
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1: Et je vous retrouve dans un instant sur Autoroute Info pour un nouveau point trafic. Ce sera juste après ce duo entre Daisy et Joseph Kamel sur Autoroute Info.

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2: Attention à ce véhicule, cette voiture qui est arrêtée sur la bande d'arrêt d'urgence de l'A43, direction Chambéry et Turin, kilomètre 74. C'est vraiment en arrivant sur Chambéry que vous êtes concerné. À l'intérieur de ce tunnel de Dulin, un véhicule arrêté sur la bande d'arrêt d'urgence. Le tunnel de Dulin, c'est celui que vous trouvez juste après la sortie 11 Saint-Genis-sur-Guiers. Juste après, c'est quand même 5 km après cette sortie 11 Saint-Genis-sur-Guiers. Donc c'est pour cela que la voie de droite a été neutralisée dans toute la traversée de ce tunnel. Vous ne devez emprunter que la voie de gauche lorsque vous traversez ce tunnel de Dulin, peu avant Chambéry, sur l'autoroute A43 en direction de Turin. Vous restez avec moi, je vous retrouve à 13h15 sur Autoroute Info pour un nouveau point complet sur vos conditions de circulation. Ce sera juste après Cock Robin et Soul et Charlie Winston, un duo pour poursuivre notre route. On se retrouve dans un instant. Bel après-midi.

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1: Et à 13h15, on rappelle la présence de ce véhicule en panne, de cette voiture en difficulté sur la 43 en direction de Chambéry et de Turin. C'est au kilomètre 74 à l'intérieur du tunnel de Dulin que vous êtes concerné après la sortie 11 Saint-Genis-sur-Guiers, peu avant Chambéry. C'est pour cela d'ailleurs que le tunnel de Dulin ne se traverse que sur la voie de gauche. Attention également à la présence de ce poids lourd en panne, qui était en panne, j'apprends à l'instant qu'il a été évacué au kilomètre 154 de la 41 en direction d'Annecy de Chambéry. Poids lourd qui occupait la voie spéciale véhiculant, la voie la plus à droite. Il a été évacué, par contre, pour le moment, cette voie la plus à droite reste neutralisée. On va rester en Haute-Savoie pour le rappel de ces objets, ces obstacles, ces objets métalliques signalés sur la voie de droite de la 40 direction Paris-Lyon. C'est au kilomètre 60 que vous êtes concerné. Après la sortie 14 d'Annemasse. Il va évidemment falloir se décaler sur la voie de gauche au moment d'emprunter cette zone. Un agent autoroutier se rend sur place pour aller ramasser ces obstacles.
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1: Et ça fait plaisir, hein, ce beau soleil qui nous accompagne en ce moment sur la route du beau temps et de belles éclaircies, et presque de la chaleur même sur Rhône-Alpes en ce moment. À quoi faut-il s'attendre pour les prochaines heures ? Eh bien, c'est la question que l'on a posée à Marion Pira de Météo France.
2: Des conditions anticycloniques ensoleillées et chaudes s'installent sur la France durablement. Cet après-midi, nuages et belles éclaircies alternent entre le bassin parisien et le Grand Est. Partout ailleurs, de la façade atlantique jusqu'aux frontières suisses et italiennes, le soleil brille très généreusement dans un ciel le plus souvent tout bleu. Les températures en profitent pour grimper cet après-midi et pour passer 3 à 8 degrés au-dessus des niveaux de saison. Les thermomètres pourront afficher jusqu'à 24 degrés à Nancy et Mulhouse, 25 à Paris et Dijon, 26 à Auxerre et Bourges, 27 degrés pour Lyon, Grenoble et Clermont-Ferrand. Les 30 degrés seront atteints à Bordeaux et jusqu'à 32 degrés pour Mont-de-Marsan. Ce soir et cette nuit, le ciel sera bien dégagé sur la totalité du pays. La nuit pourrait rester assez chaude dans le sud-ouest, notamment dans le Pays Basque et le Béarn, où le mercure ne descendra pas en dessous de 17 à 18 degrés. Marion Pira, Météo France pour Autoroute Info.
1: Et je vous retrouve dans un instant sur Autoroute Info. On partira sur l'autoroute pour peindre les lignes d'une bande d'arrêt d'urgence. On vous fera découvrir un petit peu l'envers du décor et comment ça se passe. Dans un instant, l'information trafic revient dans 3 minutes. Ce sera juste après le tout dernier Angèle sur Autoroute Info.

0: Une voiture est en panne à l'intérieur du tunnel de Dulin. Ça vous concerne lorsque vous êtes sur l'A43 en direction de Turin, juste avant d'arriver sur Chambéry au kilomètre 74. Un véhicule en panne, donc dans ce tunnel situé peu après la sortie 11 Saint-Genis-sur-Guiers. Un véhicule en panne sur la bande d'arrêt d'urgence. C'est pour cela que la voie de droite est neutralisée, que vous n'avez plus que la voie de gauche pour circuler à cet endroit. Et on part maintenant dans les coulisses de l'autoroute. On retrouve Xavier Ferrand au bord de l'A65 dans le sud-ouest avec le chauffeur d'un camion de peinture.
1: Alors moi c'est Dominique Baichel, je travaille chez Aximum depuis 2011, je suis chef de chantier.
2: Là vous êtes en train de peindre la bande d'arrêt d'urgence, expliquez-nous comment ça marche, qu'est-ce qu'on trouve dans votre camion ?
1: Il y a de la technologie informatique. Et après, c'est que de la mécanique. L'informatique, en fait, c'est tout ce qui me donne la visée de mes lignes. La bande d'arrêt d'urgence qui me donne une visée sur la longueur et sur les largeurs. Et après, mes collègues derrière, eux, ils font la fonction mécanique. Ça veut dire ils manipulent tout ce qui est pompe peinture. Il y a toute une manipulation avec des modules pour les longueurs de bande, en fait. Ils font les départs et automatiquement, ça s'arrête sur une BAU de 39 mètres. Et puis voilà.
2: Vous roulez à quelle vitesse ?
1: Ah, tout dépend ce qui est demandé sur les appels d'offres, en fait. Ça peut aller de 5 km/h à 10 maximum.
2: J'imagine que la peinture, c'est pas la même que moi, que je mets dans mon salon, par exemple.
1: Ah non, ça n'a strictement rien à voir. En fait, c'est pareil, c'est toujours une question d'appel d'offres. Tout dépend le nombre de véhicules jour.
2: Est-ce que vous pouvez nous expliquer le fameux bruit sur la bande d'arrêt d'urgence, cette espèce de bruit qui fait brrrt? Ah, vous faites ça comment?
1: Et en fait, là, c'est de l'enduit à froid, en fait. C'est un durcisseur qui est mélangé avec une pâte. Et en fait, c'est des pâtés qu'on lâche au sol, d'accord, avec la largeur de la bande. Ça s'arrête automatiquement. Ça veut dire que c'est pareil, c'est à la demande du client. On peut faire sur la longueur de la bande, d'accord, ou on fait 5-6 pâtés sur la longueur, et en bout de bande, on fait pareil, 5-6 pâtés.
3: Une solution qui, au départ, avait été imaginée pour mieux voir les lignes blanches en cas de pluie, et qui finalement est devenue un outil de sécurité routière pour, par exemple, réveiller ceux qui auraient tendance à piquer du nez.

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1: On est ravis de vous accompagner en ce jeudi 21 mai. Des conditions de circulation qui sont globalement bonnes en ce moment sur les différentes autoroutes que vous empruntez. Attention quand même à la présence de ce véhicule en panne sur la rocade sud de Grenobloise en direction de Chambéry à la sortie de Grenoble au kilomètre 10. Véhicule en panne sur la bande d'arrêt d'urgence, proche, très proche même de la voie de droite après la sortie 1 du domaine universitaire. Il faut évidemment se décaler sur la gauche lorsque vous approchez de la zone. Des obstacles toujours signalés près de Genève sur la 40 en direction de Paris et de Lyon. Une voiture est en panne sur la bande d'arrêt d'urgence. Des obstacles se trouvent sur la voie de droite de cette A40 direction Paris et Lyon. Kilomètre 60, c'est après la sortie 14 d'Annemasse. Voilà pour les principales difficultés du moment. Ailleurs, ça se passe globalement plutôt bien. Attention également à quelques véhicules en panne en bordure de certaines autoroutes sur lesquelles vous circulez actuellement. Par exemple, près d'Annecy, sur la 41, direction de Genève, il y a une voiture en panne sur la bande d'arrêt d'urgence au kilomètre 136. On est vraiment dans le secteur d'Annecy, après la sortie numéro 17 d'Annecy Nord. Et puis le trafic va être chargé ce week-end, puisque c'est un nouveau week-end prolongé qui va débuter demain. Il y aura beaucoup de monde sur les routes dès ce vendredi. Les prévisions de trafic, c'est avec Myriam Boyen.
2: Avec une journée rouge dans le sens des départs et orange pour les retours dans tout le pays, les perturbations seront possibles ce vendredi sur les grands axes qui traversent la Bourgogne et l'Auvergne-Rhône-Alpes, mais aussi dans l'Est, sur la 36, car nos voisins allemands seront sur la route des vacances. On attend un pic de trafic autour de 18h ce jour-là. Le lendemain, samedi 23 mai, le trafic devrait s'intensifier assez rapidement pour atteindre un pic plutôt en fin de matinée. Une journée orange en Île-de-France et en Auvergne-Rhône-Alpes dans le sens des départs et dans le quart nord-est, mais dans le sens des retours. Dimanche, vert, calme sur les routes avant une journée chargée à nouveau lundi de Pentecôte, où on attend des perturbations à nouveau sur les grands axes comme la 6 entre Lyon et Paris ou la 43 entre Lyon et Turin.
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3: Avec vous Mélanie Delaunay, elle a eu une enquête en cours après la découverte de deux enfants français au Portugal.
4: Deux petits garçons de 3 et 5 ans, retrouvés seuls au bord d'une route dans le sud du pays. Leur mère domiciliée en Alsace a disparu sans donner d'explication et elle est recherchée, explique le procureur de Colmar qui annonce l'ouverture d'une information judiciaire pour délaissement de mineurs. Des dépanneurs qui manifestent sur le périphérique à Paris aujourd'hui pour demander des aides face au prix élevé des carburants. Le Premier ministre doit annoncer à 17h les mesures de soutien pour le mois de juin. L'épidémie d'Ebola s'étend en République démocratique du Congo. Un premier cas confirmé dans la province du Sud Kivu, contrôlée par les rebelles du M23. Près de 140 décès sont attribués à Ebola dans le pays. Avec les fortes chaleurs de cette fin de semaine, un appel à la prudence des voies navigables de France sur les risques de baignade dans une rivière, un fleuve ou un canal. Prudence aussi en mer, sur les plages des Landes, de Gironde et des Pyrénées-Atlantiques. Le risque de baïne est élevé aujourd'hui et demain.
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1: Et je vous retrouve dans un instant sur Autoroute Info pour un nouveau point sur vos conditions de circulation. Pour le moment, on repart en compagnie de ce titre que l'on aime beaucoup sur Autoroute Info, Tame Impala. Et

Et on rappelle la présence de ces obstacles sur la 40 en direction de Paris et de Lyon, kilomètre 60. C'est après la sortie 14 d'Annemasse, des morceaux métalliques, des objets métalliques signalés sur la voie de droite de cette autoroute. Et puis à Grenoble, il y a une voiture qui est en panne gênante sur la Roquette Sud en direction de Chambéry au kilomètre 10 après la sortie 1 du domaine universitaire. Une voiture qui est arrêtée sur la bande d'arrêt d'urgence assez proche de la voie de droite. Attention! Allez, on va se retrouver à 13h45 sur Autoroute Info pour un nouveau point complet sur vos conditions de circulation. Je reviens vers vous très vite après Madonna et Matt Pokora.

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1: Allez, soyez particulièrement prudents si vous roulez en ce moment sur l'A48 en direction de Grenoble au kilomètre 55, peu après Bourgoin-Jallieu. Un véhicule est en panne et en tout cas arrêté sur le terre-plein central de l'autoroute, c'est-à-dire au niveau de la partie gauche de cette A48, donc en direction de Grenoble. Le kilomètre 55, c'est après la bifurcation avec l'A43 et l'aire de repos de Pont.

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1: Attention à ce véhicule arrêté sur la partie gauche de l'A48 en direction de Grenoble au kilomètre 55. On est peu après Bourgoin-Jallieu, véhicule, voiture arrêtée au niveau du terre-plein central. Il faut donc bien se décaler sur la partie droite de l'autoroute lorsque vous approchez de ce kilomètre 55 de l'A48 direction Grenoble après la bifurcation avec l'A43 et l'aire de repos de Ponteret. J'en profite pour vous signaler également que l'A43 en direction de Turin est actuellement fermée au niveau du kilomètre 193, autoroute coupée pour permettre le passage d'un convoi exceptionnel. C'est juste avant le tunnel du Fréjus et après la sortie numéro 30 de Modane que vous êtes concerné. À Grenoble, un véhicule est en panne, gênant. Ça se passe sur la Roquette Sud en direction de Chambéry, kilomètre 10 après la sortie 1 du domaine universitaire. Véhicule en panne sur la bande d'arrêt d'urgence, mais très proche de la voie de droite. Et si vous comptez prendre la route cette nuit, notez qu'entre la France et l'Italie, le tunnel du Mont-Blanc sera fermé dans les deux sens à partir de 22h jusqu'à 6h demain matin. 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
3: Attention, hein, lorsque vous êtes sur l'A48 en direction de Grenoble, peu après Bourgoin-Jallieu, kilomètre 55, une voiture est arrêtée sur la partie gauche de l'autoroute, sur le terre-plein central. C'est après la bifurcation avec l'A43 et l'aire de repos de Pontray que cela vous concerne. Tout à l'heure, je vous parlais d'une fermeture de l'A43 en direction de Turin, peu avant le tunnel du Fréjus. Eh bien, c'est terminé. Le convoi exceptionnel a pu passer, transiter par ce tunnel du Fréjus. Et donc, le trafic repart en direction de l'Italie, plus de difficultés. À une pause en Bourgogne, à présent à une trentaine de kilomètres de Chalon-sur-Saône pour découvrir la cité médiévale de Brancillon. On est avec Ilyes Jamlaoui.
4: Véritable édifice daté de la période du Moyen-Âge, le château de Brancillon se trouve au centre d'un grand village chargé d'histoire. Et pour nous en parler, rencontre avec Julien et Harmonie, tous deux membres de l'association La Mémoire Médiévale.
5: Ici, on se trouve donc sur le site médiéval de Brancillon, donc village et château. C'est un site touristique qui est donc entre Tournus et Cluny, en Saône-et-Loire. Et ensuite, dans le village, vous avez l'église qui est du XIIe siècle, la halle, et puis évidemment le château. Mais donc, c'est un ensemble.
6: Est-ce que ça veut dire que dans ces murs, il y a eu des chevaliers, il y a eu peut-être des batailles?
7: On est sur un château assez typique, avec une basse-cour, une haute-cour et un donjon qui domine vraiment la colline, le village. Donc effectivement, des chevaliers, mais il y avait toute une société en fait qui vivait dans les murs de Brancillon.
4: Allez, c'est parti, direction le fameux donjon du château de Brancillon. Et avec au total 187 marches à monter, une fois à l'intérieur, ce sont les nombreux tableaux qui nous attirent l'œil.
5: Alors ici, on est dans la salle de retrait du donjon. Et donc, dans cette salle, on a des peintures faites au 19e siècle.

0: siècle, au moment de la restauration du donjon. Donc, entre autres, une grande peinture murale qui nous présente Josserand de Brancion, donc le seigneur le plus important parce qu'il était là à l'apogée de la seigneurie. Donc, on voit Josserand partant faire un don à l'abbaye de Cluny.
1: Et après avoir un peu marché, quoi de mieux qu'un grand bol d'air frais directement depuis le toit du donjon grâce à son grand panorama.
2: Voilà, on a une vue à 360 degrés autour de Brancion, notamment sur la vallée de la Grône, côté ouest. Si on regarde au nord, on voit même la ville de Chalon-sur-Saône. Et on voit que la forme de la colline de Brancion aussi permet d'accueillir un village et au seigneur d'avoir un bel espace à protéger et sur lequel il pouvait bien surveiller les alentours.
1: Et pour les amateurs de découvertes, la cité médiévale de Brancion est accessible via l'autoroute A6 en prenant la sortie 27 pour Tournu. 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
1: Ravi de vous retrouver, bienvenue si vous venez nous rejoindre, il est 14h.
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1: Et attention à ce véhicule à l'arrêt sur l'A48 en direction de Grenoble au niveau du kilomètre 55, peu après Bourgoin-Jallieu. Un véhicule arrêté sur la partie gauche de l'autoroute au niveau du terre-plein central. Et il y a du monde sur place après cette bifurcation avec l'A43 et l'aire de repos de Ponteret. Un agent de l'autoroute vient d'arriver sur les lieux. Il y a également le conducteur du véhicule en panne qui est positionné sur le terre-plein central. Et puis la voie de gauche qui est neutralisée. Donc, vous l'aurez compris, il faut bien réduire votre vitesse et vous décaler sur la partie droite de l'autoroute lorsque vous approchez de la zone. Et puis ailleurs, eh bien, ça se passe bien hein, sur les autres autoroutes que vous empruntez en ce moment. Quelques véhicules en panne par endroit, par exemple sur l'A410 pour vous qui roulez en direction de Chamonix au kilomètre 152. Une voiture est arrêtée sur la bande d'arrêt d'urgence. On est après le péage de Saint-Martin-Bellevue. Dans cette zone, il faut évidemment bien se décaler sur la gauche. Là aussi, il faut respecter le corridor de sécurité. Et puis, en raison de travaux, je rappelle que depuis Lyon, pour rejoindre Genève ou la Haute-Savoie, il est conseillé d'éviter la 40 et de passer par Chambéry et Annecy via les autoroutes A43 et A41. Cela ne représente pas de rallongement de parcours et ça vous évitera peut-être des difficultés qui pourraient se former sur la 40 compte tenu de travaux, d'importants travaux qui sont menés en ce moment sur cette autoroute entre Bourg-en-Bresse et Genève. Le reste de l'actualité de ce jeudi 21 mai, on retrouve les titres de France Info.
2: Marty Rossian, le parquet de Colmar ouvre une information judiciaire pour délaissement de mineurs.
3: Après que deux petits garçons de 3 et de 5 ans ont été retrouvés au Portugal, abandonnés au bord d'une route, la mère des enfants qui habitent à Colmar en Alsace est activement recherchée par les forces de l'ordre. On l'apprend à l'instant, Airbus et Air France condamnés en appel dans l'affaire du crash de l'avion Rio-Paris en 2009 pour homicide involontaire, et ce 17 ans après ce crash, le crash de ce vol qui a causé la mort de 228 personnes à bord de l'avion. Deux hommes de 22 et de 34 ans, supporters des Girondins de Bordeaux, seront jugés à l'automne pour violence aggravée par l'usage d'une arme, et ce sur fond de tension avec un autre groupe de supporters. Fin janvier, un fan des Ultramarines avait été agressé par plusieurs personnes devant son domicile en Gironde. Et puis McDonald's France annonce avoir été victime d'une fuite de données après que des comptes fidélité de dizaines de ses clients ont été débités à leur insu. L'entreprise annonce avoir pris des mesures correctives.
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1: Allez, je vous retrouve dans un instant sur Autoroute Info pour un nouveau point sur vos conditions de circulation. Ce sera juste après Bruno Mars.

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2: Il faut être extrêmement prudent lorsque vous roulez sur l'A48 en direction de Grenoble au kilomètre 55. Un véhicule est arrêté sur la partie gauche de l'autoroute au niveau du terre-plein central. On est après Bourgoin-Jallieu et après la bifurcation avec l'A43. Il faut donc bien serrer sur la droite lorsque vous avez passé l'aire de repos de Pontray, kilomètre 55 de l'A48 direction Grenoble. La voie de gauche est neutralisée à cet endroit. Attention également dans l'autre sens, non loin de là. Sur la 48, cette fois-ci, vous êtes en direction donc de Lyon, au kilomètre 59. Un poids lourd, un camion est en panne sur la bande d'arrêt d'urgence après la sortie numéro 9 de Rives. Là, cette fois-ci, il faudra se décaler sur la gauche lorsque vous approchez de la zone pour respecter le corridor de sécurité. C'est après le kilomètre 60 de la 48 en direction de Lyon que vous êtes concerné. Je vous retrouve à 14h15 pour un nouveau point complet sur vos conditions de circulation. Ce sera juste après Niagara et Ragan Bonneman sur Autoroute Info.

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1: Véhicule en panne gênant sur l'A48 en direction de Grenoble au kilomètre 55. C'est peu après Bourgoin-Jallieu, un véhicule arrêté sur le terre-plein central sur la partie gauche de l'autoroute. C'est pour cela que la voie de gauche est neutralisée, que vous n'avez plus que la voie de droite pour circuler. À cet endroit, il y a du monde sur place. Veillez à bien réduire votre vitesse lorsque vous approchez de la zone. Dans l'autre sens, pour vous qui roulez sur l'A48 en direction de Lyon, kilomètre 60, un poids lourd, un camion en panne sur la bande d'arrêt d'urgence. Cette fois-ci, il faudra vous décaler sur la gauche. Avec donc, après la sortie 9 de Rives, la même consigne, celle de vous éloigner le plus possible de ce véhicule en difficulté. Un véhicule en panne également en bordure des voies de l'A410, direction Chamonix, kilomètre 152. C'est après Annecy, après le péage de Saint-Martin-Bellevue. Poids lourd, une voiture, cette fois-ci arrêtée le long des voies sur la bande d'arrêt d'urgence.
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1: Allez, on poursuit avec la météo. Quel temps pour la suite de ce jeudi? On fait le point avec Marion Pira de Météo France.
2: Des conditions anticycloniques ensoleillées et chaudes s'installent sur la France durablement. Cet après-midi, nuages et belles éclaircies alternent entre le bassin parisien et le Grand Est. Partout ailleurs, de la façade atlantique jusqu'aux frontières suisses et italiennes, le soleil brille très généreusement dans un ciel le plus souvent tout bleu. Les températures en profitent pour grimper cet après-midi et pour passer 3 à 8 degrés au-dessus des niveaux de saison. Les thermomètres pourront afficher jusqu'à 24 degrés à Nancy et Mulhouse, 25 à Paris et Dijon, 26 à Auxerre et Bourges, 27 degrés pour Lyon, Grenoble et Clermont-Ferrand. Les 30 degrés seront atteints à Bordeaux et jusqu'à 32 degrés pour Mont-de-Marsan. Ce soir et cette nuit, le ciel sera bien dégagé sur la totalité du pays. La nuit pourrait rester assez chaude dans le sud-ouest, notamment dans le Pays Basque et le Béarn, où le mercure ne descendra pas en dessous de 17 à 18 degrés. Marion Pira, Météo France pour Autoroute Info.
1: Et dans quelques minutes, on vous dira comment procéder en cas de panne sur l'autoroute. On ne vous le souhaite pas, mais ça peut arriver à tout le monde. On vous donnera quelques conseils dans un instant. L'information trafic revient dans 3 minutes. Ce sera juste après ce duo entre Superbus et Kyo sur Autoroute Info.

0: Et le rappel de ce véhicule qui est arrêté sur la partie gauche de l'A48. On est en direction de Grenoble, kilomètre 55 après la bifurcation avec l'A48 et l'aire de repos de Pontray. La voie de gauche est neutralisée à cet endroit. Il faut se décaler sur la droite. 'Quel comportement à adopter en cas de panne ? Nadine Végiel des autoroutes APRR, interrogée par Elliot Monod, nous rappelle d'abord l'angoisse que cela peut générer.
1: C'est un moment extrêmement anxiogène. Alors, quelle que soit la personne qui tombe en panne, âgée, en famille, seule, accompagnée, etc., c'est toujours un grand moment de stress. Les clients nous l'évoquent a posteriori, et heureusement, ça veut dire que tout s'est bien passé. Mais souvent, l'émotion qu'ils décrivent est extrêmement forte.
2: Oui, parce qu'on se retrouve près des voies, là où des véhicules circulent vite, forcément, on est sur autoroute. Quelles sont les interrogations qui reviennent le plus souvent ?
1: Alors, je pense que les clients s'interrogent de savoir quels sont les bons réflexes à avoir, qu'est-ce que je dois faire, qu'est-ce que je ne dois pas faire quand je tombe en panne. La première des choses à faire, c'est de prévenir notre équipe d'experts, la sécurité de l'autoroute.
2: Et puis, premièrement, on se signale, en fait, déjà.
1: Alors, impératif, soit par une borne orange au bord de l'autoroute, soit par l'application SOS Autoroute, pour qu'on puisse être géolocalisé et qu'on nous dise, voilà ce que vous allez devoir faire ou ce que nous, on va faire pour vous. C'est très important.
2: Et donc, une fois qu'on a fait ça, qu'est-ce qu'on fait ?
1: J'ai envie de dire, la priorité, c'est de se mettre en sécurité et toutes les personnes qui sont dans l'habitacle, qu'il faut absolument protéger. Donc, on ne laisse personne dans la voiture au bord de l'autoroute. Tout le monde sort et du côté le plus éloigné de la circulation possible, donc souvent par la droite quand on est sur la bande d'arrêt d'urgence.
2: On se met derrière les glissières de sécurité. Vous avez dit loin des voies de circulation, mais ça veut dire
1: derrière.
2: Voilà, absolument derrière. Les barrières.
1: Voilà, c'est pas toujours extrêmement confortable en fonction de la météo et de l'endroit où l'on se trouve, mais c'est l'endroit où on est le plus en sécurité et ne laisser personne dans la voiture. Ce serait vraiment les mettre en danger.
2: Il faut aussi penser à mettre son gilet de sécurité afin d'être bien visible et allumer les feux de détresse de son véhicule. À partir de là, il faudra s'armer d'un peu de patience. Mais sachez quand même que sur autoroute, les délais d'intervention, tout comme les tarifs, sont réglementés. Après votre appel au PC de circulation, le dépanneur doit arriver dans les 30 minutes et respecter une grille tarifaire officielle qui est définie par la loi. À retrouver d'ailleurs sur notre site voyage.aprr.fr.

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1: Et ça se passe bien en ce moment sur les différentes autoroutes que vous empruntez. Pas de difficulté majeure à vous annoncer, quelle que soit l'autoroute que vous empruntez et la direction que vous suivez. Ça se passe bien en ce début d'après-midi avec une météo qui est quand même plutôt clémente. Hein. Vous le constatez mieux que moi, de belles éclaircies partout en Rhône-Alpes et des températures qui grimpent en ce moment, avec le rappel quand même d'un poids lourd qui peut vous surprendre. On va en parler sur la 48 en direction de Lyon, au kilomètre 60 après la sortie 9 de Rives. Poids lourd qui est arrêté sur la bande d'arrêt d'urgence. Donc attention à bien vous décaler sur la partie gauche de l'autoroute lorsque vous approchez de cette zone. Ailleurs, donc je le disais, ça se passe bien, l'occasion de voir ce qui va se passer sur les routes à partir de demain. Puisque demain marquera le coup d'envoi du week-end prolongé de la Pentecôte, le dernier du mois de mai, et il y aura du monde sur les routes à n'en pas douter dès demain vendredi. Les prévisions de trafic, c'est avec Myriam Boyed.
2: Avec une journée rouge dans le sens des départs et orange pour les retours dans tout le pays, les perturbations seront possibles ce vendredi sur les grands axes qui traversent la Bourgogne et l'Auvergne-Rhône-Alpes, mais aussi dans l'Est sur la 36, car nos voisins allemands seront sur la route des vacances. On attend un pic de trafic autour de 18h ce jour-là. Le lendemain, samedi 23 mai, le trafic devrait s'intensifier assez rapidement pour atteindre un pic plutôt en fin de matinée. Une journée orange en Ile-de-France et en Auvergne-Rhône-Alpes dans le sens des départs et dans le quart nord-est, mais dans le sens des retours. Dimanche, vert, calme sur les routes avant une journée chargée à nouveau lundi de Pentecôte, où on attend des perturbations à nouveau sur les grands axes comme la 6 entre Lyon et Paris ou la 43 entre Lyon et Turin.
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3: Minutes, Mélanie Delaunay, et à la une, Airbus et Air France condamnés en appel pour le crash du Rio Paris.
4: Reconnu coupable d'homicide involontaire 17 ans après cette catastrophe aérienne et la mort de 228 personnes, la cour d'appel de Paris considère que l'avionneur et la compagnie aérienne sont entièrement responsables et les condamne à la peine maximum 225 000 euros d'amende. Airbus et Air France avaient été relaxés en première instance. Le parquet de Colmar ouvre une enquête pour délaissement de mineurs après la découverte de deux petits garçons de 3 et 5 ans seuls au bord d'une route au Portugal. Leur mère, domiciliée à Colmar, a disparu sans explication. Elle est recherchée. L'annonce du plan stratégique de Stellantis fait plonger l'action du constructeur automobile à la Bourse de Paris. 60 milliards d'euros pour accélérer la croissance et la rentabilité après de grosses pertes l'an dernier. Stellantis compte réduire aussi la capacité de ses usines en Europe et y produire 800 000 véhicules de moins par an d'ici à 2030. Trois ONG attaquent l'État en justice pour faire reconnaître sa responsabilité dans les pollutions par les PFAS, dans les sols, dans l'eau notamment. Ces associations de défense de l'environnement estiment que l'État avait connaissance des risques des polluants éternels et n'a pas agi.
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1: Et je vous retrouve dans un instant sur Autoroute Info pour un nouveau point sur vos conditions de circulation. Vous restez bien avec moi. Et tout de suite, on va repartir en compagnie de celle qui fera la tournée des festivals cet été. Elle sera du côté du Parc des Oiseaux à Villars-les-Dombes à la fin du mois d'août. Voici Elena sur Autoroute Info et son tout nouvel extrait de son premier album intitulé Elle. On écoute Capuche.
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Et je rappelle la présence de ce poids lourd en bordure des voies de l'A48 en direction de Lyon, kilomètre 60, poids lourd arrêté sur la bande d'arrêt d'urgence. On est après la sortie numéro 9 de Rives. Il faut bien se décaler à droite, à gauche, pardon, lorsque vous approchez de cette zone. Décalez-vous bien à gauche et respectez bien le corridor de sécurité. Je vous retrouve à 14h45. Prochain point complet sur vos conditions de circulation. Vous restez bien sur Autoroute Info. On se retrouve juste après Weezer, Coldplay en compagnie d'Avicii pour vous accompagner sur les prochains kilomètres. Bonne route.

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1: Et attention à ces morceaux de ferraille signalés sur les voies de la Route Blanche, la Nationale 205. Vous êtes concerné en direction de Genève, au kilomètre 12, c'est-à-dire au niveau de la sortie 25 de Servoz. Des morceaux de ferraille signalés sur les voies de circulation. Attention, attention également à ce camion, ce poids lourd, arrêté en bordure des voies de l'A48 en direction de Lyon, kilomètre 60. Un poids lourd qui est arrêté après la sortie 9 de Rives en bordure des voies de l'autoroute. Déportez-vous bien à gauche lorsque vous approchez de cet endroit et respectez bien le corridor de sécurité. J'en profite pour vous rappeler qu'en raison de travaux entre Bourg-en-Bresse et Genève, eh bien depuis Lyon pour rejoindre Genève ou la Haute-Savoie, il est conseillé d'éviter la 40 et de passer par Chambéry et Annecy via les autoroutes A43 et A41, ce qui ne représente pas d'allongement de parcours et ce qui pourra peut-être vous éviter des bouchons sur l'A40. Vous allez peut-être circuler prochainement en région lyonnaise. Attention, d'importants travaux occasionnent des fermetures. Le point avec Raphaël Judicelli.
2: Durant les 4 week-ends de mai, c'est le tunnel de Fourvière qui ferme dans les deux sens de circulation et l'autoroute A7 ferme également au sud de Lyon en direction de Marseille. Les explications avec vous, Julien Cabu, chef de projet de la direction interdépartementale des routes Centre-Est.
3: Les travaux sur les viaducs de Pierre-Bénite constituent la dernière phase des travaux qui durent désormais depuis environ un an et demi maintenant. Ces opérations concernent essentiellement le remplacement de l'étanchéité sur les deux voies centrales ainsi que le remplacement de l'intégralité de l'enrobé.
2: Il est donc impossible de traverser Lyon normalement. Il faut passer par l'A46, le contournement est lyonnais, ou par la rocade est lyonnaise, la N346. Anticipez bien vos déplacements et prévoyez un temps de trajet allongé.
1: Voilà, ces travaux vous concerneront 24 heures sur 24 pendant le prochain week-end.

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2: Et ça continue à plutôt bien se passer en ce moment sur les différentes autoroutes sur lesquelles vous circulez. Attention quand même à ces obstacles, ces morceaux de ferraille signalés sur les voies de la Nationale 205. On est peu après Chamonix, en direction de Genève, au kilomètre 12. Morceaux de ferraille signalés après la sortie 25. Servoz, et puis on apprend à l'instant qu'un véhicule est en panne en région lyonnaise à la sortie de Lyon sur la 43 en direction de Chambéry et de Grenoble. Au kilomètre 14, c'est après la bifurcation avec le contournement est lyonnais, après la bifurcation avec la 46. Véhicule sur bande d'arrêt d'urgence, attention à bien vous décaler sur la gauche. La Renault Scénic a 30 ans. Retour sur l'histoire de cette voiture devenue culte avec Hugo Amiot.
3: Pendant que Will Smith trustait la première place du box-office mondial avec Independence Day, la bande-son de l'année 1996 nous venait tout droit d'outre-mer. Et alors que les Français se demandaient qu'est-ce qu'Internet, l'Hexagone voyait arriver une nouvelle voiture qui allait révolutionner le marché du monospace. La formule est simple, le Scénic reprend le principe du monospace inauguré par le Renault Espace, mais dans une version plus réduite et moins coûteuse. Un marché de niche pour l'époque sur lequel Renault compte bien capitaliser. Et c'est réussi puisque le premier modèle nommé le Renault Mégane Scénic atteint les 2,8 millions d'unités vendues et est élu voiture de l'année 1997.
4: Renault, les voitures à vivre.
3: Un succès qui s'explique en un mot, fonctionnalité. Le slogan de l'époque du groupe Renault, les voitures à vivre.

0: en est un bel exemple. Le Scénic propose 5 sièges individuels modulables et mise sur la praticité, avec de nombreux rangements aussi bien dans les portières, à l'arrière des sièges ou encore dans le plancher. Renault vient de créer un nouveau marché et les autres constructeurs veulent leur part du gâteau. Arrivera donc par la suite la Citroën Picasso ou l'Opel Zafira.
1: L'Opel Zafira est à partir de 17 430 euros.
0: Et c'est dans ce contexte de concurrence que sort en 2003 le Scénic 2. La décennie 2010 est marquée par l'avènement du SUV et Renault l'a bien compris. Avec le Scénic 4, l'ADN est sacrifié. Moins de rangement, plus de style. Cette transition vers le SUV est actée en 2022 avec la cinquième génération, le Scénic E-Tech. Durant ces 30 ans, le Renault Scénic aura été un miroir de l'évolution de l'industrie automobile. Un véhicule qui a dominé son marché pendant 15 ans, mais qui a ensuite dû céder à la tendance du SUV pour finalement passer à l'électrique. Après avoir été la voiture à vivre, le Scénic a dû s'adapter pour rester en vie.

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1: 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Excellent après-midi, bienvenue, il est 15h.
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1: Et on continue évidemment de vous accompagner sur la route avec des conditions de circulation qui sont bonnes en ce moment, en ce milieu d'après-midi sur les différentes autoroutes que vous empruntez. Quelques véhicules en panne qui peuvent vous surprendre. Par exemple, sur la 48 en direction de Lyon, au kilomètre 60, un camion est arrêté sur la bande d'arrêt d'urgence de l'autoroute. C'est après la sortie numéro 9 de Rives. Évidemment, il faut se décaler sur la gauche lorsque vous approchez de ce secteur. Même consigne pour vous qui roulez sur la 43 en direction de Chambéry et de Grenoble. Au kilomètre 14, on est à la sortie de Lyon après la bifurcation avec la 46. Là aussi, une voiture est arrêtée sur la bande d'arrêt d'urgence de l'autoroute. Petite précision également, si vous comptez rejoindre Genève ou la Haute-Savoie, sachez que la 40 est en travaux entre Bourg-en-Bresse et Genève. C'est pour cela qu'il est déconseillé de l'emprunter et de privilégier l'itinéraire qui consiste à passer par Chambéry et Annecy via les autoroutes A43 et A41. Ça ne représente pas d'allongement de parcours et ça vous permettra d'éviter sans doute des difficultés liées à ces travaux. Cela ne vous aura pas échappé. On est à quelques heures d'un week-end prolongé, dernier week-end prolongé du mois de mai, celui de la Pentecôte. Et du monde est attendu sur les routes de l'Hexagone tout au long de ce week-end. On aura bien évidemment l'occasion de vous accompagner sur la route, sur Autoroute Info. Mais dès ce vendredi, les routes vont se charger. On va écouter les prévisions de trafic. C'est avec Myriam Bourrier.
2: Avec une journée rouge dans le sens des départs et orange pour les retours dans tout le pays, les perturbations seront possibles ce vendredi sur les grands axes qui traverse la Bourgogne et l'Auvergne-Rhône-Alpes, mais aussi dans l'Est, sur la 36, car nos voisins allemands seront sur la route des vacances. On attend un pic de trafic autour de 18h ce jour-là. Le lendemain, samedi 23 mai, le trafic devrait s'intensifier assez rapidement pour atteindre un pic plutôt en fin de matinée. Une journée orange en Ile-de-France et en Auvergne-Rhône-Alpes dans le sens des départs et dans le quart nord-est, mais dans le sens des retours. Dimanche, vert, calme sur les routes avant une journée chargée à nouveau lundi de Pentecôte, où on attend des perturbations à nouveau sur les grands axes comme la 6 entre Lyon et Paris ou la 43 entre Lyon et Turin.
1: 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Allez, on va se pencher sur l'actualité générale, les titres de France Info.
3: Pierre Boudias, Air France et Airbus, seuls et entièrement responsables du crash du Rio Paris en 2009.
4: C'est le verdict de la Cour d'appel de Paris qui condamne cet après-midi le constructeur et la compagnie pour homicide involontaire. Le drame avait fait 228 morts, pire catastrophe aérienne de l'histoire française. Israël annonce avoir expulsé tous les militants étrangers de la flottille pour Gaza, interceptée dans la semaine. La diffusion d'une vidéo les montrant agenouillés et menottés a provoqué un tollé international hier. Plusieurs Français se trouvaient parmi ces détenus. De nombreux pays de l'OTAN ne dépensent pas assez pour aider l'Ukraine. Le rappel à l'ordre est signé du secrétaire général de l'Alliance, Mark Rutte. Le Néerlandais cite la Suède, l'Allemagne ou les Pays-Bas en exemple, mais pas la France. Et puis un vétéran sur la route du numéro 1 français à Roland-Garros, Arthur Fils, sera opposé au premier tour à Stan Wawrinka, désormais 119e mondial. Le Suisse a tout de même remporté 3 titres du Grand Chelem, dont Roland-Garros. C'était en 2015.
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1: Et je vous retrouve dans 3 minutes sur Autoroute Info pour un nouveau point sur vos conditions de circulation. Ce sera juste après le tout dernier Alex Warren.

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2: Attention à ce poids lourd qui est arrêté en bordure des voies de l'A48 en direction de Lyon au kilomètre 60. C'est après la sortie 9 de Rives et après l'aire de repos d'Auyeux. Un poids lourd donc qui occupe la bande d'arrêt d'urgence. Veillez à bien vous décaler sur la partie gauche de l'autoroute lorsque vous approchez de la zone. On va se retrouver à 15h15 pour un nouveau point complet sur vos conditions de circulation. Vous restez avec nous sur Autoroute Info. Je vous propose de poursuivre notre route en compagnie de Pascal Obispo et de Cyril.

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1: Et ça continue à bien se passer. 15h15 sur les différentes autoroutes que vous empruntez. Le trafic est fluide avec quand même quelques véhicules en panne par endroit, notamment à la sortie de Lyon sur la 43 en direction de Chambéry et de Grenoble au kilomètre 14. Une voiture est en panne sur la bande d'arrêt d'urgence de l'autoroute. On est après Saint-Priest, après la bifurcation avec la 46. Autre véhicule en panne sur la bande d'arrêt d'urgence, c'était peut-être un petit peu plus gênant. C'est un camion, un poids lourd, qui est arrêté le long des voies de la 48 direction Lyon, kilomètre 60. C'est après la sortie numéro 9 de Rives. Il va falloir bien se décaler sur la partie gauche de l'autoroute dans ces différents secteurs. Et puis une information prioritaire nous parvient à l'instant. Des obstacles, une chaise signalée à la sortie de Grenoble sur la 41. On est en direction de Chambéry au kilomètre 5. Au niveau de la sortie 25 de Montbonneau, une chaise se trouverait sur les voies de l'autoroute. Attention donc.
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1: Allez, on s'intéresse à la météo. Le temps pour la suite de ce jeudi 21 mai. On fait le point avec Marion Pira de Météo France.
2: Des conditions anticycloniques ensoleillées et chaudes s'installent sur la France durablement. Cet après-midi, nuages et belles éclaircies alternent entre le bassin parisien et le Grand Est. Partout ailleurs, de la façade atlantique jusqu'aux frontières suisses et italiennes, le soleil brille très généreusement dans un ciel le plus souvent tout bleu. Les températures en profitent pour grimper cet après-midi et pour passer 3 à 8 degrés au-dessus des niveaux de saison. Les thermomètres pourront afficher jusqu'à 24 degrés à Nancy et Mulhouse, 25 à Paris et Dijon, 26 à Auxerre et Bourges, 27 degrés pour Lyon, Grenoble et Clermont-Ferrand. Les 30 degrés seront atteints à Bordeaux et jusqu'à 32 degrés pour Mont-de-Marsan. Ce soir et cette nuit, le ciel sera bien dégagé sur la totalité du pays. La nuit pourrait rester assez chaude dans le sud-ouest, notamment dans le Pays Basque et le Béarn, où le mercure ne descendra pas en dessous de 17 à 18 degrés. Marion Pira, Météo France pour Autoroute Info.
1: Selon l'OMS, plus d'un million de personnes meurent sur les routes dans le monde chaque année. Dans un instant, on verra quels sont les pays où on conduit le mieux. Pour le moment, eh bien, c'est la playlist d'Autoroute Info qui est de retour. Voici Shakira.

0: pas attention si vous roulez en ce moment sur la 40 en direction de Paris et de Lyon, kilomètre 55. Il y a un véhicule en panne sur la bande d'arrêt d'urgence de l'autoroute. Attention à bien vous décaler sur la partie gauche de la chaussée lorsque vous approchez de cette zone. Des obstacles, une chaise précisément signalée à la sortie de Grenoble sur la 41, direction de Chambéry, kilomètre 5. C'est au niveau de la sortie 25 Montbonneau. Il faut évidemment ouvrir l'œil, lever le pied lorsque vous approchez de ce secteur. Et puis, une nouvelle information nous est communiquée en ce moment sur la 43 avant Chambéry, sur la 43 en direction de Lyon, juste avant Chambéry, kilomètre 105. Des débris de pneus se trouvent à la fois sur la voie de droite et la voie du milieu. Il va falloir se décaler sur la voie la plus à gauche lorsque vous approchez de ce kilomètre 105 de la 43 direction Lyon. C'est après la sortie 22 de Montmélian et la bifurcation avec la 41. Cette autoroute qui part vers Grenoble. Et je vous retrouve évidemment au plus tard à 15h30. Vous restez avec moi sur Autoroute Info. Je vous donnerai des nouvelles de vos conditions de circulation. Prochain point complet, ce sera donc, je vous le disais, dans 5 minutes. Pour le moment, eh bien, on va se poser cette question. Quels sont les pays les plus dangereux quels sont les pays en termes de sécurité routière où il est le plus dangereux de conduire ou, à contrario, les plus sûrs? On voit tout cela avec Paulin Caillard.
1: Le continent sur lequel on retrouve le plus d'accidents, c'est l'Afrique. Il abrite 4% du parc automobile mondial, mais 19% des morts sur la route, et parmi eux, un tiers sont des piétons. C'est 10% de plus que la moyenne mondiale, selon les chiffres de 2023 de l'OMS. Le problème, c'est que les infrastructures et les services d'urgence ne sont pas aussi sécurisants que ce qu'on connaît en France. De plus, l'Afrique est le premier récepteur de voitures d'occasion, dont une grande partie a plus de 15 ans. Le Zimbabwe et le Malawi, en Afrique de l'Est, sont respectivement à la deuxième et à la troisième place du triste classement des pays avec la plus grande mortalité sur route, avec 63 et 57 morts pour 100 000 habitants. Le Malawi a d'ailleurs fait l'objet d'un épisode des Routes de l'Impossible de Philippe Laffey.
2: Dans les villages qui bordent les pistes du Malawi, même les meilleurs 4x4 se laissent prendre au piège. Contre quelques centimes d'euros, ces hommes prennent de gros risques. Et ils ne sont pas au bout de leur peine.
1: Les Amériques du Nord et du Sud sont plutôt en milieu de tableau, à deux exceptions près. D'abord, la République dominicaine, qui est le pays le plus dangereux au monde, avec 67 morts par tranche de 100 000 habitants sur la route. C'est une cinquantaine de plus que la moyenne du continent. Mais on trouve également la Bolivie, qui abrite la tristement célèbre route des Yungas. Eberhard Rühle y a consacré un reportage.
3: Le bord de la route n'est pas stabilisé. Il n'y a pas de glissière de sécurité. Que faire si un autre véhicule veut croiser Omar ? Faire marche arrière est trop dangereux. Il n'y a que peu de points de croisement.
4: C'est là l'endroit très dangereux. Beaucoup de gens sont morts ici. En cas de chute, on tombe 150 mètres plus bas.
1: Encore une fois, la principale cause, c'est l'infrastructure. Certaines routes très empruntées traversent des endroits boueux, humides ou montagneux qui sont très dangereux, difficiles à entretenir et inaccessibles pour les secours. Enfin, les pays où il y a la plus faible mortalité routière se trouvent en Europe et en Océanie, avec le Canada. La Suisse, la Norvège et Singapour se partagent même la médaille, avec entre 1 et 2 morts sur la route pour 100 000 habitants.

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1: 15h30, on continue notre voyage ensemble et on va sans plus tarder prendre la direction de l'A43 pour vous qui roulez en direction de Lyon, peu avant Chambéry au kilomètre 105. Des obstacles nous sont signalés à cheval sur la voie du milieu et la voie de droite, kilomètre 105 de l'A43 en direction de Lyon. C'est après la bifurcation avec l'A41 et la sortie 22 de Montmélian. Et ce sont des débris de pneus qui se trouvent sur les voies à cet endroit. Il y a, attention, un poids lourd également arrêté à cet endroit sur la bande d'arrêt d'urgence. À la sortie de Grenoble, attention également à cette chaise sur la voie de droite de l'A41. On est en direction de Chambéry au kilomètre 5, au niveau de la sortie 25 de Montbonneau. Un agent de l'autoroute est sur place en train de ramasser cet obstacle. Ailleurs, ça se passe plutôt bien. Quelques véhicules en panne, à rappeler par exemple un camion en panne sur la bande d'arrêt d'urgence de l'A48 en direction de Lyon, kilomètre 60. C'est après la sortie numéro 9 de Rive et l'aire de repos d'Eyeux que vous êtes concernés. Voilà pour les principales difficultés du moment. Notez qu'au nord de Lyon, l'A6 sera fermée cette nuit, mais quels travaux sont menés exactement? Éléments de réponse. Une autoroute avec le temps, ça s'abîme. Qui plus est quand elle est très empruntée, comme l'A6. C'est dans le secteur de Villefranche que des travaux sont nécessaires pour refaire la chaussée qui s'est détériorée au fil des années. Ils doivent permettre de renouveler ce qu'on appelle l'enrobé. Dominique Riguier des autoroutes APRR.
2: On est en train de reprendre donc les enrobés en pleine largeur sur toutes les voies, donc sur la voie rapide, la voie médiane, la voie lente et la BEU.
3: Donc la voie de gauche, la voie du milieu, la voie de droite et la bande d'arrêt d'urgence.
2: Exactement. Donc on reprend par substitution, c'est-à-dire qu'on vient raboter une couche et on vient la remettre en place.
1: Les autoroutes APRR profitent de la fermeture nocturne de l'A6 pour entreprendre d'autres travaux.
2: On va en profiter pour faire donc les travaux sur les ponts, faire plein de choses en même temps pour essayer de maximiser le temps.
1: Et ces travaux entraînent la fermeture de l'A6 en direction de Paris toutes les nuits du lundi soir au vendredi matin jusqu'au 12 juin entre les sorties 31.1 et 31.2 de Villefranche. Allez, on s'intéresse à l'actualité, les titres de France Info.
4: À la une, les entreprises Airbus et Air France condamnées en appel.
5: Après le crash du Rio Paris et la mort des 228 personnes à bord de cet avion en 2009, Airbus et Air France ont été reconnus coupables d'homicides involontaires, condamnés à une peine maximale de 225 000 euros d'amende. L'épidémie d'Ebola se poursuit en République démocratique du Congo. Un premier cas du virus a été confirmé dans la province du Sud Kivu. C'est dans une zone sous contrôle du groupe armé M23. L'Inde et l'Union africaine, de leur côté, ont annoncé qu'elles reportaient un sommet qui était prévu la semaine prochaine à New Delhi. L'entreprise McDonald's en France annonce avoir pris des mesures correctives après une fuite de données. Des dizaines de comptes fidélité appartenant à des clients de la marque de restauration rapide ont été débités à leur insu. Et puis, lui avait annoncé sa retraite internationale il y a 2 ans. Le footballeur allemand Manuel Neuer est de retour dans la Mannschaft. À 40 ans, il vient d'être sélectionné comme gardien de but numéro 1 pour l'Allemagne en vue du Mondial 7. Cet été, dans la liste donc des 26 joueurs qui s'envoleront en juin pour l'Amérique.
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1: Et attention à la sortie de Grenoble sur la 41 en direction de Chambéry. On nous signale une deuxième chaise dans la sortie 25 de Montbonneau. Attention donc au moment de quitter l'autoroute par cette sortie 25. On va se retrouver dans 3 minutes sur Autoroute Info pour un nouveau point trafic. Ce sera juste après le dernier Teddy Swims sur Autoroute Info.

des poids lourds en panne en bordure de certaines autoroutes que vous empruntez. C'est le cas par exemple peu avant Chambéry sur la 43 en direction de Lyon au kilomètre 105. Un poids lourd a éclaté l'un de ses pneumatiques. Il se trouve arrêté sur la bande d'arrêt d'urgence. On est après la sortie 22 de Montmélian et après la bifurcation avec la 41, cette autoroute qui part vers Grenoble. Le prochain point complet sur vos conditions de circulation, ce sera à 15h45. Vous restez avec moi. Je vous retrouve juste après AA et SIA sur Autoroute Info.

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1: Et le trafic qui commence à se charger en région lyonnaise, notamment dans le secteur de Saint-Priest, pour vous qui êtes sur la 43, les bretelles d'accès à la 46 en direction de Marseille sont saturées dans les deux sens. Ailleurs, ça se passe globalement plutôt bien sur les autres autoroutes que vous empruntez. Quelques camions en panne, par exemple, sur la 43 en direction de Lyon et de Chambéry, juste avant Chambéry, au niveau du kilomètre 105. Un poids lourd est arrêté sur la bande d'arrêt d'urgence de l'autoroute. Il a éclaté l'un de ses pneumatiques. Attention à bien vous décaler sur la voie de gauche lorsque vous approchez le kilomètre 105 de la 43 en direction de Lyon. Après la bifurcation avec la 41, cette autoroute qui part vers Grenoble, vous vous décalez sur la voie de gauche, évidemment, si c'est possible, hein, si personne n'est en train de vous dépasser. Et puis, en raison de travaux menés en ce moment entre Bourg-en-Bresse et Genève, et bien depuis Lyon, pour rejoindre Genève ou la Haute-Savoie, il est conseillé d'éviter la 40 et de passer par Chambéry et Annecy via les autoroutes A43 et A41. Des travaux nocturnes cette fois-ci seront programmés cette nuit, notamment du côté du tunnel du Mont-Blanc entre la France et l'Italie, tunnel qui sera fermé cette nuit de 22h jusqu'à 6h demain matin. Déviation entre la France et l'Italie par le tunnel du Fréjus, mais attention, puisque le tunnel du Fréjus sera lui aussi fermé cette nuit entre 3h et 5h30 pour permettre le passage d'un convoi exceptionnel. Les poids lourds pendant la durée de cette fermeture seront stockés sur l'aire du Rieussec. Quant aux véhicules légers, les voitures, les motos, ils pourront emprunter le col du Mont-Cenis cette nuit pour rejoindre l'Italie. Et puis à Grenoble, notez également que la 480 sera fermée en direction de Sisteron entre la bifurcation avec la Roquette Sud et la sortie 7 Pont-de-Claix de 20h30 à 6h.
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1: Et dans les prochaines minutes sur Autoroute Info, je vous donnerai une idée de sortie pour ce long week-end de Pentecôte qui se profile. On ira du côté de Vichy dans l'Allier. La cité est inscrite au patrimoine mondial de l'UNESCO depuis 2021 au titre de grande ville d'eau d'Europe. Pour le moment, c'est la playlist d'Autoroute Info qui est de retour. Voici Julien Libre.

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2: Attention pour vous qui roulez sur la 49 en direction de Valence, une voiture est en panne dans la bretelle de sortie numéro 9 Saint-Marcelin sur la bande d'arrêt d'urgence de cette sortie. Attention au moment de l'emprunter. Le prochain point complet sur vos conditions de circulation, c'est à 16h sur Autoroute Info. Et comme promis, je vous propose une idée de sortie pour ce week-end prolongé de la Pentecôte. On s'arrête dans la reine des villes d'eau, à savoir Vichy dans l'Allier. Jérémy Esclavard nous y emmène pour une pause désaltérante.
3: C'est sûrement la ville thermale française la plus prestigieuse et la plus connue. Vichy est en effet réputée dans le monde entier pour la qualité de son eau. Pour en parler, on retrouve Alain Picoz de l'Office de tourisme devant le Hall des Sources.
4: C'est le bâtiment par excellence qui a été construit au début du XXe siècle pour abriter les 5 sources pour la cure à boisson. Et depuis, tous les curieux de l'eau rentrent dedans pour boire, pour voir, pour prendre connaissance sur ces effets magiques de cette eau.
3: On va faire comme les curieux de l'eau, on va entrer à l'intérieur pour découvrir et goûter cette eau.
4: Je vais vous donner des petits gobelets, vous allez voir. Donc l'eau Célestin, elle est extrêmement importante. Une seule source qui est embouteillée et vendue dans le monde entier. Les autres sources qu'on possède ici, ils sont juste disponibles sur la prescription médicale. Un petit peu de Célestin, ça nous fera du bien. C'est bon pour le moral. Donc, on va servir de l'eau. Vous voyez comme elle pétille ? Ça, c'est pour vous.
3: Merci.
4: Alors, goûtons. Elle est un petit peu goût salé, légèrement gazeuse. Je précise, ce n'est pas le sel. C'est le bicarbonate de soude. Et le rôle de bicarbonate, c'est un grand nettoyage de votre organisme. D'accord ? Donc, ça fait du bien à l'estomac, aux intestins. Et puis, ça donne le moral parce qu'il y a un petit peu de lithium dedans. Donc, on a envie de sourire toujours. C'est bien quand vous souffrez des insomnies, de la fatigue. Et nous avons des grands sportifs qui boivent l'eau Célestin pour soigner des crampes.
3: Nous, on a utilisé un petit gobelet, mais est-ce que, si par exemple, on veut remplir sa gourde ou sa bouteille, c'est autorisé ?
4: C'est autorisé et il faut le faire parce que chez nous, à Vichy, c'est gratuit. L'eau Célestin, elle est vendue dans le monde entier. Donc partout, c'est payant. Ici, c'est gratuit à volonté. Vous pouvez remplir autant que vous voulez vos bouteilles. Par contre, vous ne pouvez pas garder l'eau éternellement chez vous pour longtemps parce que les sources perdent très vite leurs vertus.
3: Pour découvrir les vertus de cette eau, il faut se rendre à Vichy, dans l'Allier. La ville est accessible depuis les autoroutes A79 et A719.

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1: Il est 16h, bonne fin d'après-midi.
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1: Une fin d'après-midi qui se passe toujours dans le plus grand des calmes sur la plupart des axes que vous empruntez. À cette heure-ci, on va surtout aller du côté de Lyon avec un trafic qui est d'ores et déjà en train de ralentir, voire un bouchon sur la 43 pour, depuis le secteur de Saint-Priest, rejoindre la 46 en direction de Marseille. Vous comptez déjà plus de 5 minutes de temps de parcours supplémentaire dans les bretelles de Jonction. Au-delà de ça, il y a également deux véhicules en panne. Une voiture sur la 49 en Isère, direction Valence. Elle est en panne sur bande d'arrêt d'urgence dans la bretelle de sortie 9 de Saint-Marcellin. Un poids lourd, lui aussi, qui est en panne sur la 43 en Savoie, direction Lyon et Chambéry. Un poids lourd en panne au kilomètre 105. Il est donc sur bande d'arrêt d'urgence après la sortie 22 de Montmélian et après la jonction avec la 41 Sud. Et puis ce week-end, dès demain soir, on attend beaucoup de monde sur les autoroutes alpines. D'après Bison Futé, demain sera donc une journée rouge dans le sens des départs, orange dans le sens des retours. On nous prévient notamment à éviter l'autoroute A43 entre Chambéry et Lyon de 15h à 21h. A priori, c'est là qu'il y aura le plus de monde sur les autoroutes alpines. Pour la journée de samedi, dans le sens des départs cette fois-ci, l'autoroute A43 sera particulièrement chargée entre Lyon et Chambéry de 11h à 13h. Et le tunnel du Mont-Blanc, et oui, beaucoup de monde qui va rejoindre l'Italie pour y passer le week-end prolongé de la Pentecôte. Tunnel du Mont-Blanc qui sera a priori bien emprunté entre 10h et 17h. Pendant que je vous parlais, une information vient tout juste de nous parvenir. Priorité à votre sécurité. On part en Haute-Savoie sur l'autoroute A40. Des obstacles sont signalés sur les voies, sur voie de droite notamment. Kilomètre 3 de cette A40, c'est après la sortie 21 de Passy Centre en direction de Paris et également de Genève. Et maintenant, on va faire le tour de l'actualité générale avec les titres de France Info.
2: Avec vous, Pierre Boudias. À la une, Airbus va se pourvoir en cassation dans l'affaire du crash du Rio Paris.
3: Annonce du constructeur condamné en appel, tout comme Air France, pour homicide involontaire. Dans ce drame qui avait fait 228 morts en 2009, la cour d'appel de Paris les a jugés seuls et entièrement responsables de cette catastrophe. La réponse de la France à la hausse du prix du carburant doit être limitée, temporaire et ciblée. C'est ce que préconise le FMI alors que Sébastien Lecornu doit dévoiler à 17h de nouvelles mesures d'aide aux particuliers. Aux entreprises. Il promet un changement d'échelle. Sa conférence de presse sera à suivre sur France Info. Dans ce contexte, l'Agence internationale de l'énergie prévient le marché du pétrole pourrait basculer en zone rouge dès cet été. Mise en garde de l'AIE qui précise qu'un tel scénario est probable en cas d'absence de solution au Moyen-Orient. L'Iran étudie actuellement une nouvelle proposition américaine transmise hier. Et puis les joueurs et les joueuses de tennis participant à Roland-Garros ne doivent pas espérer une hausse de leur prime de match. La direction annonce que la dotation de l'édition 2026 sera la même que cette année. Les stars du circuit masculin et féminin entendent faire part de leur mécontentement lors de la compétition, notamment lors des événements médiatiques.
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1: Et on parcourt les prochains kilomètres en compagnie d'Angèle qui fait son grand retour et pour son futur album, nouvel album. C'était une collaboration avec le duo de DJ français Justice. Bonne route, bonne fin d'après-midi.

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2: On vous rappelle cet obstacle signalé sur les voies de l'A40 en Haute-Savoie, direction Genève, Mâcon et Lyon. Un obstacle qui se situe kilomètre 3 sur voie de droite. Il est après la sortie numéro 21 de Passy-Centre. Et puis demain, si vous passez du côté de l'A43 en Savoie, près de l'aire du Granier, qui est située au kilomètre 100, de 9h30 à 14h30, il y aura une opération de sécurité routière. L'objectif, sensibiliser les usagers sur les routes, patrouilleurs, agents d'autoroute, dépanneurs et pompiers ou encore gendarmes seront présents. Vous aurez l'occasion d'aller à leur rencontre, à l'encontre de celles et ceux qui veillent sur votre sécurité. On se retrouve à 16h15 après la musique. Il y aura dans la playlist Autoroute Info les Red Hot qu'on écoutera juste après Julien Doré.

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1: Une voiture confirmée accidentée sur la 41 en Haute-Savoie, direction Genève. Voiture qui est accidentée après le secteur d'Annecy, kilomètre 155 de cette A41 en Haute-Savoie. C'est également après le secteur de Cruseilles et le tunnel du Mont-Sion, un petit peu avant d'arriver dans le secteur de Saint-Julien en Genevois. Voiture accidentée sur voie de droite qui risque de...

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1: 16h, passé de 15 minutes. Priorité à votre sécurité. On vient de vous signaler un accident sur l'A41 qui se trouve finalement sur l'A410. C'est toujours en Haute-Savoie. Un accident qui s'est produit en direction d'Annecy, en direction de Genève, et qui implique donc un véhicule, une voiture sur voie de droite au kilomètre 155. C'est après la barrière de péage de Saint-Martin-Bellevue et avant la sortie 19 de la Roche-sur-Foron. Une voiture accidentée sur voie de droite qui risque donc de vous gêner. On reste en Haute-Savoie, on part sur l'A40, cette fois-ci direction Genève-Lyon-Bourg-en-Bresse. C'est un obstacle sur voie de droite signalé au kilomètre 4. Il se trouve après la sortie 21 de Passy-Sandre. Et puis, en cette fin d'après-midi, il y a déjà quelques perturbations, notamment à Lyon sur l'A43. Bouchon pour tous ceux qui souhaitent rejoindre l'A46 en direction de Marseille. Les bretelles de jonction sont saturées dans les deux sens. Comptez entre 5 et 10 minutes de plus sur votre temps de trajet. On surveille le reste des axes autoroutiers, mais pour le moment, du côté de Grenoble ou bien encore de Chambéry ou de Genève, il n'y a pas de bouchons à vous signaler.
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1: Et les conditions météo, le soleil qui continue de vous accompagner sur votre trajet. Comment tout cela va évoluer dans les prochaines heures? La réponse, c'est avec Marion Pira de Météo France.
2: Des conditions anticycloniques ensoleillées et chaudes s'installent sur la France durablement. Cet après-midi, nuages et belles éclaircies alternent entre le bassin parisien et le Grand Est. Partout ailleurs, de la façade atlantique jusqu'aux frontières suisses et italiennes, le soleil brille très généreusement dans un ciel le plus souvent tout bleu. Les températures en profitent pour grimper cet après-midi et pour passer 3 à 8 degrés au-dessus des niveaux de saison. Les thermomètres pourront afficher jusqu'à 24 degrés à Nancy et Mulhouse, 25 à Paris et Dijon, 26 à Auxerre et Bourges, 27 degrés pour Lyon, Grenoble et Clermont-Ferrand. Les 30 degrés seront atteints à Bordeaux et jusqu'à 32 degrés pour Mont-de-Marsan. Ce soir et cette nuit, le ciel sera bien dégagé sur la totalité du pays. La nuit pourrait rester assez chaude dans le sud-ouest, notamment dans le Pays Basque et le Béarn, où le mercure ne descendra pas en dessous de 17 à 18 degrés. Marion Pira, Météo France pour Autoroute Info.
1: Dans les prochaines minutes, on vous fera découvrir un organisme français à la pointe des mobilités vertes. Nous nous rendrons en région lyonnaise dans les locaux de l'IFP Énergie Nouvelle. Ce sera après le rappel de vos conditions de circulation. Mais pour l'instant, la musique est de retour pour vous accompagner avec ce titre qui buzz sur les réseaux sociaux. Tame Impala, le chanteur australien Kevin Parker, qui a été remixé par la star sud-coréenne Jennie.

0: On retourne sur l'A410 en Haute-Savoie, direction Chamonix-Genève, avec cette voiture accidentée, kilomètre 155. Elle se trouve sur voie de droite et risque donc de vous gêner après l'aire d'Eto et le secteur de Cruzeil, la barrière de péage de Saint-Martin-Belleville. Quand vous quittez Annecy, direction Genève par l'A410, prudence, puisque cette voiture sur voie de droite risque de gêner. Pour l'instant, il n'y a personne d'arriver sur place. On aura l'occasion d'en reparler dans les toutes prochaines minutes. Ce sera au plus tard d'ici 16h30. Et pour vous accompagner en musique en cette fin de journée, on écoutera Joan Jett ou encore Vianney dans les toutes prochaines minutes. Pour l'instant, on va faire un gros plan sur un organisme peu connu du grand public et pourtant à la pointe de l'innovation, notamment en matière d'électromobilité, l'IFP Énergie Nouvelle. Son siège se situe en région lyonnaise. Reportage de Franck Pélissier.
1: Successeur de l'Institut français du pétrole, créé à la sortie de la Première Guerre mondiale, l'IFPEN est devenu en 2010 un établissement public qui contribue à développer les technologies et matériaux du futur dans les domaines de l'énergie, du transport et de l'environnement. Et parmi ses missions, le développement de l'électromobilité. Richard Tillagone en charge de ces questions au sein de l'IFPEN.
2: On contribue à développer des machines électriques et des électroniques de puissance. Il y a des moteurs qui ont été conçus par les ingénieurs IFP. On est aussi impliqué dans les batteries, comprendre comment fonctionne une batterie, quelles sont ses problématiques de vieillissement, comment son état de santé évolue. Donc on a un panel de technologies, de solutions qui permettent de répondre à ces problématiques. Et d'une façon plus générale, on est aussi dans une offre de services d'aide à l'électromobilité, à un futur acheteur, de dire, moi aujourd'hui je suis sur un véhicule thermique classique, je veux passer un véhicule électrique, j'ai un trajet à faire classique, un Brest-Nice, est-ce qu'avec mon véhicule électrique je peux le faire dans de bonnes conditions? On a des plateformes qui permettent à des flottes de faire le choix d'électrification et comment, quel véhicule, quelle autonomie, quelle technologie il faut mettre en place. Donc on est aussi dans l'accompagnement pour que cette transition vers l'électrification se fasse.
1: L'IFPEN est aussi impliqué depuis longtemps dans le développement des biocarburants avancés, comme en témoigne cet extrait d'une vidéo évoquant un projet lancé en 2008.
3: Développer de nouvelles filières de biocarburants est un des enjeux de notre mobilité. Aujourd'hui, nous sommes capables de développer un procédé de production de bioéthanol qui fasse appel à de nouvelles technologies et qui mobilise de nouvelles matières premières.
1: Fort de presque un millier de chercheurs, l'IFPEN est l'un des leaders mondiaux en matière de dépose de brevets. Richard Tillagone.
2: En fonction des domaines, l'IFP reste soit sur le podium, notamment la capture du CO2 ou tout ce qui est biocarburant. Sur d'autres secteurs, globalement, on est souvent dans les top 10 ou les top 20. Là encore, ce sont des classements mondiaux. Donc souvent, il y a de la France bashing. C'est dommage parce que sur le domaine de la recherche, la France est un pays dans lequel on fait beaucoup d'innovation et qui se traduit par beaucoup de brevets.
1: L'IFPEN dépose en moyenne 150 à 160 nouveaux brevets chaque année. 80% d'entre eux sont dédiés aux technologies vertes.
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1: Passez une bonne après-midi à l'écoute d'Autoroute Info sur les autoroutes alpines à cette heure-ci. De très bonnes conditions de circulation et de très bonnes conditions météo également pour vous accompagner. Attention au trafic qui est en augmentation du côté des grandes agglomérations. Évidemment, c'est la fin du travail déjà pour certains d'entre vous. Le trafic augmente, on aura l'occasion d'en reparler dans quelques instants. Avant cela, on part en Haute-Savoie sur l'A410, direction Chamonix-Genève. Une voiture toujours accidentée sur voie de droite, kilomètre 155. Cette voiture va gêner après la sortie de l'aire des Crêts Blancs, après l'aire des Crêts Blancs et après la barrière de péage de Saint-Martin-Bellevue. Attention donc à cette voiture. Pour l'instant, il semblerait que personne ne soit encore arrivé. Pas de personnel autoroutier, notamment pour baliser les voies de circulation. Soyez prudents dans ce secteur et si vous pouvez, décalez-vous sur la voie de gauche le plus tôt possible. Anticipez. Un obstacle toujours signalé du côté de l'A40 en Haute-Savoie, direction Genève-Lyon, Bourg-en-Bresse. Obstacle signalé au kilomètre 4 après la sortie 21 de Passy-Centre. Et puis, cette intervention qui se poursuit sur l'A43 en Savoie, direction Chambéry. Un poids lourd qui est en panne sur bande d'arrêt d'urgence et une voie de droite neutralisée au kilomètre 105, après la sortie 22 de Montmélian et après la jonction avec l'A41 Sud. Du monde, je le disais, il y en a déjà du côté de l'agglomération lyonnaise sur A43. Dans les deux sens, les bretelles d'accès à l'A46, direction Marseille, sont saturées. Vous comptez quasiment une dizaine de minutes supplémentaires pour accéder à cette A46. Dans l'autre sens, direction Paris, il y a un ralentissement qui est en place sur près de 4 à 5 km jusqu'à la sortie 8 de Chassieux. Du monde également à Grenoble sur la Rocade Sud et dans les deux sens de circulation. Il faut compter entre 5 et 10 minutes de plus pour passer les 11 km de cette Rocade Sud grenobloise. Et maintenant, place à l'actualité générale avec les titres de France Info.
2: Annie Delaunay, le FMI demande à la France de limiter les aides au carburant.
3: La réponse doit rester temporaire et ciblée, recommande le Fonds monétaire international, qui juge que ces aides vont peser sur la croissance. Avant les annonces tout à l'heure à 17h de Sébastien Lecornu sur les mesures de soutien pour les secteurs les plus touchés par les prix élevés à la pompe avec la guerre au Moyen-Orient. Le parquet de Colmar ouvre une enquête pour délaissement de mineurs après la découverte de deux petits garçons de 3 et 5 quand seule au bord d'une route au Portugal avant-hier, leur mère domiciliée à Colmar a disparu sans explication il y a 10 jours avec ses enfants. Elle est recherchée également par les autorités portugaises. Toutes les familles sont satisfaites de ce délibéré, réagit sur France Info le frère d'un des copilotes du vol Rio-Paris après la condamnation d'Airbus et d'Air France en appel pour homicide involontaire dans cette catastrophe aérienne. 228 morts en 2009. Les deux entreprises sont condamnées à la peine maximum, 225 000 euros d'amende. Airbus a annonce ce pourvoir en cassation. 450 000 euros pour un bout d'escalier de la Tour Eiffel. C'est un collectionneur français qui vient d'acheter aux enchères ce morceau de l'escalier d'origine datant de 1889 et depuis remplacé par un ascenseur.
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1: Et vous êtes à l'écoute d'Autoroute Info pour votre trajet cet après-midi et avec de la musique, Jérémy Frérot pour vous accompagner. Bonne route.
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0: vous rappelle cet accident qui s'est produit sur la 410 en Haute-Savoie, direction Chamonix et Genève. Une voiture accidentée sur la voie de droite qui est donc neutralisée, kilomètre 155, après l'aire d'Étaux et l'aire des Crêts-Blancs. La voie de droite neutralisée, personnel autoroutier et dépanneur sont désormais sur place. Anticipez, décalez-vous sur la voie de gauche quand vous approchez de cette zone d'accident. Le prochain point à 16h45, on ira du côté de Lyon ou encore de Grenoble, puisque ça y est, le trafic est en train d'augmenter dans ces différentes zones. Et puis avant ça, c'est la musique, le retour de Supertramp qu'on écoutera juste après Shaggy.
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1: 16h45 minutes. Priorité à votre sécurité. On va partir en Haute-Savoie sur la route nationale 205. Un poids lourd est tombé en panne dans une zone en travaux au niveau du viaduc des Aigras. Un poids lourd en panne qui nécessite un alternat de circulation. Si vous vous retrouvez dans les bouchons, que ce soit direction Chamonix ou bien direction Genève sur cette route nationale 205 sur ce viaduc des Aigras, c'est à cause de ce poids lourd qui est en panne. Le dépanneur est sur place pour s'occuper de ce véhicule. Si vous êtes direction Chamonix, on a déjà apparemment près de 5 km de perturbation pour vous qui allez rejoindre peut-être Chamonix ou encore le tunnel du Mont-Blanc. Dans l'autre sens, au moins 2 km de bouchons désormais en direction cette fois de Genève. On est entre la sortie numéro 23, le Châtelard, et la sortie numéro 21 de Passy. Et on reviendra sur le reste de vos conditions de circulation dans quelques minutes. Ce sera après la musique et tout de suite quelques informations, travaux et fermetures nocturnes qui vous concerneront cette nuit. Il y aura notamment à Grenoble, l'autoroute A480 fermée direction Sisteron entre la bifurcation avec la Roquette Sud et la sortie 7 Pont de Claix de 20h30 à 6h. Les deux tunnels transalpins seront également fermés cette nuit. Le tunnel du Fréjus, ce sera donc de 3h à 5h30 que cet ouvrage sera fermé. Celui du Mont-Blanc en Haute-Savoie, il sera donc fermé entre 22h et 6h.
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1: Restez avec nous dans quelques minutes. On partira en Bourgogne et on ira à l'Opéra de Dijon pour découvrir les nouveautés de la prochaine saison. Tout de suite, la musique, c'est avec Taylor Swift sur Autoroute Info.

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4: Priorité à votre sécurité, on part en Savoie sur l'A43 en direction de Turin et du tunnel du Fréjus. Kilomètre 122, un obstacle qui nous est signalé peut-être sur les voies. Des débris de pneus qui se trouvent après la sortie 23 de Saint-Pierre d'Albigny. Une circulation qui reste très difficile en cette fin d'après-midi en Haute-Savoie, aux alentours du secteur de Saint-Gervais-les-Bains et de Passy. Un poids lourd est en panne sur la Nationale 205 aux alentours du kilomètre 19. C'est sur le viaduc des Gras et un alternat de circulation est en place. Quand vous êtes en direction de Genève, il y a déjà 5 km de bouchons. Il faut compter 10 minutes, voire 15 de plus sur votre trajet. C'est même compliqué de définir un temps de parcours puisque vous êtes momentanément à l'arrêt. Dans l'autre sens, on a déjà plus de 2 km de bouchons, cette fois direction Chamonix, encore le tunnel du Mont-Blanc. On en reparlera dans quelques minutes. On ira également du côté de Grenoble ou de Lyon, puisque ça y est, il y a du monde en cette fin d'après-midi sur les autoroutes alpines. On en reparlera donc d'ici 17h au plus tard, après la musique de Soft Cell ou encore Benson Boone. Et pour l'instant, on va parler de l'Opéra Dijon qui lance sa nouvelle saison entre œuvres originales et spectacles pour toute la famille. Tour d'horizon complet avec Ilyes Jamlaoui.
5: Et pour sa nouvelle saison, l'Opéra de Dijon continue de voir les choses en grand, avec au programme plus d'une trentaine de spectacles différents pour tous les goûts et puis pour tous les âges, comme nous l'explique Antonella Zeda, directrice générale et artistique pour l'Opéra de Dijon.
6: C'est une saison collaborative, très riche, pluridisciplinaire, bien évidemment, qui met l'opéra au centre de la ville, qui met la culture à disposition de tout le monde et tous les publics, ouverte justement à tous et à tous.
5: Et justement, Antonella Zeda, parmi l'ensemble des nouveautés, quels sont les rendez-vous à ne pas manquer?
6: Sûrement les nouvelles productions de la maison, donc la Cenerentola de Gioachino Rossini du mois de novembre et l'Ercole Amante de Francesco Cavalli au mois de mai. Ce sont des productions donc maison, c'est nos ateliers décors et costumes qui vont réaliser ces projets et toutes les équipes de la maison qui vont les porter.
5: Autre rendez-vous important, le Carrousel, mis en scène par Anna Bern-Reitner, une œuvre à découvrir en famille et pour les enfants dès l'âge de 4 ans. Et plus qu'un spectacle, c'est un vrai tour de manège, pas comme les autres.
6: Ah mais bien sûr, parce qu'on aura deux solistes lyriques et un acrobate qui vont accompagner les enfants dans ces tours de manège. Et on aura, ils découvriront des extraits des opéras d'Offenbach, notamment Orphée aux Enfers et Les Contes d'Hoffmann.
5: L'Opéra de Dijon, c'est également pour cette nouvelle saison plus d'œuvres originales, dont notamment une

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1: 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Et on est là pour vous accompagner 17h, bienvenue.
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1: Et bonjour Curtis Thévenon.
2: Bonjour Antoine Oppart.
1: On est ensemble pour les deux prochaines heures, pour accompagner tous nos auditeurs sur la route peut-être du retour du travail. On va évoquer les bouchons de fin de journée que l'on retrouve notamment du côté de Lyon ou de Grenoble dans un instant. Pour le moment, quelques obstacles à rappeler. Ça se passe en Savoie sur la 43 en direction de Turin.
2: Et du tunnel du Fréjus, des débris de pneus sur les voies au kilomètre 122. Après la sortie 23 de Saint-Pierre-d'Albigny, le personnel autoroutier est désormais sur place pour les ramasser, ces obstacles.
1: Il y a d'autres obstacles, cette fois-ci sur les voies de l'A40. On est en direction de Chamonix.
2: Et on ne sait pas de quoi il s'agit pour le moment. En tout cas, des obstacles sur voie de droite au kilomètre 3. Il se trouve après la sortie numéro 20 de Sallanches.
1: Dans le prolongement de cette A40 se trouve la Nationale 205, la route blanche, sur laquelle il y a des difficultés, et ce, dans les deux sens de circulation.
2: 2 à 3 kilomètres de bouchons dans les deux sens, que ce soit direction Chamonix ou bien direction Genève sur cette nationale 205, notamment à hauteur du viaduc des Aigras. Un poids lourd était en panne et gênait assez fortement la circulation. Il a pu être dépanné et ne gêne plus. On espère maintenant que la circulation s'améliore, en tout cas dans les deux sens pour l'instant. Côté temps de parcours, on nous signale entre 10 et 15 minutes de temps de parcours supplémentaire.
1: Entre la sortie 21 de Passy et la sortie 23 du Châtelard. Et puis on retrouve évidemment les bouchons de fin de journée. Beaucoup de monde déjà sur les pourtours de Grenoble.
2: La Rocade Sud, direction Lyon, Sisteron, pour la traversée dans sa totalité, c'est 11 km. Il faut un bon quart d'heure supplémentaire. Et puis au sud de la ville, sur la Nationale 85, depuis Visil, direction Grenoble, il y a désormais une perturbation. Non, pardon, c'est dans l'autre sens, direction Visil depuis Grenoble. 10 minutes de plus pour parcourir près de 3 km de bouchons.
1: Voilà, et puis sur les autres axes de contournement de Grenoble, pas d'autres difficultés, pas d'autres points de gros points de blocage, mais un trafic quand même dense. Donc attention aux véhicules qui se trouvent devant vous, ça peut ralentir à tout moment. On va terminer, Curtis, par la région lyonnaise, puisque sans surprise, il y a du monde également autour de Lyon, comme tous les soirs de la semaine.
2: Sur l'autoroute A43, secteur de Saint-Priest, pour accéder à la 46 direction Marseille, on compte toujours des perturbations dans les bretelles de jonction, entre 5 et 10 minutes de plus sur le trajet dans l'autre sens, direction Paris par la Rocade Est. Cette fois-ci, il faut au moins 10 minutes de plus pour rejoindre la sortie 8 de Chassieux.
1: Allez, on poursuit avec les titres de France Info, l'actualité en bref.
3: Continuons. Le Premier ministre va présenter les nouvelles mesures de soutien aux ménages et aux entreprises face à la hausse des prix des carburants. Il promet un changement d'échelle. Prise de parole à suivre en direct sur France Info. Dans ce contexte, l'Agence internationale de l'énergie prévient, le marché du pétrole pourrait basculer en zone rouge dès cet été. Mise en garde de l'AIE qui précise qu'un tel scénario est probable en cas d'absence de solution au Moyen-Orient. L'Iran étudie actuellement une nouvelle proposition américaine transmise hier. Elles accusent

0: l'État de laisser aller dans la lutte contre les polluants éternels. Trois associations ont saisi la justice aujourd'hui pour contraindre les pouvoirs publics à agir face aux contaminations au PFAS. Procédure lancée en association avec six particuliers alsaciens, selon eux, exposés à ces pollutions des sols. Et puis une nouvelle star du football va faire son retour en Coupe du Monde après le Brésilien Neymar. C'est au tour du gardien de but allemand Manuel Neuer d'être appelé pour la compétition qui débute dans moins d'un mois. Le portier du Bayern de Munich sort donc de sa retraite internationale. Il l'avait annoncé après l'Euro 2024.
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2: Et on va se retrouver dans un instant sur Autoroute Info pour des nouvelles de vos conditions de circulation. Vous restez avec nous. On se retrouve dans 4 minutes précisément. Ce sera juste après Bruno Mars.

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3: Curtis Thévenon, des obstacles à signaler sur les voies de différentes autoroutes.
4: Sur l'autoroute A43, on signale des obstacles direction Turin, le tunnel du Fréjus, des débris de pneus au kilomètre 122 après la sortie 23 de Saint-Pierre-d'Albigny. Autre obstacle, cette fois c'est en Haute-Savoie sur l'A40 en direction de Chamonix. Obstacle sur voie de droite kilomètre 3 après la sortie 20 de Sallanches.
3: Et ça ne vous aura pas échappé, on est à la veille d'un week-end prolongé, le week-end de la Pentecôte, qui s'annonce encore chargé sur les routes. Les prévisions de trafic, c'est avec Myriam Boyède.
5: Pour ce dernier week-end prolongé du mois de mai, on notera du monde sur les routes dès vendredi, avec une journée rouge dans le sens dit des départs et orange pour les retours dans tout le pays. Des perturbations seront possibles sur les grands axes qui traversent la Bourgogne et l'Auvergne-Rhône-Alpes, comme l'A6, l'A43 ou l'A71, en sachant que nos voisins allemands, en vacances, seront aussi sur la route dans l'Est, notamment sur l'autoroute A36. Le pic de trafic est attendu aux alentours de 18h ce jour-là. Le lendemain, samedi 23 mai, c'est l'inverse. Le trafic devrait s'intensifier assez rapidement pour atteindre un pic plus tôt en fin de matinée. Une journée orange en Ile-de-France et en Auvergne-Rhône-Alpes dans le sens des départs et dans le quart nord-est, mais dans le sens des retours. Dimanche, vert, calme sur les routes avant une journée chargée à nouveau, lundi de Pentecôte, où on attend des perturbations à nouveau sur les grands axes, comme la 6 entre Lyon et Paris, ou encore la 43 entre Lyon et Turin.
3: Des prévisions de trafic à retrouver sur autoroute-info.fr et sur la page Facebook d'Autoroute Info. On va se retrouver à 17h15 pour un nouveau point complet sur vos conditions de circulation. Vous restez avec nous. Pour le moment, on va poursuivre notre route en compagnie de Manon.

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1: À 17h15, avec vous, Curtis Thévenon, on va rappeler ces difficultés du côté de la Haute-Savoie, non loin de Chamonix, des bouchons à signaler dans les deux sens, sur la Nationale 205.
2: Effectivement, sur cette Nationale 205, il y a toujours ces perturbations, surtout en direction de Genève. Désormais, il reste un peu moins de 2 km de perturbations qui vont se trouver un petit peu après la sortie numéro 24 de Servoz. Attention, trafic ralenti pour passer le viaduc des Aigrats dans l'autre sens. En revanche, ça s'est nettement amélioré.
1: Il y a également, et ce n'est pas une surprise, autour de Grenoble, des difficultés ce soir.
2: Toujours sur la rocade sud, direction Lyon-Sisteron. Pour traverser cette rocade et ses 11 km, comptez près de 20 minutes supplémentaires. Dans l'autre sens, direction Chambéry, le trafic est ralenti dans le secteur d'Échirolles. Au sud de la ville, sur la Nationale 85, depuis Grenoble, direction Vizille ou encore Loisan, il faut maintenant compter une bonne dizaine de minutes supplémentaires pour passer 3 km de perturbation.
1: Et quelle est la situation à Lyon ?
2: Sans surprise, c'est dans le secteur de Saint-Priest sur la 43. Les bretelles d'accès à la 46 restent saturées en direction de Marseille. Il faut entre 5 et 10 minutes pour rejoindre cette A46. Dans l'autre sens, direction Paris par la Rocade Est. Cette fois, c'est plus de 20 minutes supplémentaires sur près de 5 km de bouchons.
1: Et on rappelle qu'en raison de travaux menés actuellement entre Bourg-en-Bresse et Genève depuis Lyon pour rejoindre Genève ou la Haute-Savoie, il est conseillé d'éviter la 40 et de passer par Chambéry et Annecy. Curtis, on vous retrouve puisqu'on nous annonce à l'instant des objets sur les voies de l'A41. On est près de Chambéry.
2: Il s'agirait d'une sangle sur les voies 41 km 93 en Savoie, direction Annecy et Genève. Cette sangle sur voie de droite se situerait donc un petit peu avant la sortie 13, Aix-les-Bains-le-Lac et après le secteur de Chambéry.
1: Mais d'autres obstacles signalés à l'instant, cette fois-ci c'est sur l'A49, on est en direction de Grenoble.
2: Un obstacle au kilomètre 27 de cette A49, il s'agirait donc de débris de pneus qui se situeraient après la sortie 9 de Saint-Marcellin.
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1: Et vous restez bien avec nous, puisque dans un instant, on se rendra dans un site classé au patrimoine mondial de l'UNESCO, dans le Jura, qui a choisi de mêler ses visites avec le monde de la télé et du cinéma pour ce week-end de la Pentecôte. On retrouve l'information trafic, évidemment. Dans 3 minutes, on va reparler de vos conditions de circulation. Ce sera juste après Ed Sheeran sur Autoroute Info.

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2: Et on rappelle à ces obstacles signalés. Tout d'abord, Curtis Evenon sur l'A49.
3: En Isère, direction Grenoble, obstacle débris de pneus, un poids lourd qui a éclaté l'un de ses pneus, kilomètre 27. Après la sortie 9 de Saint-Marcelin, direction Grenoble, il y a donc ces débris de pneus sur les voies et ce poids lourd qui est en panne mis sur bande d'arrêt d'urgence. Le personnel autoroutier est déjà sur place.
2: D'autres obstacles sur les voies de l'A41, cette fois-ci on est près d'Aix-les-Bains.
3: En direction d'Annecy et de Genève, il s'agirait d'une sangle sur voie de droite, kilomètre 93. C'est juste avant la sortie 13, Aix-les-Bains-le-Lac et après le secteur de Chambéry.
2: Et là aussi, un agent de l'autoroute se rend sur place. Réduisez votre vitesse, décalez-vous à gauche lorsque vous approchez de la zone. Allez Curtis, si vous ne savez pas quoi faire pour ce long week-end de la Pentecôte qui se profile, eh bien, je vous emmène à Saint-Lin-les-Bains pour une idée de sortie au sein de la Grande Saline classée au patrimoine mondial de l'UNESCO pour la 4e année consécutive. Deux visites chantées seront organisées au sein du lieu ce samedi. Et cette année, c'est le monde de la télé et du cinéma qui s'invite dans ce lieu millénaire. Victor Simonet.
4: Après les boys bands, les années 80, les classiques musicaux, c'est le monde de la télé et du cinéma qui s'invite à la Grande Saline. De nouvelles visites sous un ton bien particulier, Perrine Lefebvre-Girardeau, guide et médiatrice du lieu.
5: Une visite spéciale, une visite insolite, décalée, une visite chantée de la Saline. On a deux guides qui vont raconter l'histoire des lieux, les 1200 ans d'histoire de production de sel, mais en incluant en fait dans leur discours des petits intermèdes chantés qui sont inspirés de tout ce qui passe à la télé. Autant les génériques de dessins animés, les thèmes de séries télévisées, les jingles publicitaires, les répliques de films.
4: Une manière de faire bien particulière qui n'est pas utilisée au hasard.
5: Des anecdotes, on en distille sur toutes nos visites. Mais c'est vrai que quand on les raconte en chantant, eh bien, ça permet de susciter un petit peu plus l'intérêt de nos visiteurs, de piquer un petit peu plus leur curiosité.
4: La Grande Saline de Saint-Lin-les-Bains, classée au patrimoine mondial de l'humanité, est accessible depuis les autoroutes A39 et A36.
2: Et donc ces deux visites sont à retrouver en fin de journée ce samedi à 19h30 et 20h45. Vous restez avec nous sur Autoroute Info. On va se retrouver à 17h30 pour un nouveau point complet sur vos conditions de circulation. Ce sera juste après Gérald De Palmas et No Doubt sur Autoroute Info. Excellente fin de journée.

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1: 17h30, excellente fin de journée. On est là, nous, pour vous accompagner sur la route. Nouveau point complet sur vos conditions de circulation. Et à cette heure-ci, on retrouve les bouchons habituels de fin de journée. On va commencer par la région lyonnaise avec vous, Curtis Thévenon. Des bouchons sur les axes de contournement de la ville.
2: Depuis la 43 et dans les deux sens de circulation, secteur de Saint-Priest, toujours l'accès à la 46, direction Marseille, saturé. Des bouchons dans les deux sens et un temps de parcours estimé à une bonne dizaine de minutes supplémentaires pour rejoindre cette A46 direction Marseille. Dans l'autre sens, direction Paris, sur la Rocade Est, un bouchon lui se poursuit sur près de 5 km jusqu'à la sortie 8 de Chassieux et c'est cette fois-ci plus de 20 minutes supplémentaires pour ceux qui continuent tout au bout de l'A43. Attention au trafic qui a tendance à se charger avant de rejoindre le périphérique lyonnais, secteur de Bron.
1: Il y a également, et c'est là non plus, ce n'est pas vraiment une surprise, quelques difficultés autour de Grenoble.
2: Sur la Rocade Sud, direction Lyon-Sisteron, elle est complètement saturée. Le temps de parcours estimé est de plus d'une vingtaine de minutes supplémentaires. Dans l'autre sens, direction Chambéry, attention, ça peut ralentir notamment secteur des Chirolles-des-Bains jusqu'à la sortie numéro 5. Au sud de la ville, direction Vizille et Loisans sur la Nationale 85, il faut toujours plus d'une dizaine de minutes pour passer un bouchon de près de 3 km. Et puis pour être complet, au sud toujours de la ville, sur l'A51 direction Sisteron, il y a un bouchon qui remonte sur voie de droite et qui va débuter dans la bretelle de sortie 12 de Vif et Vars.
1: Et puis pour être tout à fait complet, on rappelle qu'en raison de travaux menés en ce moment entre Bourg-en-Bresse et Genève, depuis Lyon, pour rejoindre Genève ou la Haute-Savoie, il est conseillé d'éviter la 40 et de passer par Chambéry et Annecy. À Lyon d'ailleurs, où il y aura d'importants travaux qui vont être menés encore une fois ce week-end prolongé de la Pentecôte. Le point avec Raphaël, Judy, Célie.
3: Durant les 4 week-ends de mai, c'est le tunnel de Fourvière qui ferme dans les deux sens de circulation et l'autoroute A7 ferme également au sud de Lyon en direction de Marseille. Les explications avec vous, Julien Cabus, chef de projet de la direction interdépartementale des routes Centre-Est.
4: Les travaux sur les viaducs de Pierre-Bénite constituent la dernière phase des travaux qui durent désormais depuis environ un an et demi maintenant. Ces opérations concernent essentiellement le remplacement de l'étanchéité sur les deux voies centrales ainsi que le remplacement de l'intégralité de l'enrobée.
3: Il est donc impossible de traverser Lyon normalement. Il faut passer par l'A46, le contournement est lyonnais, ou par la rocade est lyonnaise, la N346. Anticipez bien vos déplacements et prévoyez un temps de trajet allongé.
1: Et donc à Lyon, le tunnel de Fourvière et l'A7 seront fermés 24 heures sur 24 à partir de demain 22h jusqu'au mardi 26 mai à 6h au plus tard. L'essentiel de l'actualité de ce jeudi 21 mai, les titres de France Info. Qu'on retrouvera à 18h. Pas de titre de France Info, donc on va directement repartir avec la playlist d'Autoroute Info. Voici ce duo entre Zao et MC Solar. On se retrouve juste après pour un nouveau point sur vos conditions de circulation.

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1: On va rappeler les quelques difficultés que vous rencontrez en ce moment avec vous, Curtis Thévenon. On va s'intéresser à la région lyonnaise.
2: Sur la 43, toujours ces bouchons secteur de Saint-Priest pour rejoindre la 46 direction Marseille. Plus de 5 à 10 minutes de perturbation avant d'accéder à cette A46 dans le bretelle de Jonction. Direction de Paris, le bouchon lui se poursuit sur 5 km jusqu'à la sortie 8 de Chassieux. Comptez cette fois-ci au moins 20 minutes de plus sur le trajet. Et puis on n'oublie pas tout au bout de la 43, l'accès au périphérique lyonnais où là, on commence à avoir quelques ralentissements secteur de Bron avec un ralentissement sur 2 à 3 km et 5 minutes de perturbation.
1: Et c'est le moment pour Paulin Caillard et Géraldine Mia de répondre à vos questions sur les travaux réalisés sur l'autoroute.
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3: Vrai ou faux, les chantiers autoroutiers sont parfois interrompus provisoirement pour protéger une espèce animale.
4: C'est vrai, la biodiversité est prise en compte dans la planification des travaux et fait intervenir des experts en écologie en amont de la programmation. En présence d'espèces protégées, le planning des travaux est ajusté pour ne pas perturber le cycle biologique des espèces. Les périodes de reproduction, d'hibernation ou encore de migration sont donc prises en compte.
3: Et quels animaux peuvent être concernés ?
4: Eh bien, les chauves-souris et les oiseaux nicheurs qui investissent souvent des ponts ou des viaducs. Par exemple, dans le territoire de Belfort, pour les travaux réalisés sur le viaduc de la Savoureuse sur l'A36, une attention toute particulière a été apportée à la protection des hirondelles de rivage.
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1: On va se retrouver à 17h45 sur Autoroute Info pour un nouveau point complet sur vos conditions de circulation. Vous restez avec nous, on ira voir comment la circulation s'écoule du côté de Lyon ou encore de Grenoble. Ce sera juste après Sting sur Autoroute Info.

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1: Et l'information trafic, ce sont les bouchons habituels de fin de journée que l'on va retrouver sur les autoroutes alpines. On va commencer avec vous, Curtis Evenon, par s'intéresser aux difficultés présentes autour de Grenoble.
2: Sur la rocade sud, direction Lyon-Sisteron, un bouchon qui se poursuit sur quasiment les 11 km de la rocade. Temps de parcours estimé, une bonne quinzaine de minutes supplémentaires. Le bouchon débute secteur de Mélan, hein, sur l'A41. Dans l'autre sens, direction Chambéry, là aussi quelques perturbations sur quelques kilomètres. Il faut moins de 10 minutes pour passer le secteur d'Ebens et d'Échirolles. Et puis au sud de la ville, sur la Nationale 85, direction Visil et Loisan. Cette fois, il faut plus d'un quart d'heure pour passer 3 km de perturbation. Et puis sur la 51, direction Sisteron, la sortie 12, Vif, Var, c'est toujours saturé. Attention, le bouchon a tendance à remonter sur la voie de droite.
1: Quelques difficultés à rappeler également du côté de Lyon.
2: Et ça ne bouge pas pour l'instant, c'est toujours dans le secteur de Saint-Priest, l'accès à la 46, direction Marseille, où on compte une bonne dizaine de minutes supplémentaires. Et dans l'autre sens, direction Paris, toujours ce bouchon qui se poursuit sur 5 km jusqu'à la sortie de Chassieux. Cette fois-ci, il faut 15 minutes de plus qu'en temps normal.
1: À Lyon d'ailleurs, où l'A43 en direction de Lyon sera fermée cette nuit entre la sortie 3 de Bron-Albert-Camus et le périphérique de 21h à 6h. On parlait de Grenoble, eh bien il y aura une fermeture également à noter cette nuit sur l'A480 en direction de Sisteron entre la bifurcation avec la Rocade Sud et la sortie 7 Pont-de-Clay de 20h30 à 6h demain matin. Puis j'ajoute que le tunnel du Mont-Blanc sera fermé également cette nuit dans les deux sens entre la France et l'Italie de 22h à 6h. Demain matin.
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1: Allez, on ne bouge pas, on se retrouve dans un instant, ce sera dans 5 minutes pour un nouveau point trafic. Le temps d'écouter le tout dernier Alex Warren sur Autoroute Info.

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10: Curtis Thévenon, comment ça se passe autour de Grenoble en ce moment? Toujours des bouchons, j'imagine.
11: Oui, toujours du monde sur la Rocade Sud, direction Lyon-Sisteron. Sur ses 11 km, elle reste saturée. Et un temps de parcours est toujours estimé d'une quinzaine de minutes supplémentaires dans l'autre sens, direction Chambéry. Là, c'est surtout le secteur du carrefour du Rondeau et la sortie numéro 8 des Chirolles. C'est là qu'il y a du monde sur près de 2 à 3 km. Il faut quand même compter plus d'une dizaine de minutes pour passer cette difficulté. Et puis au sud de la ville, sur la Nationale 85, toujours un quart d'heure de plus sur 2 km de bouchons, direction Visil et Loisan. Et puis on n'oublie pas la sortie 12, Fif et Vars sur l'A51 direction Sisteron. Cette sortie est saturée.
10: Et on va se retrouver à 18h sur Autoroute Info, bien évidemment, pour un nouveau point complet sur vos conditions de circulation. Vous restez avec nous, on va se retrouver après Maneskin et Eros Ramazzotti. C'est le retour de la playlist d'Autoroute.

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1: Très bonne fin de journée, bienvenue si vous venez nous rejoindre, il est 18h.
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1: Et en compagnie de Curtis Thévenon pour vous accompagner sur la route ce soir. Des conditions de circulation qui sont plutôt bonnes en ce moment sur les différentes autoroutes que vous empruntez. Il y a quand même un petit peu de monde autour des grandes agglomérations que sont Lyon ou Grenoble. On va commencer avec vous, Curtis, par la région lyonnaise avec des bouchons notamment sur les axes de contournement de la ville.
2: Toujours depuis la 43 et dans les deux sens, l'accès depuis Saint-Priest au contournement est lyonnais, que ce soit direction Marseille ou bien direction Paris, il y a des perturbations. Comptez au moins entre 5 et 10 minutes de temps de parcours supplémentaire. Et direction Paris, les difficultés se poursuivent sur près de 5 km sur la rocade Est. Et puis on n'oublie pas tout au bout de la 43, le secteur de Bron. Même si ça se passe bien, attention, il peut y avoir quelques ralentissements avant d'accéder au périphérique lyonnais.
1: Il y a également du monde à Grenoble.
2: Sur la rocade sud, direction Lyon-Sisteron, un trafic ralenti sur l'entièreté de la rocade et c'est 11 km, 10 minutes de plus sur le trajet pour ceux qui sont en direction de Lyon et de Sisteron. Sur la 480, attention, à hauteur de la sortie numéro 5 et de Cessin, il peut y avoir quelques perturbations. Au sud de la ville, sur la nationale 85, direction Vizille et Loisan, c'est cette fois-ci plus de 2 km de bouchon, un quart d'heure de plus pour passer le secteur. On termine avec la 51, direction Sisteron, avec ce bouchon dans la bretelle de sortie 12. Vif et Vars qui remonte sur voie de droite.
1: Et notez, c'est assez rare pour être souligné que sur la 40, eh bien, il n'y a pas de bouchon dans la bretelle de sortie 14 d'Alma. Ça se passe également plutôt bien dans la traversée de Chambéry, même si évidemment dans ces secteurs, le trafic est assez dense. Et puis il faut noter également qu'au nord de Lyon, la 6 sera fermée cette nuit. Quels travaux sont menés exactement? Élément de réponse. Une autoroute avec le temps, eh bien, ça s'abîme. Qui plus est quand elle est très empruntée, comme la 6. C'est dans le secteur de Villefranche que des travaux sont nécessaires pour refaire la chaussée qui s'est détériorée au fil des années. Ils doivent permettre de renouveler ce qu'on appelle l'enrobé. Dominique Riguier, des autoroutes APRR.
3: On est en train de reprendre donc les enrobés en pleine largeur sur toutes les voies, donc sur la voie rapide, la voie médiane, la voie lente et la BAU.
1: Donc la voie de gauche, la voie du milieu, la voie de droite et la bande d'arrêt d'urgence.
3: Exactement. Donc on reprend par substitution, c'est-à-dire qu'on vient raboter une couche et on vient la remettre en place.
1: Les autoroutes APRR profitent de la fermeture nocturne de la 6 pour entreprendre d'autres travaux.
3: On va en profiter pour faire donc les travaux sur les ponts, faire plein de choses en même temps pour essayer de maximiser le temps.
1: Et ces travaux entraînent la fermeture donc de la 6 en direction de Paris toutes les nuits de la semaine, donc du lundi soir au vendredi matin jusqu'au 12 juin entre les sorties 31.2 et 31.1 de Villefranche. On poursuit avec l'actualité en bref, les titres de France Info que l'on essayera de retrouver un peu plus tard. Pour le moment, donc, c'est directement la playlist d'Autoroute Info que l'on va retrouver. Voici Indochine. On se retrouve juste après pour un nouveau point de trafic.

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2: On va rappeler les quelques difficultés qui persistent du côté de la région lyonnaise, Curtis Thévenon.
3: Sur la 43, secteur de Saint-Priest, toujours dans les deux sens, hein, les bretelles de jonction sont saturées pour rejoindre le contournement est, que ce soit direction Marseille ou bien direction Paris, comptez entre 5 et 10 minutes de plus sur le temps de trajet. Direction Paris par la Rocade Est, le bouchon se poursuit toujours sur quasiment 5 km et tout au bout de la 43, avant de rejoindre le périphérique lyonnais, secteur de Bron, trafic ralenti sur au moins 2 à 3 km.
2: Ce week-end prolongé de la Pentecôte sera riche en événements entre culture, festivals, musicales et sportifs. Vous aurez le choix pour vous divertir. Marianne Yotis.
4: Les nuits européennes des musées sont de retour ce samedi 23 mai. À côté de Clermont-Ferrand, le musée Mandé de Rion ouvrira ses portes avec un concert et un théâtre d'ombre chinoise. À Dijon, pourquoi ne pas faire un tour au musée des Beaux-Arts qui vous proposera plusieurs visites guidées de ses expositions temporaires. Des expositions sur l'art romantique, les femmes au Moyen-Âge et une exposition à découvrir à la loupe. Avis aux amateurs de musique électro et de nature, si vous êtes aux alentours de Lyon, il y a la deuxième édition du festival Les Jardins Magiques à la station Mule dans le quartier de la Confluence. Vous trouverez des stands de tenues par des associations engagées dans la protection de la nature, des activités ludiques et à partir de 17h, 4 DJ seront sur scène pour vous proposer une programmation techno avec du son immersif. Pour les sportifs du côté de Mâcon, n'hésitez pas à vous rendre au Runfest ce week-end. Pour la course, vous avez le choix 10 km semi-marathon ou marathon en fonction de votre forme.
5: Cours, Forest, cours !
4: À l'arrivée de la musique avec Kavinsky en tête d'affiche, des DJ et artistes qui succéderont tout le week-end. Alors enfilez vos baskets et préparez-vous pour la course.
2: Voilà, Curtis a déjà enfilé ses baskets et je le vois partir. Revenez, Curtis, revenez, j'ai besoin de vous.
3: Trop tard, je suis parti.
2: Allez, vous revenez pour 18h15, j'espère, puisque c'est le prochain point complet sur vos conditions de circulation pour le moment, tout en douceur. Les frères Gallagher sur Autoroute Info, voici Oasis.

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1: Et toujours quelques difficultés, Curtis Thévenon, autour de Grenoble.
2: Sur la rocade sud, en direction de Lyon-Sisteron, un trafic qui reste assez chargé, mais plus vraiment de bouchons désormais. On parle plutôt de ralentissement sur quelques kilomètres. Moins de 5 minutes supplémentaires pour passer le secteur. C'est le cas également pour ceux qui sont en direction de Chambéry, avec un trafic qui est particulièrement chargé. Secteur d'Échirolle, sortie numéro 8. C'est surtout au sud de la ville qu'il y a du monde. Sur la Nationale 85, direction Visil et Loisan, plus d'une dizaine de minutes toujours pour parcourir 2 kilomètres. Et puis sur la 51, en direction de Sisteron, la sortie 12, Vif et Vars reste saturé.
1: Il y a également des perturbations du côté du bassin lyonnais.
2: Sur la 43 et dans les deux sens de circulation, l'accès au contournement est de la ville, que ce soit direction Marseille ou bien direction Paris, il faut au moins 5 à 10 minutes de plus qu'en temps normal.
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1: C'est plutôt calme ce soir, vous l'avez constaté, hormis ces difficultés partout ailleurs, ça se passe bien. On parlait de la région lyonnaise, peut-être que vous allez circuler prochainement du côté de Lyon. Et bien attention, d'importants travaux occasionnent des fermetures. On en parlera dans un instant avec un point sur les travaux qui vont être menés du côté du tunnel de Fourvière et de la M7. Mais pour le moment, c'est avec la playlist d'Autoroute Info que l'on poursuit notre route. Voici Christophe Maé pour vous accompagner sur les prochains kilomètres. On se retrouve juste après.

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4: Toujours des perturbations liées au retour du travail, notamment autour de Lyon, de Grenoble, et ce sont plutôt de bonnes conditions de circulation que vous rencontrez en ce moment sur votre parcours. On va s'intéresser quand même avec vous, Curtis Thévenon, à cette rocade sud grenobloise, toujours très empruntée en ce moment, notamment en direction de Grenoble.
5: Oui, il y a un regain de trafic d'ailleurs, sur cette rocade sud, direction Lyon-Sisteron, et un bouchon qui est en train de remonter à partir de la sortie 5 Saint-Martin-d'Hères et qui remonte sur la 41. On a donc près de 5 km de perturbation d'après les relevés GPS. Il faut maintenant plus de 20 minutes pour passer le secteur. C'est assez suspect. Il n'y a pas longtemps, on parlait de quelques ralentissements. Un bouchon qui est en train de se reformer. On va mener l'enquête. Peut-être qu'il s'est passé quelque chose.
4: Je vous laisse sortir votre loupe et contacter le docteur Watson. Et vous revenez vers nous, Curtis, pour des nouvelles de cette situation à Grenoble, donc, où le bouchon de la rocade sud débute dans le secteur de Mélan, au niveau de la jonction, avec la 41. Et vous allez peut-être circuler prochainement en région lyonnaise. Attention, d'importants travaux occasionnent des fermetures. Le point avec Raphaël Giudicelli.
6: Durant les 4 week-ends de mai, c'est le tunnel de Fourvière qui ferme dans les deux sens de circulation. Et l'autoroute A7 ferme également au sud de Lyon, en direction de Marseille. Les explications avec vous, Julien Cabu, chef de projet de la direction interdépartementale des routes Centre-Est.
7: Les travaux sur les viaducs de Pierre-Bénite constituent la dernière phase des travaux qui durent désormais depuis environ un an et demi maintenant. Ces opérations concernent essentiellement le remplacement de l'étanchéité sur les deux voies centrales ainsi que le remplacement de l'intégralité de l'enrobé.
6: En direction du sud, on peut s'attendre à quelques ralentissements.
7: Effectivement, il peut y avoir quelques ralentissements qui sont observés. Après, nous nous sommes tout de même accordés avec la métropole qui a des travaux sur Fourvière, comme vous le savez, et donc pour essayer de caler les travaux dans les mêmes week-ends pour essayer de limiter les impacts sur la circulation dans toute l'agglomération lyonnaise.
6: Il faut donc contourner Lyon par la rocade Est ou par la 46.
4: Donc les travaux qui débuteront demain soir à 22h jusqu'à mardi 6h au plus tard. Fermeture de l'A7 et du tunnel de Fourvière 24h sur 24 tout au long de ce week-end prolongé de la Pentecôte. Déviation, vous l'avez entendu, par le contournement Est lyonnais à 46 ou bien par le périphérique. On va se retrouver à 18h30 sur Autoroute Info pour un nouveau point complet sur vos conditions de circulation. Pour le moment, eh bien, c'est avec la playlist d'Autoroute Info que je vous propose de poursuivre notre route. Bob Marley arrive dans un instant. Ce sera juste après les Black Eyed Peas sur Autoroute Info. Excellente fin de journée.

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1: Avec un obstacle signalé sur l'A41 en direction de Chambéry. Obstacle qui se situerait donc au kilomètre 28 de cette A41. Il s'agirait de débris de pneus sur voie de droite. C'est après la sortie numéro 23 pour Le Touvet à

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1: On continue de faire la route ensemble ce soir, 18h30. Bienvenue si vous venez nous rejoindre sur Autoroute Info. On vous retrouve, Curtis Thévenon. Vous continuez de surveiller pour nous ce qu'il se passe sur les autoroutes des Alpes et ce qui se passe également en région lyonnaise. On va commencer par des obstacles à rappeler. Ça se passe sur la 41. On est en direction de Chambéry, peu après Grenoble.
2: Ces débris de pneus poids lourds sur cette A41, kilomètre 29. C'est après la sortie numéro 23, le Touvet-Alvar. Et un poids lourd qui, lui, est en panne, a éclaté donc un de ses pneus sur bande d'arrêt d'urgence.
1: On va rester du côté du département de l'Isère pour évoquer les bouchons grenoblois du soir.
2: Il y a toujours beaucoup de monde sur la Rocade Sud en direction de Lyon et de Sisteron. Un bouchon qui commence secteur de Mélan et se poursuit sur près de 5 à 6 km. Le temps de parcours estimé est toujours d'un peu plus d'une demi-heure supplémentaire. C'est assez important et pour le moment, on n'a pas trouvé ce qui pourrait expliquer cette perturbation. Il y avait une voiture en panne sur le bord des voies, ce qui pourrait expliquer peut-être un phénomène de curiosité pour ceux qui passaient devant ce véhicule et puis qui ralentissaient pour le regarder. Mais maintenant, il est parti. Donc, on ne sait pas exactement ce qui cause cette perturbation.
1: Bon, peut-être que les choses vont rentrer dans l'ordre. On va suivre évidemment l'évolution de près. Mais effectivement, sur cette rocade sud en direction de Grenoble et de Lyon, ça semble être assez difficile en ce moment. Est-ce qu'il y a d'autres difficultés à Grenoble ?
2: Au sud de la ville, toujours sur la Nationale 85, direction Visil et Loisan, c'est une dizaine de minutes supplémentaires sur 2 km de bouchons.
1: Il y a également des perturbations en région lyonnaise.
2: Depuis la 43 et dans les deux sens, l'accès au contournement est de la ville, que ce soit direction Marseille ou bien Paris-Villefranche, c'est au moins 5 à 10 minutes de temps de parcours supplémentaire. Et puis on n'oublie pas tout au bout de la 43 l'accès au périphérique lyonnais, où là c'est près de 2 km de ralentissement depuis le secteur de Bron.
1: Allez, on poursuit avec les titres de France Info, l'actualité en bref.
3: Le gouvernement égrène donc ce paquet d'aides face au prix élevé des carburants.
4: 710 millions d'euros d'aides nouvelles pour faire face à la hausse des prix, des aides pour des secteurs spécifiques avec la reconduction du dispositif d'aide forfaitaire pour 3 mois supplémentaires, bonus écologique pour les taxis, augmentation des indemnités de déplacement pour les fonctionnaires ou encore un renforcement de la prime carburant versée sur la base du volontariat des employeurs. La mère des deux enfants retrouvée seule au Portugal a été arrêté à Fatima, dans le centre du pays, annoncent les autorités. Âgés de 3 et 5 ans, ils ont été retrouvés mardi soir seuls au bord d'une route au Portugal, une dizaine de jours après leur disparition dans l'est de la France. Airbus se pourvoit en cassation après avoir été condamné cet après-midi avec Air France. La cour d'appel les a déclarés seuls et entièrement responsables de l'accident le plus meurtrier de l'aviation française. Ils ont été condamnés à la peine maximale de 225 000 euros. Et puis, pas de revalorisation des gains pour le tournoi de Roland-Garros. Amélie Mauresmo, directrice du tournoi de tennis, s'attriste du mouvement d'humeur de certains joueurs. Ils ont promis d'écourter vendredi leur obligation médiatique pour manifester leur mécontentement.
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1: L'avenir est-il au biocarburant ? La question mérite d'être posée. On vous donnera quelques éléments de réponse dans les toutes prochaines minutes sur Autoroute Info. L'information trafic revient évidemment dans un instant, dans 3 minutes. On reparlera de vos conditions de circulation. Mais pour le moment, on retrouve Samber, l'américain, et son tout dernier titre.

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1: Et ça reste compliqué, Curtis Thévenon, même si la situation semble petit à petit s'améliorer sur la rocade sud en direction de Grenoble et de Lyon.
2: Avec un bouchon qui remonte même sur les voies de l'A41 après la sortie 25 de Saint-Imier de Mont-Bonneau. Pour ceux qui vont ensuite rejoindre la rocade sud, le bouchon se poursuit sur plus de 5 à 6 km, temps de parcours estimé toujours plus d'une trentaine de minutes jusqu'à la sortie numéro 4 de Saint-Martin d'Air.
1: Oui, je disais que ça s'améliorait finalement, le temps de parcours ne me donne pas forcément raison, toujours des temps de parcours assez importants pour traverser. C'est cette perturbation, on en reparle dans un instant évidemment sur Autoroute Info. La plupart d'entre nous l'ignorent, mais aujourd'hui, 5 à 7% de l'essence ou du diesel que nous mettons dans le réservoir de nos véhicules est composé de biocarburants fabriqués à base de produits agricoles. Mais que faudrait-il pour aller au-delà de ce taux actuel? Franck Pellissier a posé la question à Richard Tilagone de l'IFP Énergie Nouvelle.
3: Aller au-delà, ça veut dire qu'il faudrait dédier des surfaces agricoles pour produire des oléagineux ou des betteraves ou des plantes sucrières pour aller alimenter ce marché. Alors on voit bien qu'il y a quand même un problème de fond qui est la compétition alimentaire. Donc sur la première génération, peu ou prou, on peut retenir que les volumes aujourd'hui qui correspondent à un taux d'incorporation de 5 à 7% est probablement le bon niveau aujourd'hui. Pour aller au-delà, il faut passer sur ce qu'on appelle les carburants de seconde génération ou biocarburants dits avancés. Et là, ça va être la disponibilité de la ressource en termes de déchets sylvicoles ou agricoles qui fera la quantité qu'on peut produire pour ces futurs carburants. Aujourd'hui, il y a peut-être des forêts qui ne sont pas assez exploitées. Alors, le problème de la forêt, c'est que notamment en France, une grosse partie des forêts sont privées. Donc, c'est un changement de paradigme. Nous, IFPEN, on est là pour montrer que c'est possible. On sait transformer une biomasse qui peut bois ou déchets agricoles en carburant avancé qui répond parfaitement à la réglementation. Après, il faut que l'écosystème se mette en place. Il faut que des acteurs se mettent en place.
1: Mais quoi qu'il en soit, pour faire face aux besoins futurs d'énergie pour le transport, les biocarburants, même avancés, ne constitueront qu'une réponse partielle. Allez, on va se retrouver dans 5 minutes sur Autoroute Info pour un nouveau point complet sur vos conditions de circulation. Ce sera juste après Bryan Adams.

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1: Curtis Thévenon, y a-t-il toujours des obstacles peu après Grenoble sur la 41 en direction de Chambéry?
2: On nous signale toujours ces obstacles, ces débris de pneus qui se trouvent sur les voies au kilomètre 28. C'est après la sortie numéro 23, le Touvet-Alvar. Le personnel autoroutier est également sur place, notamment pour s'occuper du poids lourd, lui qui a éclaté un de ses pneus et qui se trouve sur bande d'arrêt d'urgence.
1: Ouais, attention, les débris de pneus sont signalés a priori sur la voie de droite. Donc déportez-vous bien à gauche lorsque vous approchez de la zone. On va rester en Isère pour évoquer les bouchons autour de Grenoble. Cette fois-ci, j'ai bel et bien l'impression que ça va un tout petit peu mieux sur la Roquette Sud, Curtis.
2: Effectivement, il semble que les temps de parcours soient en train de réduire petit à petit, même si direction Lyon-Sisteron, il y a toujours beaucoup de monde après la sortie 25 de Montbonneau-Saint-Martin sur la 41. Perturbation qui se poursuit sur la Roquette Sud sur près de 5 à 6 km jusqu'à la sortie 4 Saint-Martin-d'Air. Il faut compter en tout et pour tout un peu plus d'une vingtaine de minutes de temps de parcours contre 30 minutes il y a encore quelques temps.
1: D'autres difficultés à Grenoble ?
2: Au sud de la ville, ça s'est nettement amélioré, mais il y a toujours du monde sur la Nationale 85, direction Vizy-les-Loizan. Il faut moins de 10 minutes maintenant pour parcourir moins de 2 km.
1: Et des perturbations toujours d'actualité du côté de l'agglomération lyonnaise.
2: Mais là aussi, ça s'améliore sur la 43. Il y a toujours du monde, effectivement, dans les bretelles d'accès au contournement est de la ville, que ce soit direction Marseille ou bien Paris. Maintenant, c'est à peu près 5 minutes de temps de parcours supplémentaire depuis les bretelles de jonction de la 43.
1: A43 qui sera d'ailleurs fermée cette nuit en direction de Lyon entre la sortie 3, Bron, Albert Camus et le périphérique à partir de 21h jusqu'à 6h demain matin. Notez également qu'entre Annecy et Genève, la 41 sera fermée elle aussi en direction de Genève entre la barrière de péage de Saint-Martin-Bellevue et la bifurcation avec la 40 de 21h à 6h. En raison de travaux de maintenance du tunnel du Mont-Sion, le trafic sera dévié le temps de la fermeture de l'autoroute par la 410.
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1: Et on va se retrouver dans 5 minutes sur Autoroute Info pour un nouveau point trafic. Ce sera juste après Angèle, son tout dernier titre en collaboration avec le duo de DJ français Justice. Ça s'appelle What You Want et c'est tout de suite sur Autoroute Info. Excellente soirée.

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9: Toujours un petit peu de monde à Grenoble, Curtis Thévenon.
10: Sur la rocade sud, en direction de Lyon-Sisteron, il y a toujours du monde effectivement. Ça va débuter après la sortie 25 de la 41 et se poursuivre sur les tout premiers kilomètres de cette rocade sud. En tout et pour tout, moins de 10 minutes maintenant de temps de parcours supplémentaire sur 2 à 3 kilomètres de perturbation.
9: Et le prochain point complet sur vos conditions de circulation, ce sera à 19h. Restez avec nous pour le moment. C'est Louise Attaque et Katy Perry que je vous ai programmé dans la playlist d'Autoroute Info. Belle soirée.

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1: Et à 19h, bienvenue si vous nous rejoignez.
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1: J'espère que vous passez un bon trajet à l'écoute d'Autoroute Info. En tout cas, ce soir, ce jeudi soir, ça se passe bien. On n'a pas eu d'importantes difficultés. Hein. Les bouchons classiques du côté de Lyon ou encore de Grenoble qui sont en train de se terminer un peu partout. Là où vous circulez, même s'il peut encore y avoir un trafic dense, on ne parle plus vraiment de grosses zones de bouchons. On va seulement rappeler donc à Lyon ces quelques perturbations depuis la 43 dans les deux sens quand vous rejoignez le contournement est de la ville, direction Marseille ou bien direction Paris-Villefranche. Attention, depuis les bretelles de la 43, vous comptez au moins 5 minutes de temps de parcours supplémentaire. Et puis, il y a également du monde encore à Grenoble, sur la route nationale 85, direction Vizille et Loisan, avec 1 km de retenue, moins de 5 minutes là aussi pour passer le secteur. Sur la Roquette Sud, on en parlait tout au long de cette soirée du 17-19, il y avait du monde. À cette heure-ci, ça s'est bien terminé, il n'y a plus vraiment de perturbations à vous signaler. Et puis, une information qui risque de vous concerner si vous circulez à Lyon ce week-end, le tunnel de Fourvière et la Seine au sud de Lyon seront fermés à partir de demain soir pour des travaux à partir donc de 22h et jusqu'à mardi prochain le 26 mai à 6h au plus tard. Et puis ça ne vous aura sans doute pas échappé, ce week-end ce sera le dernier week-end prolongé, le pont de Pentecôte, ce lundi de Pentecôte qui sera donc un jour férié, un week-end de 2-3 jours. Vendredi dans le sens des départs ce sera rouge au niveau national, dans le sens des retours orange. Puis samedi aussi il y aura du monde. Dans tous les cas, Autoroute Info sera là pour vous accompagner tout au long de ce week-end. Vous pouvez également retrouver les prévisions de trafic sur notre page Facebook Autoroute Info. Tout de suite, place à l'actualité générale, les titres de France Info.
2: Stéphane Milhomme, parce qu'il pense que la guerre au Moyen-Orient va durer, Sébastien Lecornu maintient donc des aides ciblées, mais il entend changer d'échelle.
3: C'est-à-dire des aides pour au moins 3 mois. L'aide au carburant pour les gros rouleurs passe de 50 à 100 euros. Le plafond des primes carburant défiscalisées versées par les employeurs sera porté à 600 euros. Des aides pour inciter les chauffeurs de taxi à acheter des véhicules électriques. La poursuite des aides pour l'agriculture et de nouvelles aides ciblées, cette fois pour le transport fluvial. Le Conseil constitutionnel, lui, censure la suppression des zones à faible émission. Ces zones pour interdire les véhicules les plus polluants dans certaines agglomérations. Le dispositif avait été retiré dans la dernière loi de simplification. La censure également de l'assouplissement des règles contre l'artificialisation des sols. La mère de 2 enfants français retrouvés seuls au Portugal a été arrêtée à Fatima. Les 2 jeunes de 3 et 5 ans avaient été laissés mardi soir au bord d'une route. Le parquet de Colmar en France pilote une enquête pour délaissement de mineurs. Et puis après la décision en appel dans le procès du crash du Rio Paris, Air France regrette sa condamnation et se pourvoit aussi en cassation comme Airbus il y a quelques heures après ce drame qui a coûté la vie à 228 personnes.
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1: Et pour vous accompagner dans la suite de votre trajet, l'un des derniers titres de Tame Impala, remixé par l'artiste, la star sud-coréenne Jennie.

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2: On continue de vous accompagner sur Autoroute Info en ce milieu de soirée sur les autoroutes alpines. Un trafic qui ce soir reste très calme sur une grosse partie du réseau que vous empruntez. C'est seulement du côté de Lyon sur la 43 qu'il y a encore quelques bouchons du soir sur la 43 donc en direction de Marseille ou bien de Paris. Quand vous rejoignez le contournement Est, attention, il y a encore des bretelles de jonction qui sont saturées. Mais c'est maintenant moins de 5 minutes que vous passez dans ces bretelles avant de rejoindre soit la 46, soit la Rocade Est. Le prochain point complet d'ici 19h15 et pour vous accompagner en musique jusque-là, on écoutera Céline Dion dans quelques instants, juste après Pink. Bonne route, bonne soirée.

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1: Il est 19h, passé de 15 minutes. Bienvenue sur Autoroute Info si vous nous rejoignez ce soir dans de très bonnes conditions de circulation. Les principales difficultés sont bel et bien terminées, notamment à Grenoble. Plus de bouchons du soir. En revanche, il y a un poids lourd en panne et qui risque de vous gêner si vous empruntez la Nationale 85 en direction de Gap et de Laffray, dans la rampe de Laffray, un peu après le secteur de Visil. Poids lourd qui est en panne en plein dans cette rampe de Laffray, donc en pleine montée. Attention à ce poids lourd qui risque donc de vous gêner quand vous quittez Grenoble direction Gap par cette route nationale 85 après le secteur de Visil. À Lyon, il reste encore du monde sur la 43 qui va rejoindre notamment la Rocade Est en direction de Paris. Un ralentissement se poursuit sur bien 5 km. Vous comptez bien plus de 5 minutes pour passer le secteur, 5 minutes de plus qu'en temps normal. Sinon, partout ailleurs ce soir, eh bien ça y est, c'est terminé. Il n'y a plus de bouchons à vous signaler, même si la circulation reste assez dense.
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1: Rendez-vous dans quelques minutes, on parlera d'objets connectés et conduite automobile. Ce sera juste après la musique avec Naïka sur Autoroute Info. 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
2: Et on vous accompagne ce soir, ce jeudi soir, sur les autoroutes alpines. J'espère que vous passez un bon trajet dans tous les cas. Il n'y a pas d'évolution négative du trafic à vous signaler pour le moment. Et c'est tant mieux. On se prépare surtout au trafic demain qui risque d'être assez important avec ce dernier week-end prolongé du mois de mai, le week-end prolongé de Pentecôte avec une journée rouge au niveau national dans le sens des départs et une journée même orange dans le sens des retours là aussi au niveau national. Et on se retrouvera dans quelques minutes à 19h30 après la musique avec UB40 ou encore Zazie. Ce sera après ce reportage. Utiliser son téléphone portable en conduisant, c'est dangereux et interdit. Pourtant, il existe des systèmes intégrés au véhicule. On fait le point avec Vivien Topa.
3: Aujourd'hui, difficile de monter dans une voiture sans tomber sur CarPlay ou Android Auto. Des noms devenus familiers, mais dont le fonctionnement et la légalité restent parfois flous. Concrètement, CarPlay, c'est pour le système iOS installé sur les iPhones d'Apple. Et puis Android Auto, c'est pour les smartphones de diverses marques fonctionnant avec le système développé par Google. Leur principe est de projeter certaines applications sur l'écran de la voiture avec une interface simplifiée de grandes icônes et des commandes vocales.
4: Calcul de l'itinéraire vers le domicile. Il y a quelques nuages actuellement et il fait 15 degrés à Besançon. Attendez-vous à des nuages à partir de la soirée.
3: Pensez pour la conduite, l'objectif est donc d'accéder à l'essentiel. Navigation GPS avec l'application de votre choix, répondre à des SMS en les dictant, ou bien écouter la radio numérique, ou de la musique, ou des podcasts.
5: De retour 14h, bientôt 15 minutes.
3: Pas question en revanche de regarder des vidéos en roulant. Côté fonctionnement, rien de compliqué. Il suffit de connecter son téléphone à la voiture avec un câble USB ou sans fil, à condition que le véhicule soit compatible. Le smartphone, quant à lui, reste dans la poche sur un support de recharge. Et si votre voiture n'est pas équipée de ce système, il existe de nombreuses solutions pour moins de 100€ que vous pouvez installer vous-même, comme un écran à fixer avec une ventouse ou à accrocher sur le rétroviseur central. Mais alors, est-ce que c'est légal? Eh bien, la réponse est oui. Apple CarPlay et Android Auto sont autorisés en France. Le code de la route interdit en revanche de tenir le téléphone dans la main, mais il autorise les systèmes main libre qui s'intègrent au véhicule. Attention toutefois, la tolérance a ses limites. Toucher brièvement l'écran pour lancer un itinéraire est accepté. En revanche, manipuler longuement l'écran tactile ou écrire un message avec ses doigts reste sanctionnable avec à la clé une amende et un retrait de points.

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1: Et on vous accompagne ce jeudi soir sur les autoroutes alpines, peut-être encore de retour du travail pour certains d'entre vous. Dans tous les cas, c'est dans de très bonnes conditions de circulation pour le moment. Les bouchons du soir se sont tous résorbés. On n'a pas d'informations particulières concernant un véhicule en panne, des obstacles ou encore un accident à signaler. Et ça, c'est tant mieux. Du côté de Lyon, il n'y a plus de bouchons ce soir. Il y avait encore une poche de résistance, secteur de Saint-Priest pour accéder au contournement est de la ville. Si la circulation reste assez dense, à cette heure-ci, plus de bouchons à signaler. On va seulement rappeler ce poids lourd qui est en panne au sud de Grenoble, en Isère, sur la Nationale 85, dans la rampe de Laffray, en direction de Gap et du Sud. Un poids lourd qui est en panne en pleine montée. Il ne faut pas vous laisser surprendre après le secteur de Visible quand vous entamez cette montée vers le secteur de Laffray, avec ce poids lourd qui est en panne. Et puis, ça ne vous aura sûrement pas échappé, demain soir, ce sera le week-end prolongé de Pentecôte. On fait le point sur les prévisions de trafic avec Myriam Boyed.
2: Avec une journée rouge dans le sens des départ et orange pour les retours dans tout le pays, les perturbations seront possibles ce vendredi sur les grands axes qui traversent la Bourgogne et l'Auvergne-Rhône-Alpes, mais aussi dans l'Est sur la 36, car nos voisins allemands seront sur la route des vacances. On attend un pic de trafic autour de 18h ce jour-là. Le lendemain, samedi 23 mai, le trafic devrait s'intensifier assez rapidement pour atteindre un pic plutôt en fin de matinée. Une journée orange en Île-de-France et en Auvergne-Rhône-Alpes dans le sens des départs et dans le quart nord-est, mais dans le sens des retours. Dimanche, vert, calme sur les routes avant une journée chargée à nouveau lundi de Pentecôte, où on attend des perturbations à nouveau sur les grands axes comme la 6 entre Lyon et Paris ou la 43 entre Lyon et Turin.
1: Vous pouvez retrouver toutes les prévisions de trafic sur notre page Facebook Autoroute Info. Et puis si vous voulez quelques conseils pour bien préparer votre trajet ou un coup d'œil sur les coulisses de l'autoroute, n'hésitez pas à aller voir notre page Instagram. Pour l'instant, on poursuit la suite du trajet avec l'actualité générale, les titres de France Info.
3: Lorette Puau, face au prix du carburant en France, des aides ciblées du gouvernement.
4: 710 millions d'euros pour certains secteurs agricoles, fluvial, médical, avec le doublement du plafond de la prime carburant, ses conditions d'accès simplifiées, prolongement pour 3 mois de l'aide grand rouleur, aide défiscalisée, désocialisée, qui peut être versée aux salariés sur la base du volontariat par les employeurs. Le Premier ministre a cependant prévenu: nous refusons toute baisse générale indiscriminée de la fiscalité. Les autorités portugaises ont arrêté 2 Français à Fatima, une femme de 41 ans et un homme de 55 ans. Ils sont soupçonnés d'avoir abandonné les 2 enfants retrouvés au bord d'une route au Portugal mardi soir. Airbus et Air France se pourvoient en cassation. Ils ont été condamnés en appel aujourd'hui dans l'affaire du crash Rio-Paris en 2009. La justice les déclare seuls et entièrement responsables de l'accident le plus meurtrier de l'aviation française. De 128 personnes ont péri dans cet accident.
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1: Allez, on est reparti en musique pour parcourir les prochains kilomètres. C'est avec Taylor Swift. Bonne route, bonne soirée.

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1: Et on vous rappelle vos conditions de circulation à cette heure-ci, toujours de très bonnes conditions pour le moment. Pas de difficultés particulières à signaler, véhicule en panne, obstacle ou encore accident. On parcourt donc la suite du trajet en musique. Dans la playlist Autoroute Info, il y aura Anita Ward. On l'écoutera juste après Green Day.

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1: 19h, quasiment 44 minutes à l'écoute d'Autoroute Info en ce jeudi soir. Certains d'entre vous encore de retour du travail. Bonne nouvelle, il n'y a pas de difficulté à signaler sur les autoroutes alpines. Vous circulez toujours dans le calme du côté de Grenoble, Lyon, Chambéry ou encore Annecy et Genève. Pas de perturbations, pas de bouchons du soir. Ils se sont tous résorbés. On a seulement ce poids lourd en panne au sud de Grenoble qui va concerner tous ceux qui sont en direction de Gap et du sud. Sur la Nationale 85, après le secteur de Visil, il y a ce poids lourd en panne en pleine montée dans la rampe de l'Affray. Avant d'arriver justement à l'Affray, il y a donc ce poids lourd en panne qui risque de vous gêner sur votre trajet. Et des travaux, il va y en avoir cette nuit avec quelques fermetures nocturnes, notamment en Isère, à Grenoble. C'est l'autoroute A480 qui sera fermée direction Sisteron, entre la sortie 5, l'accès à la Roquette Sud, et la sortie numéro 7 de Pont-de-Claix. Ce sera donc cette nuit de 20h30 à 6h. Les deux tunnels transalpins seront également fermés. Le tunnel du Fréjus en Savoie de 3h à 5h30 du matin. Le tunnel du Mont-Blanc en Haute-Savoie de 22h jusqu'à 6h. Et puis à Lyon, c'est la 43 direction Lyon qui sera fermée cette nuit entre la sortie 3 de Bron et l'accès au périphérique de 21h à 6h.
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1: Et dans les toutes prochaines minutes, nous reviendrons sur l'histoire de la Ford Fiesta. Elle fête ses 50 ans cette année. Tout de suite, la musique, on écoute Jack et Carla.

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13: Le rappel de vos conditions de circulation et ce poids lourd qui est toujours en panne sur la route nationale 85 en direction de Gap au sud de Visil. Un poids lourd en panne dans la montée de la rampe de l'Affray. Et on continue de surveiller les autoroutes alpines ce jeudi soir pour vous. Pour l'instant, pas de grosses perturbations à vous signaler. Vous circulez toujours dans le grand calme. Le prochain point donc à 20h ou plus tard après le retour de la playlist Autoroute Info. Les Beach Boys ou encore Imagine Dragons vous accompagneront sur votre trajet. Après cet anniversaire, une voiture qui est devenue culte, la Ford Fiesta qui souffle ses 50 bougies. Retour sur son histoire avec Jérémy Esclavard.
14: En 1976, Michel Sardou chantait « Je vais t'aimer » et cette année marque également le début de l'histoire d'amour entre le public et la Ford Fiesta lors du Salon de l'Automobile de Paris.
15: Ford, qui fabrique des voitures de genre classique, passe à la Mini traction avant. C'est un événement dans l'histoire de l'automobile. Trois portes, 3,56 m, 5 et 6 chevaux, la Fiesta est une très jolie voiture, la plus petite jamais construite chez Ford.
14: La crise pétrolière des années 70 remet les petites voitures sur le devant de la scène. C'est dans ce contexte que Ford décide de valider le développement d'une citadine en 1972 pour concurrencer notamment la Fiat 127 et la Renault 5. Il faudra encore attendre 4 ans, soit jusqu'en 1976, avant que la première Fiesta ne sorte d'usine. Produite en Allemagne, en Grande-Bretagne et en Espagne, la Fiesta de première génération est rapidement devenue populaire pour son agilité et sa fiabilité. Au fil du temps, de nombreuses générations de Ford Fiesta et de modèles se sont succédées, comme la Fiesta Newport 96.
16: Ford lance la Fiesta Newport 96. Plaisir de conduire, économie, à vous la liberté. Moteur 104 chevaux, boîte 5 vitesses, direction à pas variable. Prenez le large. Fiesta Newport 96 à 52 900 francs, c'est formidable.
14: La Ford Fiesta a aussi brillé sur les spéciales de rallye. En 2017, le pilote français Sébastien Ogier décroche même le titre de champion du monde au volant d'une Fiesta WRC.
17: Ah, il est pas mal, il est bien, il a même pris de l'avance.
18: À 4 dixièmes de seconde, il est champion du monde, ça y est, on peut le dire. À 4 dixièmes, il est devant, quoi qu'il arrive, personne ne pourra aller le battre.
14: Après 47 ans de bons et loyaux services et plus de 22 millions d'exemplaires vendus, la dernière Ford Fiesta est sortie de l'usine de Cologne en Allemagne le 7 juillet 2023.

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1: Et il est 20h, bienvenue à tous ceux qui nous rejoignent.
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1: J'espère que vous passez un bon trajet à l'écoute d'Autoroute Info. En tout cas, il n'y a pas de raison. Ce jeudi soir, ça se passe toujours dans de très bonnes conditions de circulation. Pas de grosses perturbations et de bouchons qui pourraient vous concerner, même si on surveille Lyon, Grenoble, Chambéry, Annecy ou encore Genève à cette heure-ci. En tout cas, les perturbations du soir sont bel et bien terminées. On rappelle seulement ce poids lourd qui, lui, est toujours signalé en panne. C'est sur la rampe de Laffraie, en Isère, au sud de Grenoble, sur la route nationale 85, après le secteur de Visil, pour ceux qui continue en direction de Gap et Briançon dans cette rampe de Laffraie avant de rejoindre la commune du même nom. Un poids lourd qui est en panne, c'est en plein dans une montée que se situe ce poids lourd. Comme je vous le disais, partout ailleurs, pas d'évolution négative du trafic à vous signaler, en tout cas pour le moment. Et puis pour ceux qui vont circuler ce week-end du côté de Lyon, il va y avoir des fermetures. Le tunnel de Fourvière et l'A7 au sud de Lyon seront donc fermés à partir de demain soir pour des travaux dès 22h et ce jusqu'à mardi prochain 6h au plus tard. Et maintenant, place à l'actualité générale avec les titres de France Info.
2: Face à la crise des carburants, il y a donc des aides gouvernementales sur la durée.
3: Nous n'avons jamais considéré que cette guerre puisse être courte, a dit le Premier ministre Sébastien Lecornu, qui annonce ce soir de nouvelles aides ciblées sur la durée et non plus mois par mois. Donc pour les agriculteurs, secteur fluvial également, l'aide grand rouleur prolongée pour 3 mois. Le plafond prime carburant employeur doublé de 300 à 600 euros. Les chauffeurs de taxi vont également bénéficier d'un bonus écologique spécifique en octobre pour l'achat d'un véhicule électrique. Le feuilleton des ZFE n'en finit plus. Ces zones à faible émission contre les voitures polluantes, supprimées le mois dernier par l'Assemblée, via un amendement dans le projet de loi de simplification. Le Conseil constitutionnel annonce censurer cette suppression. La mère soupçonnée d'avoir abandonné ses enfants au Portugal, arrêtée à Fatima avec son compagnon, selon les autorités portugaises. Deux petits garçons ont été retrouvés mardi soir au bord d'une route, les yeux bandés.
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1: Et pour vous accompagner jusqu'au prochain point trafic à 20h07, c'est la musique avec Bruno Mars et son nouvel album, son dernier album.

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2: Merci d'être à l'écoute d'Autoroute Info en ce jeudi soir. Toujours pas de difficultés en vue, même si on surveille tout cela pour vous sur les autoroutes alpines pour le moment. Ça se passe toujours très bien. C'est donc le retour de la musique et les Cardigans qu'on écoutera juste après le groupe Justice sur Autoroute Info.

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1: 20h15, merci d'être à l'écoute d'Autoroute Info ce soir où tout se passe bien, pas de conditions de circulation négatives pour le moment. Ça se passe sans encombre, sans véhicule en panne d'obstacle ou encore accident sur les autoroutes alpines. Il y a seulement ce poids lourd qui lui est en panne sur la route nationale 85 au sud de Grenoble en direction de Gap et de Briançon. Un poids lourd qui est en panne dans la rampe, dans la montée de la Fray après le secteur de Visil.
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1: Il arrive parfois que les stations de recharge pour véhicules électriques soient prises d'assaut lors des départs en vacances ou en week-end. Dans quelques minutes, nous vous délivrerons quelques conseils pour éviter les désagréments. Pour l'instant, c'est le retour de la musique avec MC Solar et Zao.

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1: On continue de vous accompagner ce soir sur Autoroute Info avec des conditions de circulation toujours très bonnes et des conditions météo qui le sont tout autant. Et pour vous accompagner jusqu'au prochain point trafic de 20h30, il y aura Gnarls Barclay qu'on écoutera après Vanessa Carlton. Et pour l'instant, on va parler des voitures électriques et des stations de recharge saturées sur le trajet autoroutier. Ce sont des situations qui peuvent être évitées en suivant quelques recommandations toutes simples. Franck Pélissier.
2: Avec de plus en plus de véhicules électriques en circulation, il arrive parfois, et notamment lors des journées de fort trafic, à l'occasion des grands départs en vacances, qu'il y ait de l'attente et donc une certaine crispation des conducteurs au niveau des bornes de recharge le long du réseau autoroutier. Pour éviter ces désagréments, écoutez les conseils de Bruno Bouvard, responsable du département installation commerciale chez APRR.
3: Soyez finalement un petit peu prévoyant, un petit peu plus peut-être que d'habitude. Anticipez en ayant recours aux sites internet, applications et autres planificateurs d'itinéraires comme Better Route Planet, PlugShare, ChargeMap ou Fully par exemple, qui peuvent finalement vous informer avant d'arriver sur l'aire du niveau d'occupation de la station de recharge. Du coup, gardez toujours un petit 20% d'autonomie si d'aventure la station sur laquelle vous aviez jeté votre dévolu était occupée pour aller sur la station suivante.
2: Autre information à savoir, toutes les aires de service des réseaux APRR, AREA et ALIAE sont équipées de stations de recharge à très haute puissance.
3: Elles ont en moyenne 8 points de charge. Des points de charge qui peuvent délivrer des puissances de 150 à 350 kW, soit même plus que ce que les véhicules aujourd'hui peuvent accepter. Elles sont toutes interopérables, elles acceptent donc tous les véhicules avec les connecteurs CCS, T2 et chez Ademo et autorisent toutes les cartes de paiement des opérateurs de mobilité du marché et pour la plupart les cartes bleues également.
4: L'un des problèmes aussi qui peut conduire à une saturation de l'accès aux bornes de recharge, c'est la façon dont les conducteurs se rechargent.
3: Oui, en effet, il y a quelques bonnes pratiques que l'on doit idéalement respecter dans l'intérêt de tous. Il faut savoir que le temps pour charger de 20% à 80% une batterie est à peu près le même que pour passer de 80% à 100% avec les chimies actuelles des batteries sur les véhicules. Donc, pour permettre de se recharger tous en attendant un minimum de temps, eh bien, libérez la station dès lors que vous avez atteint un niveau de charge de 80%.
2: Enfin, sachez que le temps moyen pour une recharge à 80% des batteries de votre véhicule est dans environ 30 minutes, il est donc inutile de le laisser brancher plus longtemps.

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1: Et priorité à votre sécurité, on part sur la 43 en Isère en direction de Lyon avec une voiture qui est signalée arrêtée. On ne sait pas encore sur quelle voie au kilomètre 31. C'est après la sortie numéro 7, Île d'Abo Centre. Au-delà de cette information, rien de particulier à vous signaler ce soir sur les autoroutes alpines. Circulation qui reste en somme toute très calme sur les axes que vous empruntez. Et puis on va évoquer le trafic qui en revanche sera a priori plus mouvementé demain et tout au long du week-end avec justement ce week-end prolongé de Pentecôte. On fait le point avec Myriam Boyade.
2: Avec une journée rouge dans le sens des départs et orange pour les retours dans tout le pays, les perturbations seront possibles ce vendredi sur les grands axes qui traversent la Bourgogne et l'Auvergne-Rhône-Alpes, mais aussi dans l'Est sur la 36 car nos voisins allemands seront sur la route des vacances. On attend un pic de trafic autour de 18h ce jour-là. Le lendemain, samedi 23 mai, le trafic devrait s'intensifier assez rapidement pour atteindre un pic plutôt en fin de matinée. Une journée orange en Île-de-France et en Auvergne-Rhône-Alpes dans le sens des départs et dans le quart nord-est mais dans le sens des retours. Dimanche, vert, calme sur les routes avant une journée chargée à nouveau lundi de Pentecôte où on attend des perturbations à nouveau sur les grands axes comme la 6 entre Lyon et Paris ou la 43 entre Lyon et Turin.
1: Vous pouvez retrouver toutes les prévisions trafic sur notre page Facebook Autoroute Info. Et puis si vous voulez quelques conseils pour votre trajet ou bien entrer dans les coulisses de l'autoroute, faites un tour sur notre page Instagram. On se retrouve juste après la musique pour vous accompagner avec l'un des acteurs de la série Stranger Things. On écoute Joe Kerry.

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1: On retourne sur l'autoroute A43 en direction de Lyon avec cette voiture qui est en panne, ou en tout cas à l'arrêt. On ne sait pas sur quelle voie pour le moment. Kilomètre 31, c'est après la sortie numéro 7 pour Ile-d'Aubusson. Au-delà de cette information, rien de nouveau à vous signaler, rien de neuf sur les autoroutes alpines ce soir. C'est donc la musique qui vous accompagne avec Urge Overkill, 21 Pilots. On les écoutera après Jimmy Cliff sur Autoroute Info. Bonne route, bonne soirée.

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1: 20h passé de 45 minutes à l'écoute d'Autoroute Info. On vous rappelle cette voiture qui est signalée en panne sur l'A43 en Isère, direction Lyon, l'axe Chambéry vers Lyon, kilomètre 31. C'est après la sortie 7 de Ildabo Centre. On ne sait toujours pas sur quelle voie se situerait ce véhicule en panne. Et des travaux qui sont désormais d'actualité. Une fermeture de l'autoroute A480, c'est dans l'agglomération grenobloise. A480 qui est fermée direction Sisteron entre la bifurcation avec la Roquette Sud, la sortie 5 et la sortie numéro 7 de Pont-de-Claix. Une fermeture qui restera en place jusqu'à 6h demain matin. Et puis du côté de la Haute-Savoie, c'est le tunnel du Mont-Blanc qui va être fermé ce soir de 22h et ce jusqu'à 6h demain matin.
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1: Le prochain point trafic pour vous accompagner ce soir et cette nuit, ce sera à 21h après le retour de la playlist Autoroute Info, les Rita Mitsuko que l'on écoutera après David Guetta. Passez une bonne route à l'écoute d'Autoroute Info. Bonne soirée.

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0: 5 direction Nancy, kilomètre 10. Et puis un poids lourd est en panne en Côte d'Or, cette fois-ci sur la 6 direction Paris, kilomètre 306. Restez prudents. Du monde en intervention sur la bande d'arrêt d'urgence. C'est après avoir passé la sortie 24.1 pour Beaune. Prudence également pour ceux qui circulent dans le département de Lyon. Si vous êtes sur l'autoroute A19, que vous voulez emprunter la jonction avec l'autoroute A6, dans la bretelle qui fait la jonction entre les deux autoroutes, il y aurait eu un accident. Alors on a très peu d'informations puisque c'est au-delà du réseau des autoroutes APRR, mais restez prudents, a priori voie de droite neutralisée dans l'échangeur, donc pour ceux qui sont sur la 19 et qui bifurquent sur l'autoroute A6. On part à présent dans le département de l'Allier, toujours à un poids lourd en panne sur la 71 direction Clermont-Ferrand, kilomètre 310. Vous le rencontrez donc après avoir passé l'aire de service de l'Allier d'Oyet, un poids lourd qui est arrêté donc dans un refuge, mais le patrouilleur intervient sur bande d'arrêt d'urgence, donc pensez à lui, serrez bien à gauche pour respecter un corridor de sécurité si vous le croisez. À part cela, pas d'autres difficultés. Côté trafic, c'est fluide, ça se passe bien. Et côté météo, aucune intempérie sur votre trajet. On en reparle dans un instant. Le point sur vos conditions de circulation dans moins de 5 minutes après Joseph Kamel sur Autoroute Info.
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1: On parle toujours d'un véhicule en panne et une voie de droite neutralisée. Attention, si vous êtes en Seine-et-Marne sur l'A5, que vous roulez en direction de Nancy et de Dijon, la voiture est arrêtée kilomètre 10. Et puisqu'il y a possiblement un passager qui a fait un malaise, les pompiers interviennent pour qu'ils puissent intervenir en toute sécurité. Voie de droite neutralisée après la sortie 15 pour Volvicomte. Et on fait le point complet à 21h14. Restez bien avec nous. Avant ça, Natacha Saint-Pierre dans la playlist Autoroute Info. Et puis tout de suite, c'est un classique de Madonna avec Frozen sur Autoroute Info. Bonne route.

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1: 21h14, on parle d'un accident du côté de la région lyonnaise. Attention pour ceux qui sont sur l'A6, qui quittent Lyon, qui prennent la route direction Paris, kilomètre 429. Un accident entre une voiture et un poids lourd. Restez très prudent puisqu'il y a déjà un bouchon qui s'était formé dans ce secteur, puisque l'autoroute A6 est fermée ce soir en direction de Paris entre la sortie 31.2 de Villefranche-Sud et la sortie 31.1 de Villefranche-sur-Saône. Vous êtes très nombreux dans ce secteur, une partie de l'autoroute est fermée et désormais il y a une zone d'accident. Il faut vraiment être particulièrement prudent ce soir si vous roulez sur cette autoroute A6. Et puis on reste en région lyonnaise, on va sur l'A42 pour ceux qui roulent direction Genève. Il y a toujours cette voiture arrêtée sur bande d'arrêt d'urgence, kilomètre 9. Allez donc après la sortie 5 Saint-Maurice-de-Bénaud, je la vois en retour caméra. Là, on parlait tout à l'heure d'un véhicule en feu. Ce n'est pas le cas, le véhicule n'est pas en feu. En revanche, il y a parfois un peu de fumée qui émane de ce véhicule. Donc restez très prudent, respectez bien le corridor de sécurité quand vous passez dans ce secteur. Et puis ça vient à l'instant de me parvenir, une info prioritaire pour ceux qui circulent en Haute-Savoie sur l'A41 Nord. Quand vous êtes en direction de Chambéry, il y a un obstacle sur votre trajet, kilomètre 125. On est après la sortie 16 pour Sénaux Centre.
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1: D'où viennent les jurons que nous avons tous déjà prononcés au volant et à quoi servent-ils? Nous sommes allés à la rencontre d'une spécialiste. Elle répondra à ces questions dans un instant sur Autoroute Info après l'infotrafic et après la musique avec Marine.

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1: Et on revient sur cet accident qui s'est produit dans le Rhône. Si vous êtes sur l'autoroute A6, que vous roulez direction Paris, il y a eu un accident kilomètre 429. Un poids lourd et une voiture impliquées. Faites très attention puisqu'il y avait déjà un bouchon dans ce secteur. Donc sur cette autoroute A6 direction Paris, après avoir passé l'aire de service des Chères. La raison principale au bouchon, c'est qu'il y a une partie de l'autoroute qui est fermée un peu plus loin. L'autoroute A6 fermée cette nuit entre la sortie 31.2 de Villefranche-Centre et la sortie 31.1 de Villefranche-Nord. Et on parle de tout ça dans le détail. Le point complet, c'est à 21h30, après les frérots des La Vega. Et puis, tout de suite, on parle de ces jurons que nous avons tous déjà prononcés au volant. Eh bien, à quoi servent-ils et d'où viennent-ils? Eh bien, Antoine Oppart est allé à la rencontre d'une spécialiste de la question.
2: Mais c'est pas vrai, il avance pas. Hein. Il bloque tout le monde là. Bon, vas-y, double-le.
3: Je ne peux pas.
2: Double-le. Mais dépasse-le sur la gauche là. Non, mais. Et repasse ton permis, pauvre type.
4: Les insultes, elles sont communes à tous les peuples, à toutes les époques, toutes les cultures, tout le temps.
5: Dominique Lagorgette est professeur en sciences du langage à l'Université Savoie-Mont-Blanc à Chambéry.
4: C'est un acte de langage très important parce que ça régule le conflit social avant d'en arriver au coup. Bon, parfois, c'est ça qui déclenche le coup, me direz-vous, vous avez raison.
5: Les jurons seraient apparus en même temps que le blasphème, donc dès l'émergence des religions. Et les proférer ferait du bien à celui qui les prononce.
4: Il y a eu une étude il n'y a pas très longtemps, une étude de neurologue qui montre qu'en fait, quand on est très énervé, par exemple, on va lâcher des jurons et ça va calmer. Et réellement, ça libère des antalgiques.
3: C'est pas vrai qu'il est lent, celui-là, merde !
2: Ça va, calme-toi, le loup !
3: Oh, tu roules ou t'as besoin d'une vite, là ?
2: Tu vois pas qu'il a calé ?
3: Eh bien, il a cassé chez lui, merde ! Quand on sait pas faire, on fait pas ! Alors, tu mets les gaz !
4: Le juron, en fait, il va être là pour exprimer une frustration. Donc, à partir de là, plus vous allez être énervé dans votre voiture, vous êtes, mettons, bloqué, je sais pas, il y a une queue monstrueuse au péage, vous êtes bloqué depuis très longtemps, vous en voulez à la terre entière, en particulier à vos contemporains qui sont devant vous et qui n'avancent pas. Classique. Bon, vous n'allez pas descendre, a priori, de la voiture pour aller taper à leur fenêtre et leur parler de leur mère. Vous allez plutôt vous défouler comme s'ils étaient là. Vous allez jouer la scène de l'agression, et là vous êtes d'autant plus tranquille que généralement ils ne vous entendent pas. Vous faites sortir toute la tension qui était en vous sur l'autre, qui n'entendra jamais, donc c'est tout bénef, et en même temps, ben, ça défoule, hein, ça fait sortir la pression. C'est vraiment une soupape de sécurité.
5: L'insulte et le conflit verbal permet peut-être d'éviter d'en arriver aux mains.
4: Ben, si ça va pas aux mains, en tout cas, ça sert à ça, oui.
5: Attention toutefois, nous ne faisons pas ici l'apologie de l'insulte. Proférer des jurons peut être dangereux. Vous ne savez pas forcément quel comportement peut adopter la personne en face de vous.

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1: Et il est 21h30, on parle obstacles sur votre route. Attention, si vous êtes en Haute-Savoie, que vous roulez sur la 41 Nord, il y aurait un cône de chantier sur les voies. La 41 Nord direction Chambéry, kilomètre 126. Attention, c'est après la sortie 16 pour Sénau Centre. Et puis on parle toujours d'une zone d'accident dans le Rhône sur l'autoroute A6 direction Paris, kilomètre 429. Une voiture et un poids lourd impliqués dans l'accident. On n'a pas beaucoup plus d'informations pour le moment. En tout cas, ça se passe après l'aire de service des Chères. Ce que je vois en retour caméra, c'est qu'il y a un bouchon. Alors ce n'est peut-être pas à cause de l'accident puisqu'il y a une partie de l'autoroute A6 qui est fermée ce soir entre la sortie 31.2 et la sortie 31.1 dans le secteur de Villefranche-sur-Saône. Donc c'est peut-être pour ça qu'il y a également des ralentissements. On parle toujours d'une voiture en panne en Seine-et-Marne sur l'autoroute A5 direction Nancy et Dijon, kilomètre 10. C'est après la sortie 15 de Vaux-le-Vicomte et la voie de droite est neutralisée. Allez, tout de suite, le point sur l'actualité générale. On écoute les titres de France Info.
2: Démantèlement à Nîmes d'un trafic de drogue géré par le détenu d'une prison.
3: 7 personnes sont mises en examen, 2 le seront prochainement. Les enquêteurs ont mis la main sur plus d'1 million d'euros en liquide dans un bar tabac de la ville et près de 5 kilos de cannabis. Les liasses de billets étaient dissimulées dans les cartouches de cigarettes. Parce qu'ils pensent que la guerre au Moyen-Orient va durer, le gouvernement annonce 710 millions d'euros d'aide nouvelle face à la crise. Cela porte à 1 milliard 200 millions d'euros cet effort depuis mars et le début de la guerre entre Américains et Iraniens sur fond de crise pétrolière. Des aides reconduites pour la plupart, mais cette fois sur 3 mois et non plus de façon mensuelle. De nouvelles aides ciblées pour le transport fluvial. Le gouvernement français entend aussi poursuivre l'électrification de l'économie. Le premier tour d'ici quelques jours de Roland-Garros. Le numéro 1 français, Arthur Fils, sera opposé au vétéran suisse Stan Wawrinka. Verdict du tirage au sort. Et Amélie Mauresmo, elle directrice du tournoi, répond aussi à la levée de bouclier de certaines stars du tennis. On ne va pas bouger, dit-elle, sur la dotation de l'édition 2026. Les primes ont déjà augmenté par rapport à 2025.
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1: Allez, retour de l'infotrafic dans 3 minutes, juste après la playlist Autoroute Info. Le duo de DJ français Justice qui collabore avec la chanteuse belge Angèle. Et ça donne What You Want. Bonne route.

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1: Des obstacles signalés en Haute-Savoie. Attention sur la 41 Nord, direction Chambéry, à kilomètre 126. C'est dans le secteur d'Annecy, après la sortie 16 pour Sénau Centre. Il s'agit d'un cône de chantier sur les voies de circulation. Attention également dans le secteur de Villefranche-sur-Saône, sur l'autoroute A6. On est donc dans le département du Rhône. Il y a eu un accident, direction Paris, kilomètre 429. Une voiture et un poids lourd impliqués après l'aire de service des Chères. Et on se retrouve à 21h43 pour le point complet après Shakira sur Autoroute Info.

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1: À 21h43, on parle toujours d'une voiture arrêtée proche des voies de l'autoroute A5 en Seine-et-Marne. Prudence si vous êtes en direction de Nancy et de Dijon. Véhicule arrêté au kilomètre 10. Donc c'est après avoir passé la sortie 15 pour Vaux-le-Vicomte et la voie de droite a été neutralisée pour permettre l'intervention des pompiers puisqu'un des passagers aurait fait un malaise. Prudence également. Alors on parlait d'une zone d'accident sur l'A6 kilomètre 429 a priori. Ça a l'air d'être terminé, d'après ce que je vois en retour caméra. En revanche, il y a toujours peut-être un petit peu d'attente sur cette autoroute A6 direction Paris dans le secteur de Villefranche-sur-Saône, puisqu'une partie de l'autoroute est fermée. On en parle tout de suite. On fait le point sur les zones de chantier présentes sur votre trajet cette nuit et ce soir. Et c'est le cas justement dans le secteur de Villefranche. Sur Saône, l'autoroute A6 direction Paris est fermée entre la sortie 31.2 Villefranche-Sud et la sortie 31.1 de Villefranche-sur-Saône. Et puis toujours du côté de cette région lyonnaise, sur l'A42, le diffuseur 7 de Pérouges est fermé dans les deux sens en entrée. Comme en sortie cette nuit et également en Haute-Savoie à présent. Accès à l'italien possible cette nuit, chaque nuit de cette semaine, puisque le tunnel du Mont-Blanc est fermé. D'autres fermetures du côté de la Haute-Savoie, avec notamment l'A41 fermée entre Annecy et Genève. Elle est fermée direction Genève, entre la barrière de péage de Saint-Martin-Bellevue et la bifurcation avec l'autoroute A40, déviation par l'autoroute A410.
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1: Et dans un instant, on prendra la direction de Chalon-sur-Saône en Bourgogne pour évoquer son patrimoine architectural remarquable. Restez avec nous, c'est après l'infotrafic et après le tout dernier Pierre de Mar sur Autoroute Info.

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1: Avec une nouvelle info à vous parvenir si vous circulez sur l'autoroute A43. Tout au bout de cette autoroute A43 en Savoie, il y a le passage du tunnel du Fréjus. Et bien ce tunnel est momentanément fermé puisqu'il y a des agents qui interviennent dans l'ouvrage. Restez prudents, restez patients, évidemment, on vous tient au courant quant à sa réouverture. On en reparle dans tous les cas à 22h pour le point complet sur vos conditions de circulation. Avant ça, Clara Luciani pour la musique. Et tout de suite, on part, comme promis, à la découverte de Chalon-sur-Saône dans le sud Bourgogne, la sous-préfecture du département de la Saône-et-Loire. Vol détour à plus d'un titre. Reportage de Roald Bilbo.
2: Ville d'art et d'histoire, Chalon-sur-Saône possède une richesse architecturale remarquable, trace de son passé séculaire. On en parle avec Christelle Morin-Dufoy, animatrice de l'architecture et du patrimoine.
3: Chalon est une ville qui a 2000 ans d'histoire et qui a conservé de beaux témoignages de chaque époque. Depuis l'Antiquité romaine, en passant par le Moyen-Âge, l'époque classique, le 19e siècle et son riche passé industriel, ou même l'architecture contemporaine, il y en a vraiment pour tous les goûts.
2: Une ville qui a ses incontournables.
3: Évidemment, je vous dirais la cathédrale Saint-Vincent, plus qu'elle sera bientôt en travaux, donc profitez-en cette année. Le groupe cathédrale en général, d'ailleurs, puisqu'on a la chance de bénéficier de l'ensemble complet. On a conservé l'ancien évêché, le cloître magnifiquement rénové, les maisons de chanoines, donc ça forme toute une partie de la ville ancienne qui est vraiment un très beau témoignage. On a aussi des éléments de fortification, notamment des bastions de la Renaissance, qui sont des témoignages assez rares en Europe. Et donc, on peut notamment, lors des visites guidées, les présenter au public, y compris cheminer à l'intérieur de ces éléments qui sont quand même assez exceptionnels.
2: Lors d'une visite de la ville, passage obligé par l'espace patrimoine sur le quai des messageries en bordure de Saône, juste en face de l'île Saint-Laurent.
3: C'est un centre d'interprétation de l'architecture et du patrimoine, comme son homologue le 1204 à Dijon par exemple. C'est un lieu qu'on peut venir visiter avant de se promener dans les rues de Chalon ou bien après pour avoir un complément d'information. Et là, vous allez trouver plein d'informations pour vous expliquer comment s'est développée la ville, comment elle s'est étendue, puisqu'on a eu jusqu'à 60 000 habitants, donc une population vraiment importante, et puis l'agglomération est bien plus riche encore aujourd'hui. On a également des expositions temporaires.
2: Pour préparer au mieux votre visite, rendez-vous sur chalon.fr, une ville accessible par les sorties 25 et 26 de l'autoroute A6.

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1: le point complet sur vos conditions de circulation, il est 22h.
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1: Et on part tout d'abord dans le Puy-de-Dôme où il y a une voiture qui roule plusieurs véhicules qui roulent à faible allure sur la 71 direction Bourges et Paris. Vous pouvez les rencontrer à partir du kilomètre 360, donc après la sortie 12.1 pour Saint-Éloi-les-Mines, Combronde. Restez prudents, plusieurs véhicules qui roulent à faible allure. Et puis en Seine-et-Marne, toujours.

0: Et puis en Savoie, toujours une fermeture, celle du tunnel du Fréjus qui est fermé, le tunnel qui permet donc ça, notamment d'accéder à l'Italie, puisque là aussi il y a des agents qui interviennent, on vous tient au courant. Et tout de suite, les titres de l'actualité avec France Info.
1: À la une, 4 jeunes suspects entendus à Lyon, 10 jours après l'incendie d'un immeuble à Décines.
2: Et la mort de 3 habitants, 2 jeunes suspects de 16 à 18 ans. La justice entend préciser leur rôle, alors que la thèse avancée reste un règlement de compte sur fond de trafic de drogue. Parce qu'il pense que la guerre au Moyen-Orient va durer, Sébastien Lecornu maintient des aides ciblées, mais entend changer d'échelle, c'est-à-dire en accordant désormais des aides pour au moins 3 mois. L'aide au carburant pour les gros rouleurs passera de 50 à 100 euros. Le plafond des primes carburant défiscalisées versées par les employeurs sera porté de 300 à 600 euros. Des aides également pour inciter les chauffeurs taxis à acheter des véhicules électriques. La poursuite des aides pour l'agriculture. De nouvelles aides ciblées cette fois pour le transport fluvial. Et puis il voulait cambrioler la maison du footballeur et international Benjamin Pavard. 5 personnes ont été interpellées après cette tentative de vol dans les Bouches-du-Rhône. Présente sur place, l'épouse du footballeur a pu prévenir la police. Les suspects originaires de la région parisienne sont âgés de 18 à 28 ans.
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0: Allez, on se retrouve dans 3 minutes pour l'infotrafic, juste après Alex Warren sur Autoroute Info.

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1: Et à 22h05, on parle toujours d'une voiture en panne en Seine-et-Marne sur l'A5 direction Nancy et Dijon au kilomètre 10 avec la voie de droite neutralisée pour permettre l'intervention des pompiers. C'est après la sortie 15 pour Vaux-le-Vicomte. Et puis ça vient à l'instant de me parvenir, un véhicule arrêté sur l'autoroute A40. Vous êtes concerné quand vous roulez en direction de Paris et de Mâcon. Le véhicule serait arrêté kilomètre 115. On aura plus d'infos dans les prochains instants. En tout cas, il faut être prudent quand vous approchez le diffuseur 9 de Nantua-Nérol, l'A40 direction Paris et Mâcon, kilomètre 115, un véhicule arrêté. Et le point complet à 22h13. Après le retour de la playlist Autoroute Info, vous l'avez reconnu dès les premières notes, c'est Indochine sur Autoroute Info.

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1: Il est 22h13, on parle toujours de véhicules qui roulent à faible allure dans l'Allier sur l'autoroute A71 pour ceux qui roulent direction Clermont-Ferrand à partir du kilomètre 354, donc à partir de l'aire de service des volcans d'Auvergne. Restez prudents, plusieurs véhicules qui roulent doucement sur les voies de cette autoroute A71. Et puis on va à présent en Isère où un obstacle vient d'être signalé, info prioritaire pour ceux qui circulent sur l'A49 en direction de Grenoble, kilomètre 20. Un obstacle donc sur les voies, sur la voie de droite plus précisément, après la sortie 10 pour Vinay. Et puis du côté de la Savoie, toujours la fermeture du tunnel du Fréjus, tout au bout de l'autoroute A43. Notez que cette nuit, il y a aussi le tunnel du Mont-Blanc au bout de la 40 et de la RN205 qui est également fermé. Et puis dans l'Ain, on parle d'un poids lourd arrêté sur la 40 direction Paris et Mâcon, kilomètre 115. On est juste au niveau du diffuseur 9 de Nantes. Tua-Nérol, le poids lourd serait arrêté sur bande d'arrêt d'urgence, mais il dépasserait sur la voie de droite. Un patrouilleur se rend sur place au plus vite. On va faire un détour par la Seine-et-Marne avec toujours une voiture en panne sur la 5, direction Nancy, kilomètre 10, après la sortie 15 de Vaux-le-Vicomte, voie de droite neutralisée.
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1: Et dans un instant, on va parler d'onde de sang, un geste qui sauve des vies au quotidien. Ce sera le thème du prochain reportage sur Autoroute Info. On fait avant cela le point sur vos conditions de circulation, juste après la musique avec Tame Impala et Jenny sur Autoroute Info.

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1: On parle toujours d'un obstacle signalé en Isère sur l'A49, direction Grenoble, kilomètre 20. Un obstacle sur la voie de droite après la sortie 10 pour Vinet. Et puis prudence dans l'Ain, il y a toujours un poids lourd arrêté sur l'A40, direction Paris et Mâcon, au kilomètre 115. C'est juste au niveau du diffuseur neuf de Nantua-Nérolles. Un poids lourd arrêté sur bande d'arrêt d'urgence et qui dépasserait sur la voie de droite. Le sang est un geste qui peut sauver des vies. Marie-Luce Bouennec, biologiste médicale à l'établissement français du sang de Dijon, nous détaille d'abord les critères requis pour être donneur. Elle est au micro de Jérémy Esclavard.
2: Pour donner son sang, il faut avoir 18 ans et moins de 70 ans. Il faut avoir un poids supérieur à 50 kg. Les femmes peuvent donner 4 fois par an, les hommes 6 fois par an. Et on n'a pas besoin d'être à jeun. Il faut bien s'hydrater avant de venir.
3: Quand c'est la première fois qu'on veut donner, on vient, on répond à un questionnaire et c'est bon, ou il y a quand même une période entre le moment où on vient et le moment où on donne notre sang?
2: Quand vous venez, vous remplissez un questionnaire, vous voyez un médecin et ensuite vous faites le don de sang, si vous êtes éligible. C'est tout de suite après la consultation médicale. Un don de sang total, c'est environ 20 minutes, sachant qu'il faut rester pour prendre une collation, pour qu'on puisse surveiller s'il n'arrive rien ou s'il n'y a pas de conséquences sur le don.
4: Des dons de sang, il en faut bien évidemment tout au long de l'année, mais il arrive que pendant certaines périodes, les stocks soient en tension. Marie-Luce Bouennec.
2: Il faut comprendre que les besoins, ils sont permanents. Alors, il est vrai que les périodes de congés, les périodes de pont, on sait qu'on va avoir moins de donneurs. On essaye d'anticiper pour collecter en amont un peu plus parce qu'on sait qu'on va avoir des périodes de tension. On essaye de réguler comme ça, mais il faut vraiment que les donneurs se mobilisent en permanence et on peut donner sur son lieu de vacances. C'est pas parce qu'on n'est pas chez soi ou dans sa région qu'on ne peut pas donner, puisqu'on peut donner sur l'ensemble du territoire national et qu'il y a des collectes régulières.
3: Est-ce que vous avez un conseil ou quelque chose à dire à ceux qui n'ont jamais donné et qui hésitent à franchir le pas?
2: Alors, le don, c'est quelque chose qui, je trouve, est valorisant pour soi-même, très important pour quelqu'un qui en a besoin. Et je pense que l'appréhension qu'on peut avoir, peut-être du prélèvement, peut-être de l'aiguille, en fait, il faut venir l'avoir fait et voir comment ça se passe. Les équipes qui prélèvent, elles font tout pour que ça se passe très très bien, que les gens soient vraiment à l'aise. Les maisons du don sont des endroits qui sont très confortables, j'allais dire. Tout est fait pour que le donneur se sente bien.
4: Pour répondre aux besoins, il faut 600 dons de sang par jour en Bourgogne-Franche-Comté, un chiffre qui monte à 10 000 au niveau national.

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1: Il est 22h30, en effet, on fait la route ensemble cette nuit. Plusieurs perturbations qui viennent de me parvenir, qui va surtout concerner ceux qui circulent dans le département de l'Allier. Tout d'abord, ce poids lourd arrêté sur l'A79 en direction de Mâcon et de Chalon-sur-Saône. Un poids lourd mal stationné après donc la sortie 34 pour Deux-Chaises. Restez très prudent à 79 direction Mâcon et Chalon-sur-Saône. Un poids lourd arrêté très proche des voies circulables. Et puis toujours dans l'Allier, mais cette fois-ci sur l'A 71 en direction de Clermont-Ferrand. Une voiture est en panne. Elle est arrêtée kilomètre 350 et ça va concerner donc ceux qui circulent sur cette A71 et aussi ceux qui bifurquent sur l'A71 depuis la jonction avec l'A719. Puisque c'est juste au niveau de la jonction entre les deux autoroutes que le véhicule est arrêté. On parle toujours d'un poids lourd arrêté sur la 40 direction Paris au kilomètre 115. Un poids lourd arrêté sur bande d'arrêt d'urgence mais qui dépasserait sur la voie de droite. Restez prudent au niveau du diffuseur 9 pour Nantua-Nérols. Et puis une information prioritaire, priorité à la sécurité d'un patrouilleur qui intervient pour ramasser des obstacles en Isère. Il intervient sur la 49 direction Grenoble, kilomètre 20. C'est après la sortie 10 pour Vinet. Le patrouilleur, lui, intervient uniquement pour vous, hein, pour votre intérêt. Donc pensez bien à sa sécurité. Une intervention dangereuse puisqu'il traverse les voies. Il faut ralentir. Allez, tout de suite, on s'intéresse à l'actualité générale. Les titres de France Info.
2: Et la mère des deux enfants abandonnés au Portugal a été arrêtée.
3: Les autorités l'ont interpellée à Fatima, dans le centre du pays, avec un homme de 55 ans, son nouveau compagnon. Cette femme âgée de 41 ans est soupçonnée d'avoir laissé ses deux jeunes garçons les yeux bandés dans un bois près d'une route au sud de Lisbonne mardi soir. Les aides du gouvernement face au prix du carburant annoncées ce soir, nouveau paquet d'une valeur totale de 710 millions d'euros. Parmi les mesures, la reconduction pour les trois prochains mois des aides à l'achat de carburant pour les agriculteurs, 15 centimes par litre de GNR. La FNSEA, principal syndicat agricole, salue cette extension de la mesure dans le temps. Elle regrette en revanche l'absence de mesures concernant le prix des engrais à la hausse à cause du blocage dans le détroit d'Ormuz. Air France et Airbus se pourvoient en cassation. Ils ont été condamnés en appel aujourd'hui dans l'affaire du crash Rio-Paris en 2009. La justice les a déclarés seuls et entièrement responsables de cet accident le plus meurtrier de l'avion française. 228 personnes ont péri dans cet accident.
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1: Et on voyage en musique sur Autoroute Info. On fait les tout prochains kilomètres avec Taylor Swift. Bonne route.

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1: Et on parle toujours d'un patrouilleur qui intervient en Isère. Il traverse les voies de l'autoroute A49 pour ramasser un obstacle. Vous le croisez donc si vous circulez sur l'A49 direction Grenoble. Kilomètre 20, c'est après la sortie 10. Pour Vinet, évidemment, pensez à lui, n'arrivez pas trop vite. Je rappelle, sur l'A49 direction Grenoble, à hauteur du kilomètre 20. Le point complet sur vos conditions de circulation à 22h44. On parlera également des zones de chantier, des fermetures cette nuit sur votre route. C'est après Imani sur Autoroute Info.

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1: 22h44, plusieurs difficultés qui viennent de me parvenir. Alors tout d'abord, pour ceux qui circulent en Saône-et-Loire sur l'autoroute A39. Quand vous roulez en direction de Bourg-en-Bresse, vous rencontrez un véhicule arrêté juste au niveau du diffuseur 10 de Saint-Trivier. On est à la limite entre la Saône-et-Loire et le département de l'Ain, diffuseur qui se trouve au kilomètre 121. Restez prudents, pas plus d'infos. Pour le moment, on aura plus de détails dans les prochaines minutes. Et puis une info prioritaire également pour ceux qui circulent en Côte d'Or sur l'A36, quand vous êtes en direction de Mulhouse. Il y a une voiture arrêtée sur bande d'arrêt d'urgence au kilomètre 197. C'est juste avant la sortie 1 pour Saint-Jean-de-l'Aune, avec le conducteur qui tournerait un petit peu autour de son véhicule. Faites attention, n'arrivez pas trop vite, serrez à gauche pour respecter un corridor de sécurité. Puis dans l'Allier, plusieurs véhicules arrêtés là aussi sur la 71 en direction de Clermont-Ferrand, kilomètre 350. C'est après avoir passé l'aire de repos de la Bouble. On est juste au niveau de la jonction avec la 719. Et puis sur la 79 également, toujours dans l'Allier, un poids lourd cette fois-ci arrêté proche des voies en direction de Mâcon et de Chalon-sur-Saône au kilomètre 7. C'est juste après la jonction avec la 71. Et on évoque quelques zones de chantier et des fermetures sur votre route, avec notamment en région parisienne la 5B qui est fermée. Alors elle est complètement fermée en direction de Paris et de la Nationale 104. En revanche, il est possible de l'emprunter en direction de Melun seulement. Il y a une sortie obligatoire, c'est la sortie 14 pour vers Saint-Denis. D'autres fermetures, notamment dans l'Ain, sur la 42, le diffuseur 7 de Pérouges qui est fermé dans les deux sens, en entrée comme en sortie. Et puis l'autoroute A6 en région lyonnaise fermée jusqu'à 6h demain matin entre la sortie 31.2 Villefranche-Sud et la sortie 31.1 de Villefranche-sur-Saône. Je rappelle également qu'il y a en Savoie et en Haute-Savoie les deux tunnels qui permettent d'accéder à l'Italie qui sont fermés. En Haute-Savoie, c'est le tunnel du Mont-Blanc qui est fermé, et puis en Savoie, le tunnel du Fréjus.
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1: Et rendez-vous dans moins de 5 minutes pour l'infotrafic, juste après Miles Smith.

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1: Ce soir, on parle d'une voiture en panne en Côte d'Or. Si vous êtes sur l'A36, que vous roulez en direction de Mulhouse, attention, kilomètre 197, une voiture en panne sur bande d'arrêt d'urgence avec le conducteur qui est dans les alentours, qui est proche des voies circulables. Donc, il faut faire attention, ne pas arriver trop vite. C'est juste avant la sortie 1 pour Saint-Jean-de-Laune. Et retour de l'infotrafic. Au plus tard, ce sera à 23h. Avant ça, il y aura Yazou, il y aura Claudio Capéo dans la playlist Autoroute Info. Et tout de suite, on parle fromage à l'occasion de la journée nationale du fromage. On s'intéresse au sous-maintrain qui nous vient du département de l'Yonne. Un reportage de Sarah Gabzi.
2: Fabriqué exclusivement à base de lait de vache entier, cru ou pasteurisé, le sous-maintrain est ce qu'on appelle un fromage à pâte molle. Sa croûte lavée allant du blanc à l'ocre peut réveiller quelques souvenirs puisque ce fromage labellisé IGP, originaire de Lyon, est le cousin du plus célèbre époisse. Ses premières traces remontent au XVIIe siècle et il tire son nom du village dont il est originaire. Pour nous en parler, Anne Boucheron, gérante de l'exploitation Leclerc, située à sous-maintrain.
3: On dit que c'est fort au nez, doux au palais. Donc, goût noisette... Ça dépend des saisons aussi et du stade d'affinage. Ce matin, c'est quand même beaucoup plus goûteux. C'est riche en goût. En principe, les gens, quand ils viennent à la boutique ou sur un marché, c'est rare qu'ils ne repartent pas avec un sous-maintrain.
2: Un fromage qui se suffit à lui-même à déguster en toute simplicité ou dans une version un peu plus travaillée. Anne Boucheron.
3: Moi, j'en mange n'importe quand. Après, j'aime mieux nature, forcément. Mais il y a des très bonnes recettes où le sous-maintrain ressort. Ben, frais, tranché, là, un petit peu tiède, c'est très, très bon. C'est vrai qu'il y a une tarte au sous-maintrain qui est toute simple à faire, hein. Ça se fait comme une quiche, sauf qu'au lieu de mettre les lardons, on met le sous-maintrain, et ça par contre c'est très bon, avec une salade. Puis par contre ça parfume la maison. Et beaucoup de gens aussi, quand ils n'ont pas beaucoup de temps, sur du pain, au four, ils passent au four tout simplement avec une salade, voilà, ils n'ont pas besoin de compliquer. On a un nouveau label depuis le 1er janvier, le label lait de foin, ce qui caractérise notre façon de travailler sans fermentation et sans OGM. Donc il y a un cahier des charges qui est certifié, qui demande à se faire connaître.
2: C'est ce qui fait la particularité des fromages produits ici.
3: Peut-être, ça, je laisse ça aux consommateurs.
2: Et selon Anne Boucheron, pour accompagner le sous-maintrain, rien de tel qu'un bon vin blanc de la région, l'accord sous-maintrain Chablis est la plus plébiscitée. Pour rappel, l'alcool est à consommer avec modération et à proscrire lorsque vous êtes au volant. Pour vous rendre à sous-maintrain et déguster cette spécialité locale, il faut emprunter la sortie 19 de l'autoroute A6.

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1: Le point sur vos conditions de circulation, il est 23h.
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1: Avec une alerte concernant un véhicule en panne en Côte d'Or, si vous êtes sur l'A36 direction Mulhouse, kilomètre 197, une voiture arrêtée sur bande d'arrêt d'urgence, un tout petit peu avant la sortie 1 de Saint-Jean-de-l'Aune. Et puis prudence également dans l'Allier, là aussi un véhicule arrêté proche des voies de l'A71 direction Clermont-Ferrand, kilomètre 350, c'est juste au niveau de la jonction avec l'autoroute A719, le patrouilleur est sur place. Et puis on s'arrête en Saône-et-Loire sur l'A39 direction Bourg-en-Bresse, une voiture est en panne dans la sortie du diffuseur 10 de Saint-Trivier. On est au kilomètre 121, la limite entre la Saône-et-Loire et l'Ain, quand on arrive dans le secteur de

0: spéciale également. L'aide grand rouleur est prolongée, le plafond de la prime carburant employeur doublé. Les chauffeurs de taxi vont bénéficier d'un bonus écologique. La mère soupçonnée d'avoir abandonné ses enfants au Portugal a été arrêtée à Fatima avec son compagnon. Selon les autorités portugaises, deux petits garçons ont été retrouvés mardi soir au bord d'une route, pleurant les yeux bandés. 9 personnes mises en examen à Nîmes après la découverte de plus d'1 million d'euros en liquide dans un bar tabac du centre de la ville. De l'argent découvert dans le cadre d'une enquête sur un trafic de stupéfiants organisé depuis la cellule d'une prison, a indiqué le parquet. Après ce vaste coup de filet hier, l'interpellation de 16 personnes, salariées ou anciens salariés de l'école Saint-Dominique dans le 7e arrondissement de Paris, le parquet annonce ce soir la levée des gardes à vue de 13 de ces 16 personnes.
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2: Et on se retrouve dans moins de 5 minutes pour l'infotrafic, juste après MC Solar et Zao qui revisite un des titres phares d'MC Solar. C'est comme Caroline sur Autoroute Info.

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1: Avec un obstacle signalé dans le Doubs sur l'A36 en direction de Beaune et de Paris. Levez le pied, kilomètre 122, c'est juste avant la sortie 4 de Besançon-Centre. Et puis sur l'A36 toujours, mais dans l'autre sens, direction Mulhouse, il y a une voiture en panne sur bande d'arrêt d'urgence. On est au kilomètre 197, c'est en Côte d'Or, juste avant la sortie 1 de Saint-Jean-de-Laune, avec potentiellement des piétons qui tourneraient autour du véhicule. Donc restez prudents, n'arrivez pas trop vite dans ce secteur, c'est juste après le secteur de Beaune. 23h14, le point complet après Genesis et après Miley Cyrus sur Autoroute Info. 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
1: Avec un piéton signalé proche des voies en région lyonnaise, de l'autoroute A46 notamment, restez très prudent si vous circulez dans ce secteur. Et puis une alerte concernant un véhicule arrêté dans le Doubs, ça vient de me parvenir, une info prioritaire sur l'A36 en direction de Beaune et de Paris. Il y aurait un véhicule arrêté au niveau du diffuseur 3, c'est le diffuseur pour Besançon Centre. Donc restez prudent si vous passez par là. Je rappelle que sur l'A36, il y a aussi un obstacle dans ce même secteur de Besançon, obstacle signalé juste avant la sortie 4 de Besançon Centre. Et puis on change de secteur, on va en Côte d'Or, mais toujours sur la 36, direction Mulhouse, kilomètre 197, une voiture en panne sur la bande d'arrêt d'urgence, un peu avant la sortie 1 Saint-Jean-de-Laune.
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1: Allez, dans quelques minutes, on va vous parler d'une opération impressionnante, le remplacement, le temps d'une nuit, d'une passerelle piétonne qui enjambe les voies, justement, de cette autoroute A36. On en parle après le retour de la musique avec Pierre Garnier sur Autoroute Info.

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1: Et un agent intervient sur les voies de l'A6. Prudence, pensez à lui, n'arrivez pas trop vite si vous circulez dans Lyon sur l'A6 direction Paris. Kilomètre 184, c'est après la sortie 21 Nitry-Tonnerre, juste au niveau de l'aire de repos de Chevreuil. Et puis sur l'autoroute A46, là on est du côté de la région lyonnaise, on parle d'un piéton qui a été aperçu proche des voies. Restez prudent, A46, un piéton qui pourrait se balader proche des voies sur votre trajet. Maintenant, dans les coulisses de l'autoroute, une opération impressionnante s'est déroulée de nuit près de Besançon. Une passerelle piétonne a été remplacée en seulement quelques heures. Reportage de Fabrice Aubry.
2: Une cinquantaine de personnes mobilisées, une portion d'autoroute fermée pendant deux nuits. Les grands moyens ont été engagés pour installer la nouvelle passerelle qui enjambe la 36 au niveau de l'aire de Besançon-Marchaux. La première chose a bien sûr été de sécuriser la zone. Baptiste Janin est chef de district du Comtois.
3: Le rôle des équipes du Comtois, ça a été de poser l'ensemble des balisages et des fermetures de voies. Et à 22h, on a procédé à la fermeture de l'ensemble de la zone entre Besançon-Nord et Besançon-Est.
2: Après la sécurité du secteur, les travaux ont pu commencer, mais pourquoi fallait-il changer cette passerelle? Julie Rollin est chef de pôle ouvrage d'art chez APRR.
4: On avait une passerelle en bois avec des poutres en lamellé collé qui datait des années 90 et qui était pas mal dégradée, notamment à cause des UV. Le soleil a provoqué la dégradation des peintures de protection.
2: Voilà donc pourquoi il fallait remplacer cette vieille passerelle en bois avec une nouvelle plateforme en métal, un matériau qui a d'ailleurs simplifié les opérations.
4: Le fait que la passerelle soit métallique aujourd'hui nous permet de la poser en une seule fois. Elle a été soulevée en un seul morceau de 80 mètres et posée sur l'intégralité des appuis.
2: Et pour ce faire, APRR a fait appel à des entreprises compétentes. Damien Janter travaille chez Est Ouvrage. Il nous explique déjà l'opération au moment de la réception de la nouvelle passerelle.
5: Elle est arrivée en plusieurs morceaux. On l'a assemblée donc sur place. On a créé une aire spécifiquement donc justement pour cet assemblage. Et ensuite, on l'a amenée donc à l'aide de porteurs pour l'acheminer donc jusqu'à son aire de préhension pour le grutage.
2: Et c'est maintenant Yannick Grimaud de la société Mediaco qui nous explique la suite des opérations.
6: On a un grutier qui est dans la cabine. Lui-même travaille pas à l'aveugle mais presque et donc il est guidé par un chef de manœuvre qui lui est au sol et qui lui permet d'ajuster les commandes pour poser la passerelle qui est une technicité un peu particulière. Elle doit reposer sur un premier côté avant de toucher les autres appuis.
2: Un travail de finition doit être effectué par la suite pour que les piétons puissent emprunter cette passerelle de manière sécurisée.

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1: Et il est 23h30, en effet, on continue la route ensemble cette nuit. On parle toujours d'un piéton en région lyonnaise qui vous concerne si vous circulez sur l'autoroute A46. C'est au niveau du diffuseur 2 de Neuville-sur-Saône que le piéton aurait été aperçu pour la dernière fois. Prudence également, on va cette fois-ci dans le Doubs avec tout d'abord des obstacles sur l'A36 en direction de Beaune et de Paris. Obstacles signalés kilomètre 122, c'est juste avant la sortie 4 de Besançon-Centre. Et puis toujours dans le secteur de Besançon, il y a un poids lourd arrêté sur l'A36. Il vous concerne quand vous rentrez sur l'A36 par le diffuseur 3 de Besançon-Planoise. En Côte d'Or, sur l'A36 toujours, mais direction Mulhouse cette fois-ci. Une voiture en panne sur bande d'arrêt d'urgence au kilomètre 197. C'est juste avant la sortie 1 de Saint-Jean-de-Laune. Et puis on s'arrête en Saône-et-Loire où il y a toujours une voiture en panne sur l'A39 en direction de Bourg-en-Bresse au kilomètre 121. Voiture arrêtée dans la sortie 10 de Saint-Trivier. Et tout de suite, le point sur l'actualité générale avec France Info.
2: Et d'abord les suites du vaste coup de filet dans le périscolaire à Paris.
3: Trois personnes seront présentées demain à un juge d'instruction. Deux hommes et une femme, animateurs âgés de 30 à 51 ans. Les accusations concernent des violences qui auraient été commises sur des enfants de l'école Saint-Dominique. Ces suspects se voient reprocher des gestes à caractère sexuel, des faits commis sur une vingtaine d'enfants. Garde à vue levée en revanche pour 13 autres personnes sans poursuite à ce stade. La disparition du guette Bouchardot, c'est le Parti Socialiste qui l'annonce et salue une femme d'État et militante féministe. Huguette Bouchardot avait 90 ans. Elle avait été l'une des trois femmes candidates à la présidentielle en 1981. Avant de se rallier au deuxième tour à François Mitterrand, Huguette Bouchardot, ministre de l'Environnement dans les gouvernements Mauroy puis Fabius. Et puis Donald Trump annonce l'envoi de 5000 militaires américains en Pologne. Les États-Unis procèdent en fait à une rotation de leurs militaires en Europe après avoir annoncé le mois dernier le retrait de 5000 soldats d'Allemagne.
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1: Et on voyage en musique avec un duo, on ne s'en lasse pas. Ils font d'ailleurs tous les deux la tournée des festivals cet été. C'est Théodora et This Is avec Mélodrama sur Autoroute Info.

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1: 23h35, on parle toujours d'obstacles sur la 36 dans le Doubs. Prudence quand vous êtes en direction de Beaune et de Paris. Un obstacle au kilomètre 122, c'est juste avant la sortie 4, Besançon Centre. Et le point complet, c'est à 23h44. Avant cela, il y aura David Hallyday dans la playlist Autoroute Info. Et tout de suite, c'est James Arthur. Bonne route.

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1: Il est 23h44, on parle d'un convoi sur l'autoroute A36. Prudence pour ceux qui circulent en direction de Beaune et de Paris. Vous pouvez rencontrer des véhicules imposants, des véhicules qui roulent à faible allure. Vous les croisez donc à partir du secteur de Mulhouse et ensuite sur plusieurs kilomètres quand vous roulez en direction de Beaune et de Paris. L'A36 avec toujours des obstacles signalés. Direction Beaune et Paris, kilomètre 122. C'est juste avant la sortie 4 de Besançon centre. Et puis je rappelle qu'il y a également une voiture arrêtée sur cette A36, mais cette fois-ci en Côte d'Or, en direction de Mulhouse, au kilomètre 197. La voiture est arrêtée sur bande d'arrêt d'urgence, juste avant la sortie 1 pour Saint-Jean-de-Laune. Toujours une alerte concernant un piéton aperçu proche des voies de l'autoroute A46 dans le diffuseur 2 de Neuville-sur-Saône. On est dans le Rhône. Et puis attention également pour ceux qui circulent sur l'A39, direction Bourg-en-Bresse. Il y a une voiture qui est arrêtée dans la sortie du diffuseur 10 Saint-Trivier, c'est au kilomètre 121. Et toujours plusieurs fermetures cette nuit sur votre route, notamment en région parisienne. La 5B est fermée, alors complètement en direction de Paris. En revanche, elle est partiellement fermée seulement sur donc cette A5B en direction de Melun. Tout au bout de l'autoroute, c'est là qu'il y a une zone de chantier. La sortie 14 pour Vers-Saint-Denis reste obligatoire. D'autres fermetures, notamment du côté de la région lyonnaise. La 6 est fermée en direction de Paris entre la sortie 31.2 Villefranche-Sud et la sortie 31.1 de Villefranche-sur-Saône. Il y a également sur la 42 le diffuseur 7 de Pérouges qui est fermé en entrée et en sortie. Et à noter également d'autres fermetures, notamment en Isère, l'autoroute A480 fermée direction Sisteron entre la bifurcation avec la Rocade Sud et la sortie 7 de Pont de Claix. Et je rappelle qu'il y a également le tunnel du Mont-Blanc qui lui reste fermé. Circulation interrompue donc pour notamment aller du côté de l'Italie. On parlait aussi de la fermeture du tunnel du Fréjus. Ça y est, ça s'est terminé. Tunnel qui a bien pu réouvrir.
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1: Et nous, on se retrouve dans un instant pour l'info trafic, juste après Manon Lisa sur Autoroute Info.
2: C'est l'histoire d'un petit pêcheur qui pêchait que le matin, parce que pour lui, le bonheur, c'était d'être avec les siens, profiter de sa famille, les arder sur le sable, regarder grandir ses filles, les après-midi, au calme. Un jour qui se reposait, à côté de sa barque, une question lui fut posée par un homme d'affaires en cravate. À quoi te sert de dormir sur le port, alors qu'au fond de la mer, tant de poissons nagent encore? Pour construire un empire, taf sans compter tes heures. Avec l'argent que t'en tires, t'achèteras un moteur. 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
1: Je rappelle la présence d'un piéton qui a été aperçu très proche des voies de l'autoroute A46. On est en région lyonnaise et ça vous concerne surtout si vous empruntez le diffuseur 2 de Neuville-sur-Saône. C'est là qu'aurait été aperçu le piéton pour la dernière fois. Prudence également au niveau notamment de véhicules en panne. C'est le cas dans Côte d'Or sur l'A36 direction Mulhouse au kilomètre 197. Une voiture arrêtée sur bande d'arrêt d'urgence un peu avant la sortie 1 Saint-Jean-de-Laune. Allez, vous restez avec nous. Retour de l'infotrafic. Le point complet, ce sera à minuit. Après Bruno Mars, après les Red Hot Chili Peppers dans la playlist Autoroute Info. Et tout de suite, on revient au début de l'ère automobile. Avant l'avènement du moteur à explosion, la mobilité était électrique. Et c'est dans ce contexte que fut conçue la Jamais Contente, une voiture mythique qui releva un défi inédit pour l'époque. Découverte avec Véronique Foiron.
2: Et ce défi, ce fut d'être le premier véhicule à dépasser les 100 km/h, ou quand une voiture électrique était la plus rapide au monde. Pour cela, il faut remonter à la fin des années 1800. À cette époque, le choix du meilleur type de propulsion n'était pas encore établi. Si le moteur à explosion avait de nombreux avantages, beaucoup croyaient davantage à l'électricité qu'au pétrole. C'est le cas de l'industriel belge Camille Genazzi. Il se met en tête de prouver la supériorité des batteries sur le moteur à explosion en battant le record de vitesse de l'époque, établi alors aux alentours de 92 km/h. Le 29 avril 1899, il s'élance dans une course de vitesse sur une piste de 2 km de long à Achère, dans les Yvelines, à bord d'un véhicule dont il a spécialement commandé la construction et qu'il a baptisé la Jamais Contente. De conception résolument nouvelle, la voiture se caractérise par des roues de taille égale, une recherche d'aérodynamisme et une carrosserie allégée par l'emploi de l'aluminium. La Jamais Contente ressemble à un obus monté sur roues. Ces deux batteries électriques développent un peu moins de 70 chevaux, mais représentent près de la moitié de son poids de 1,5 tonne. Lors de cette compétition en région parisienne, elle pulvérise le record en atteignant 105,98 km/h. Elle devient donc le premier véhicule terrestre à dépasser la barrière symbolique des 100 km/h, et tout cela en silence, s'il vous plaît. Au fait, pour ceux d'entre vous qui s'interrogent sur l'origine du nom de la Jamais Contente, deux hypothèses existent. Certains disent qu'il s'agit d'un qualificatif pour la voiture qui tombait souvent en panne. Pour d'autres, Camille Genazzi aurait donné ce nom en référence au caractère de son épouse. Quoi qu'il en soit, aujourd'hui, la Jamais Contente constitue une pièce phare du musée de la voiture de Compiègne, où elle est exposée.

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1: On fait le point sur vos conditions de circulation, il est minuit.
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1: Avec plusieurs perturbations sur votre trajet. Tout d'abord en Isère, sur l'A43, pour ceux qui roulent en direction de Turin, il y a un poids lourd en panne sur la bande d'arrêt d'urgence, kilomètre 53. On est juste après la sortie 9.1 pour la Tour du Pin Est. Et puis en Haute-Savoie, un véhicule en panne sur la bande d'arrêt d'urgence. Vous le rencontrez donc sur l'A40, direction Paris, kilomètre 56. C'est le secteur de Genève après la sortie 14 pour Annemasse. Un autre véhicule en panne, cette fois-ci en Côte d'Or sur l'A6, direction Paris, kilomètre 286. On est après le secteur de Beaune, juste au niveau de l'aire de service de Creux-Moreau. Une voiture qui est arrêtée, un fourgon qui est arrêté sur bande d'arrêt d'urgence. Et la particularité, c'est que c'est un secteur en courbe de l'autoroute. Vous le voyez peut-être un petit peu au dernier moment. Il faut ralentir et bien serrer à gauche pour respecter un corridor de sécurité. À présent, on va sur l'A36, direction Mulhouse, kilomètre 197. Là aussi, une voiture en panne sur bande d'arrêt d'urgence. On est juste avant la sortie 1 de Saint-Jean-de-Laune. Et puis des obstacles signalés également dans le Doubs, sur la 36 en direction de Beaune et de Paris, kilomètre 122. C'est donc juste avant la sortie 4 pour Besançon-Centre. La suite de l'infotrafic au plus tard d'ici un quart d'heure, après Estelle, après Louane pour la musique. Et tout de suite, on parle des voitures sans permis qui sont de plus en plus plébiscitées, notamment par les jeunes. Le site de production du principal constructeur français est d'ailleurs visible le long de l'A41 Nord en Savoie, dans le secteur d'Aix-les-Bains. Reportage de Paulin Caillard.
2: Aujourd'hui, je vous emmène à la découverte d'une usine d'assemblage de voitures sans permis. Je me suis rendu dans le

0: et ce qui nous permet d'être totalement flexible quant à l'évolution du marché, ce qui était très important pour nous.
1: Mais récemment, il y a eu du changement. Avec le boom des voitures sans permis chez les jeunes, il a fallu réagir et s'adapter aux exigences de cette nouvelle clientèle.
2: Premièrement, on a complètement électrifié notre gamme. Puis, par contre, on a fait une nouvelle gamme qu'on appelle Minoto et qui est vraiment focalisée sur les jeunes, où là, on va plus aller à l'essentiel.
1: Une voiturette épurée, mais qui coûte quand même la bagatelle de 10 000 euros. À l'autre extrémité de la fourchette de prix, on trouve le haut de la gamme Exam, qui est bien plus accessoirisé et personnalisable.
2: On a maintenant une gamme Exam, qui est notre gamme plus traditionnelle, qui a vraiment tous les codes de la voiture, où on va avoir des accessoirisations très importantes. Donc on va avoir un choix de couleur, on va avoir une caméra de recul, on va avoir des radars de recul, on va avoir des tablettes dedans, tous les attributs d'une vraie voiture. Ça, c'est plus pour notre population traditionnelle, et ça va faire des produits qui peuvent monter jusqu'à 20 000 euros.
1: L'assemblage est en grande partie fait à la main, et de bout en bout, une voiturette prend une trentaine d'heures de travail et passe par les mains de plus de 70 personnes.

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1: Et l'info trafic à minuit 15, on parle de piétons aperçus en Haute-Savoie, proche des voies de la RN 205. Vous êtes concerné quand vous roulez direction Genève, un piéton qui a été aperçu pour la dernière fois, en tout cas point kilométrique 7. C'est entre la sortie 29 pour Tacona et la sortie 28 pour Gravière. Restez prudents. En Haute-Savoie, toujours une voiture en panne sur la 40 direction Paris, kilomètre 56. C'est le secteur de Genève après la sortie 14. Pour Annemasse, une voiture arrêtée sur bande d'arrêt d'urgence. Et puis en Isère, là, c'est un poids lourd arrêté proche des voies de l'A43 direction Turin au kilomètre 53 après la sortie 9.1 pour la Tour du Pin Est. On parle également d'un véhicule, un fourgon qui est en panne en Côte d'Or. Vous le rencontrez si vous êtes sur l'A6 direction Paris, kilomètre 286. C'est juste au niveau de l'aire de service de Creux-Moreau. On est après le secteur de Beaune. Je le vois en retour caméra, je vois qu'il y a le conducteur de ce fourgon qui est très proche des voies circulables. Pensez à lui, n'arrivez pas trop vite, d'autant plus que c'est un secteur en courbe de l'autoroute. Vous le voyez peut-être au dernier moment. Il faut lever le pied bien serré à gauche sur l'A6 direction Paris, kilomètre 286. Je rappelle, après le secteur de Beaune, au niveau de l'aire de service de Creux-Moreau. Vous pouvez rencontrer des véhicules qui roulent à faible allure, des véhicules imposants sur l'autoroute A36 quand vous êtes en direction de Beaune et de Paris, puisqu'il y a un convoi d'éoliennes. Donc vous l'avez compris, des véhicules qui prennent de la place, qui roulent un petit peu plus doucement que les autres véhicules. Donc il faut être particulièrement vigilant si vous les croisez, ralentissez. Et puis pour être complet, on parle également d'une voiture en panne en Saône-et-Loire sur la 39 en direction de Bourg-en-Bresse. La voiture est arrêtée dans la sortie du diffuseur 10 Saint-Trivier, c'est au kilomètre 121. Et toujours plusieurs fermetures, notamment en Isère, la 480 fermée en direction de Sisteron, entre la bifurcation avec la rocade sud et la sortie 7 pont de Claix. Il y a également une fermeture en Haute-Savoie, celle du tunnel du Mont-Blanc qui est fermé, donc le tunnel qui permet notamment d'accéder à l'Italie. Puis en Haute-Savoie toujours, la 41 est fermée direction Genève, entre la barrière de péage de Saint-Martin-Bellevue et la bifurcation avec l'autoroute A40. Il y a une déviation évidemment mise en place par l'autoroute A410.
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1: Ah oui, n'hésitez pas à aller faire un tour sur cette page Facebook Autoroute Info. Vous avez toutes les infos concernant les fermetures. Évidemment, on attend de faire la pause pour checker le téléphone. Retour de l'infotrafic au plus tard à minuit 30 après The Offspring, Trio ou encore Angèle et Justice pour la musique. Et tout de suite, on va parler de certains chantiers qui ne passent pas inaperçus sur autoroute et pour cause, ils nécessitent parfois des moyens hors normes, comme cette grue capable de soulever jusqu'à 450 tonnes. Fabrice Aubry.
2: Alors, quelles sont les caractéristiques précises de cette grue? Écoutez Yugurta Bakouche, responsable d'opération ouvrage d'art chez APRR.
3: Il y a un contrepoids de 120 tonnes mis dessus. C'est un convoi exceptionnel de catégorie 3. Elle a un poids à vide de 80 tonnes, une hauteur de flèche à 51 mètres. Une portée à 18 mètres.
2: Pour installer une grue comme celle-là, il faut combien de temps?
3: Pour celle-ci, il aura fallu 3 heures, un peu plus, pour l'équiper, puisqu'il y a des équipements. En fait, elle a été déplacée sur 3 convois spéciaux, avec 2 camions en plus le principal, qui porte donc l'équipement, ce qu'on appelle le super lift. C'est des équipements un peu spéciaux, et les contrepoids. Donc il aura fallu au total un peu plus de 3 heures.
2: Et cette grande grue peut servir pour porter des charges très lourdes, jusqu'à 450 tonnes. Les services d'APRR ont par exemple utilisé cet engin pour soulever une grande passerelle piétonne qui a été installée près de Besançon, au-dessus de l'autoroute A36.

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1: Et les minuit et 30, on fait le point complet sur vos conditions de circulation. On parle toujours d'un piéton aperçu proche des voies de la RN 205, c'est en Haute-Savoie. Restez prudents, surtout quand vous roulez en direction de Genève. Le piéton a été aperçu kilomètre 7 en train de marcher sur la bande d'arrêt d'urgence. On est aux alentours de l'aire de service de Gravières, toujours en Haute-Savoie, mais sur l'A40, direction Paris et Mâcon, kilomètre 56. Un véhicule en panne sur la bande d'arrêt d'urgence, c'est le secteur de Genève, après la sortie 14. Pour Annemasse. Et puis en Côte d'Or, là aussi, un véhicule en panne. Il s'agit d'un fourgon arrêté sur l'A6, direction Paris, kilomètre 286. Je vois en retour caméra que le patrouilleur est arrivé sur place. Un secteur en courbe de l'autoroute, donc vraiment serré à gauche pour respecter le corridor de sécurité. On est juste au niveau de l'aire de service de Creux-Moreau. Et puis prudence également en Saône-et-Loire. Si vous êtes sur la 39, que vous roulez direction Bourg-en-Bresse, au kilomètre 121, c'est dans la sortie 10 pour Saint-Trivier qu'il y a toujours une voiture qui est arrêtée dans cette sortie. Lucas Graham ou encore Charlotte Cardin, entre autres, c'est ce qui vous attend pour la musique dans le prochain quart d'heure. Et on parle à présent du grand casino-théâtre de Vichy, voulu par l'empereur Napoléon III et inauguré en 1865. C'est aujourd'hui l'un des bâtiments emblématiques de la ville. On part à sa découverte avec Jérémy Esclavard.
2: Et pour parler du grand casino-théâtre de Vichy, on retrouve à la Picose de l'office de tourisme devant la magnifique façade de l'édifice.
3: Ce bâtiment a été créé exprès pour les divertissements. Donc c'est le premier casino-théâtre de Vichy. Et Vichy, c'est une première ville en France qui a été dotée d'un casino-théâtre. La pierre que vous voyez, elle est très claire. Beaucoup de sculptures. D'ailleurs, les jolies dames que vous voyez, les cariatides, elles représentent les quatre saisons de Vivaldi. Et c'est la création de sculpteur français Carrier Belleuse. Carrier Belleuse adorait donner les traits de ses maîtresses à ses sculptures. Donc on peut supposer que ces quatre magnifiques dames ont connu personnellement ce grand sculpteur français.
2: Au fil du temps et des travaux, le grand casino-théâtre est devenu le palais des congrès opéra de Vichy. On entre à présent à l'intérieur de ce bâtiment en compagnie d'Alain Picose.
3: Nous sommes dans la salle de bal de Napoléon III, intacte comme c'était à l'inauguration à 1865. Si vous regardez là-haut, vous pouvez profiter de magnifiques soleils de l'Italie dessinés par Jules Petit. Vous avez un très joli péristyle avec les colonnades et les vases remplis de fleurs. En médaillon, on peut remarquer les putti, les angelots qui évoquent les esprits de théâtre, de l'art, de la musique également.
2: On fait encore quelques pas et on se retrouve à présent à l'intérieur de la salle de l'Opéra de Vichy. C'est un véritable joyau de style art nouveau, unique en France.
3: Regardez ces magnifiques couleurs, or et ivoire. C'est du jamais vu. Nous sommes vraiment dans la salle de style art nouveau. Toutes ces couleurs, surtout ce jaune de Prague, comme on dit, imposé par Léon Rudnicki. Et Léon Rudnicki, qui était peintre décorateur d'origine polonaise, voulait amener ce pigment qui représente la joie, le soleil, parce qu'il fallait sortir de l'ordinaire, il fallait être différent que l'Opéra de Garnier. Comme tout le monde se retrouvait ici l'été, c'était la cathédrale de la vie mondaine. Il fallait vraiment proposer quelque chose de nouveau et original.
2: Pour découvrir cet ensemble classé monument historique depuis 1996, il faut se rendre à Vichy dans l'Allier. La ville est accessible depuis les autoroutes A79 et A719.

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1: Il est minuit 45, on parle toujours d'une voiture en panne en Côte d'Or. Si vous êtes sur l'A6 en direction de Paris, prudence, kilomètre 286. C'est plus un fourgon qui est en panne sur la bande d'arrêt d'urgence. Le patrouilleur intervient sur place, un secteur en courbe de l'autoroute, donc il faut être prudent. On est après le secteur de Beaune, juste au niveau de l'aire de service de Creux-Moreau. Attention également, une voiture en panne, cette fois-ci en Saône-et-Loire, sur l'A39 en direction de Bourg-en-Bresse, et ça va concerner ceux qui sortent de l'autoroute par le diffuseur 10 Saint-Trivier. On est au kilomètre 121. La voiture est arrêtée dans la bretelle de sortie de l'autoroute, bretelle de sortie 10. Le point sur quelques fermetures sur votre trajet, notamment en région lyonnaise. L'A6 est fermée direction Paris entre la sortie 31.2 de Villefranche-Sud et la sortie 31.1 de Villefranche-sur-Saône. Réouverture prévue à 6h du matin. Et puis une fermeture également en région lyonnaise sur l'A42. C'est le diffuseur 7 Pérouge qui est fermé dans les deux sens en entrée comme en sortie. On se rend également en région parisienne avec la fermeture de l'A5B pour ceux qui souhaitent emprunter l'autoroute en direction de Paris. Alors là, c'est impossible. L'autoroute est complètement fermée en direction de Paris et de la Nationale 104. En revanche, est toujours accessible l'autoroute en direction de Melun. Elle est uniquement fermée tout au bout de l'autoroute avec la sortie 14 vers Saint-Denis qui reste obligatoire.
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1: Et nous, on se retrouve au plus tard à 1h du matin pour le point sur vos conditions de circulation. Après De Palmas, Robert Miles ou encore Rosaline, Alex Warren dans la playlist Autoroute Info. Et tout de suite, on parle des systèmes d'aide à la conduite qui ont certes renforcé la sécurité sur la route, mais ils peuvent aussi avoir des effets négatifs, comme nous l'explique Pascal Philippe, directeur technologie trafic pour les réseaux APRR et AREA. Il est au micro de Véronique Voiron.
2: La plupart des véhicules aujourd'hui qui sont commercialisés disposent du système de guidage qui permet au véhicule soit de nous alerter, soit de le remettre un peu dans la voie. On a aussi un système qui est un système de détection d'obstacles et de freinage automatique. Donc certains véhicules sont dotés. Ces systèmes sont bien des systèmes d'aide à la conduite. Ce n'est pas des substituts au conducteur. Le conducteur, il faut qu'il reste vigilant. Il faut savoir que 20% des accidents aujourd'hui de la route sont liés à ce qu'on appelle les distracteurs. Les distracteurs, c'est le téléphone portable ou d'autres sujets qui font que le conducteur, au lieu de faire attention à la route et avoir les mains sur le volant, fait trop confiance à ces systèmes-là sur des longs trajets et ça génère des accidents, malheureusement, que personne ne souhaite, y compris le conducteur.

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1: On fait le point sur tout ce qui se passe sur votre route, il est 1h.
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1: Et on parle toujours d'un fourgon en panne en Côte d'Or sur l'A6 direction Paris au kilomètre 286. Il faut être particulièrement prudent puisque c'est un secteur en courbe de l'autoroute. Il y a le patrouilleur arrivé sur place. Vraiment, restez prudent, serrez bien à gauche sur l'A6 direction Paris, kilomètre 286. C'est après le secteur de Beaune, juste au niveau de l'aire de service de Creux-Moreau. À part ça, ça se passe globalement bien sur les différents axes que vous empruntez. Je rappelle que sur l'A36, pour ceux qui roule en direction de Beaune et de Paris, vous pouvez peut-être rencontrer un convoi d'éoliennes sur votre trajet, donc des véhicules imposants qui roulent un peu plus doucement. Restez prudent et ralentissez si vous les croisez. D'ailleurs, sur l'A36 direction Beaune et Paris, prudence pour ceux qui rentrent sur l'autoroute par le diffuseur 6.1 de Pontarlier. Il y a un véhicule arrêté dans la bretelle d'entrée. Et on parle de tout ça dans un instant, ou plus tard, d'ici un quart d'heure, après Stromae, Lenny Kravitz et Lewis Capaldi pour la musique. Et tout de suite, on part sur l'air de Beaune, sur l'A6, entre Paris et Lyon, avec Xavier Ferrand. Il a assisté à une opération de contrôle de poids lourd.
2: Les poids lourds interceptés par les forces de l'ordre se succèdent. À chaque fois, un agent de la DREAL, la Direction Régionale de l'Environnement, de l'Aménagement et du Logement, est chargé des contrôles. Lionel Perrette, chef du département Régulation des Transports.
3: On va contrôler les temps de conduite et au-delà des temps de conduite, les temps de repos. Et pour procéder à ces contrôles, on extrait les données enregistrées sur le chronotachygraphe du véhicule. C'est un mouchard, on peut dire ça comme ça. En tout cas, c'est un équipement qui enregistre...

0: heures.
1: J'ai accès donc à une partie donnée du conducteur, donc avec ses temps de conduite et ses temps de repos. Donc on voit que c'est quelqu'un qui roule pas non plus énormément à la journée.
0: Alors ce qu'il faut préciser, c'est qu'il y a de longs traits rouges. J'imagine que c'est le temps de conduite, c'est ça ?
1: C'est le temps de conduite en rouge. Donc là, par exemple, c'est un bloc de 3h05, puisqu'il a conduit 3h05 sans coupure. Et puis après, il fait une pause de 45 minutes, donc qui est réglementaire. Et il reconduit une heure. Et en bleu apparaît les temps de travail, donc surtout quand il charge ou qu'il décharge.
0: Pas de problème à signaler pour ce chauffeur bulgare au volant d'un tracteur immatriculé en France qui emmène une remorque lituanienne. En 2024, plus de 1200 poids lourds ont été contrôlés rien qu'en Côte d'Or.

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1: Et à 1h14, l'infotrafic, ce sont plusieurs véhicules arrêtés dans le département du Doubs sur l'A36. Ça vous concerne quand vous êtes en direction de Bonnet de Paris, kilomètre 57. C'est juste au niveau du diffuseur 6.1 pour Pontarlier, Pont de Roide, qu'il y a plusieurs véhicules qui sont arrêtés avec notamment le patrouilleur qui est arrivé sur place, qui intervient. Restez prudents, ne vous laissez pas surprendre et attention, ça vous concerne aussi et surtout si vous rentrez sur l'A36 par le diffuseur 6.1, puisqu'il y a un peu de gêne dans la bretelle d'entrée. En Côte d'Or, là aussi un véhicule en panne, il s'agit d'un fourgon arrêté sur l'A6 direction Paris au kilomètre 286. Après le secteur de Beaune, juste au niveau de l'aire de service de Creux, Moreau, prudent, c'est un secteur en courbe de l'autoroute, il faut bien serrer à gauche pour respecter un corridor de sécurité. Cette nuit, plusieurs zones de chantier qui occasionnent des fermetures, notamment en Isère. À Grenoble, l'autoroute A480 est fermée direction Sisteron, entre la bifurcation avec la Rocade Sud et la sortie 7 pont de Claix. Il y a le tunnel du Fréjus en Savoie qui sera fermé à partir de 3h cette nuit pour permettre le passage d'un convoi exceptionnel. Évidemment, on vous tiendra au courant, sachant qu'il y a également l'autre tunnel transalpin en Haute-Savoie, le tunnel du Mont-Blanc, qui lui est toujours fermé. Cette nuit, réouverture prévue à 6h du matin. Il y a en Haute-Savoie une autre fermeture, c'est sur l'A41. L'autoroute est fermée direction Genève entre la barrière de péage de Saint-Martin-Bellevue et la jonction avec l'A40.
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1: Et rendez-vous dans les prochaines minutes pour le retour de l'infotrafic. Après The Police, après Tame Impala et Jenny pour la musique. Et tout de suite, on parle du marché des voitures d'occasion qui n'a jamais été aussi florissant. Et forcément, les arnaqueurs sont légion. Xavier Ferrand vous propose quelques conseils pour limiter les risques d'arnaque.
2: Pour commencer, il faut toujours avoir en tête que l'affaire du siècle est quand même souvent une affaire d'arnaque. Ensuite, le premier réflexe, lorsque vous avez trouvé la perle rare, c'est de demander à votre interlocuteur le rapport Istovec. Seul le propriétaire du véhicule en question peut en faire la demande via istovec.gouv.fr. Ce rapport officiel, gratuit, propose l'historique du véhicule, comme les contrôles techniques, le certificat de non-gage ou encore les amendes en attente de paiement. Si le vendeur refuse de vous le fournir, passez à autre chose. Cela vaut aussi d'ailleurs pour les services d'authentification utilisés sur les sites d'annonces si le vendeur ne l'a pas activé. Et vous n'oublierez pas de bien vérifier le carnet d'entretien et les factures qui vont avec. Cela vous permettra aussi de vérifier si le kilométrage affiché sur le compteur est cohérent.

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1: Il est 1h30, le point complet sur tout ce qui se passe sur votre route. On parle toujours de véhicules arrêtés dans le département du Doubs. Si vous êtes sur l'A36 en direction de Beaune et de Paris, prudence, c'est au kilomètre 57 qu'il y a plusieurs véhicules arrêtés. Restez prudents au niveau du diffuseur 6.1 pour Pontarlier et Pont-de-Roide. Et attention également pour ceux qui rentrent sur l'autoroute A36 par ce diffuseur, puisque les véhicules sont arrêtés tout au bout de la bretelle d'entrée. À part cela, pas d'autres grandes perturbations sur votre route, ça se passe plutôt bien à cette heure-ci, trafic complètement fluide. Côté météo, aucune intempérie. Et on fera le point sur toujours quelques zones de chantier et donc des autoroutes partiellement fermées. Ce sera dans le prochain quart d'heure. Après Lauryn Hill, Corneille ou encore Taylor Swift pour la musique. Et à présent, on va visiter un lieu à Paris où chaque exposition est une immersion différente. De Van Gogh à Claude Monet jusqu'à la Renaissance ou encore un voyage autour de la Lune. Ici, l'art se découvre en grand et surtout autrement. Présentation de l'Atelier des Lumières avec Raphaël Giudicelli.
2: Et ici, dans cette ancienne fonderie, des milliers de visiteurs franchissent la porte chaque jour et découvrent un spectacle qui les entoure à 360 degrés. Et justement, que ressent-on dans les premières secondes quand on ouvre la porte? Quelle est la réaction des visiteurs? J'ai posé la question à Simon Hériès, le directeur de l'Atelier des Lumières.
3: La réaction, c'est de voir ces énormes volumes autour d'eux, ces murs de 10 mètres de haut, recouverts d'images, et surtout, ils vont apercevoir quelques appareils qui vont permettre des effets atmosphériques pendant l'exposition, pendant le spectacle, et ces effets atmosphériques vont, par leur nouveauté, apporter une vraie volumétrie à l'image.
2: Quel est l'objectif de l'Atelier des Lumières? C'est de moderniser l'accès à l'art ou d'inventer une nouvelle forme de spectacle culturel?
3: Oui, absolument. C'est une première approche à la grande thématique de l'art, au patrimoine de manière générale. Je suis intimement convaincu que les expériences immersives ont un côté accessible, permettent de connecter le visiteur à l'art par la projection, par l'animation. Il y a un aspect pédagogique évidemment dans nos expositions, mais ça leur permet peut-être de leur donner envie d'aller dans les musées ou dans des sites plus traditionnels.
2: Et justement, je suis allé à la rencontre des visiteurs pour qu'ils me donnent leurs impressions après la découverte de l'exposition Renaissance, un spectacle immersif durant lequel les plus grandes œuvres des maîtres de la Renaissance du XVIe siècle prennent vie tout autour de nous.
4: C'était très chouette. Je vais le proposer à mes collègues.
5: Il y a une vraie histoire, il y a une vraie transmission de savoir et c'est formidable.
6: Moi j'ai adoré, je trouvais qu'on voyait les œuvres comme on les a jamais vues, donc c'était intéressant.
2: Et à côté de la grande salle, il y a aussi l'atelier des enfants qui permet de toucher, de créer et jouer avec l'art. À l'Atelier des Lumières de Paris, toute la famille peut repartir avec des images plein la tête et l'envie de revenir. Des activités, des expositions et des surprises vous y attendent tout au long de l'année. Vous avez toutes les informations sur atelier-lumière.com.

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1: Il est 1h45, on parle toujours de plusieurs véhicules arrêtés dans le département du Doubs. Si vous êtes sur l'A36 en direction de Beaune et de Paris, prudence, kilomètre 57. Plusieurs véhicules arrêtés, je les vois en retour caméra ici en studio. Ils sont vraiment tout au bout de la bretelle d'entrée du diffuseur 6.1 pour Pontarlier. Pont de Roide, restez prudent, serré à gauche pour garder un corridor de sécurité dans ce secteur. À part cela, pas d'autres grandes perturbations. Ça se passe plutôt bien sur votre trajet cette nuit. Trafic complètement fluide et plus aucune intempérie du côté de la météo. En revanche, comme souvent, la nuit, il y a plusieurs zones de chantier qui ont été mises en place qui occasionnent des fermetures partielles d'autoroutes. C'est le cas sur l'autoroute A42. Le diffuseur 7 Pérouge est fermé dans les deux sens en entrée comme en sortie cette nuit. C'est du côté de la région lyonnaise. Et puis toujours en région lyonnaise, l'A6 en direction de Paris est fermée entre la sortie 31.2 Villefranche-Sud et la sortie 31.1 de Villefranche-sur-Saône. Je rappelle également qu'en région parisienne, la 5B est complètement fermée en direction de Paris et de la Nationale 104 et puis partiellement fermée dans l'autre sens en direction de Melun avec la sortie 14 vers Saint-Denis qui reste obligatoire.
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1: Allez, on reparle de tout ça au plus tard à 2h après Sia, après Thérapie Taxi ou encore Joe pour la musique. Et tout de suite, on va parler de décarbonation des transports nécessaires pour limiter nos émissions de CO2. Mais la décarbonation, c'est quoi et quels sont les moyens pour y parvenir? Richard Tillagone de l'IFP Énergie Nouvelle est au micro de Franck Pellissier.
2: Ça passe par, premièrement, essayer, dans le cadre de la transition énergétique, de privilégier des énergies qui, à la base, sont décarbonées. C'est pour ça que tout ce qui, aujourd'hui, en chemin sur l'électrification du parc terrestre, concourt à limiter les émissions de carbone en consommant une énergie qui en est dépourvue, donc l'électron issu soit de l'éolien, soit du solaire, soit de l'hydroélectricité, soit du nucléaire, ce qui est le cas notamment en France. Donc la première action est effectivement de transférer d'énergie carbonée vers des énergies non carbonées. Le deuxième, c'est utiliser l'énergie à bon escient, continuer à travailler sur des véhicules sobres en consommation énergétique. Et troisièmement, éviter, si c'est possible, la mobilité quand elle n'est pas nécessaire. Donc faire en sorte que les gens soient plutôt dans l'utilisation du transport en commun quand c'est possible, plutôt que d'utiliser la mobilité personnelle à partir du moment où ça répond à un champ de contraintes qui est acceptable.

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1: Et on continue la route ensemble cette nuit. Il est 2h.
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1: Et on parle toujours de véhicularité dans le département du Doubs sur la 36 en direction de Bonnet de Paris au kilomètre 57. Un dépannage toujours en cours au niveau de véhicules qui sont arrêtés tout au bout de la bretelle d'entrée du diffuseur 6.1 pour Pontarlier, Pont de Roide. Restez prudent si vous passez dans ce secteur. À part cela, pas d'autres grandes perturbations. Ça se passe plutôt bien. Sur les autres axes que vous empruntez, trafic fluide, il n'y a aucune intempérie du côté du ciel. Et ça, c'est tant mieux. En revanche, toujours plusieurs fermetures partielles d'autoroutes, puisqu'il y a des zones de chantier qui ont été mises en place cette nuit. On en reparle dans quelques instants. Avant ça, la musique avec Prince, avec Zao et MC Solar. Et tout de suite, on parle des carburants dont les prix ont flambé. C'est l'une des conséquences de la situation tendue au Moyen-Orient. D'autres crises similaires se sont produites par le passé. On écoute Jean-François Giraud.
2: La première crise pétrolière est survenue à la fin de l'année 1956 avec la fermeture du canal de Suez par le dirigeant égyptien Nasser. Cette décision impacte l'ensemble de la planète et la France doit prendre des mesures. Patrice Vergès est journaliste automobile.
3: Le gouvernement français n'a eu que la solution d'éditer des bons d'essence et les automobilistes n'avaient droit qu'à 20 litres d'essence par mois, ce qui était très peu et l'économie vraiment tombait bien bas à cette époque.
2: En 1973, une nouvelle guerre éclate au Moyen-Orient. Cette fois-ci, le choc pétrolier marque un tournant des Trente Glorieuses. Le président Georges Pompidou prévoit des temps douloureux.
4: Si la pénurie de pétrole devait se prolonger pendant des mois et des années, eh bien tous les pays finiraient par en subir les conséquences, directes ou indirectes.
2: Patrice Vergès.
3: Donc l'État n'a pas choisi les bornes d'essence, mais ils ont limité provisoirement la vitesse, 90 à l'heure et 120 km sur autoroute. Ils ont décidé d'éteindre les lumières en ville, comme aujourd'hui, et le chauffage, il était conseillé de ne pas dépasser 18 degrés. Et la télévision s'arrêtait à 23 heures. Le prix du baril au début de la crise était de 2,5 $. Elle est passée à 5 $ et encore, ils l'ont doublé, et elle est passée à 11 $. Donc à la pompe, elle est montée à 1,75 $, ce qui correspond aujourd'hui aussi à 2 €. Et ça a encore une fois ruiné l'économie. La chute des ventes des automobiles a été de 20%.
2: Une troisième crise se produira en 1979 avec la révolution islamique en Iran.
5: TF1 20h avec Roger Gicquel. À minuit ce soir, hausse de 3 centimes de l'essence, du fioul et du gazole.
2: Patrice Vergès revient sur ses conséquences.
3: Le prix des carburants est monté à 3 francs. Et il y avait une étude qui disait si le prix des carburants atteint 3 francs, les Français ne rouleront plus. Aujourd'hui, ils roulent avec l'équivalence d'un carburant vendu 20 francs.
2: Soit 2 € environ, de quoi inciter les conducteurs à avoir le pied léger.